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Proverbe 9. L'invitation de la sagesse. La sagesse a construit sa maison. Elle l'a solidement établie sur 7 colonnes. Elle a fait abattre des bêtes, préparé du vin et dressé une table abondante. Elle a envoyé ses servantes porter son invitation. Depuis le sommet de la ville, elle proclame « Vous, les ignorants, venez par ici. » À ceux qui manquent de discernement, elle dit « Venez vous nourrir à ma table, buvez le vin que j'ai préparé. Quittez la compagnie des insensés et vous vivrez. Engagez-vous sur le chemin de l'intelligence, le sage et l'orgueilleux. Corriger un arrogant ne mène qu'au mépris, reprendre un méchant attire l'insulte. Ne réprimande pas l'orgueilleux, il te haïra. Mais reprends le sage et il t'aimera. Instruis un sage et il deviendra encore plus sage. Enseigne une personne intègre et elle augmentera son savoir. Reconnaître l'autorité du Seigneur est le commencement de la sagesse. Connaître le saint, c'est acquérir l'intelligence. Moi, la sagesse, j'allongerai tes jours, je prolongerai la durée de ta vie. Si tu deviens sage, c'est toi qui en bénéficieras. Mais si tu te laisses emporter par l'orgueil, tu en subiras les conséquences. L'invitation de la sottise. La sottise est comme une femme bruyante, pleine d'ignorance et de légèreté. Assise à la porte de sa maison, sur les hauteurs de la ville, elle interpelle les passants qui avancent sans méfiance. « Vous, les ignorants, venez par ici !» À ceux qui manquent de discernement, elle murmure « La boisson volée est exquise et la nourriture prise en cachette a une saveur unique. » Mais ils ignorent que ses invités marchent vers la mort et que ceux qui entrent chez elle s'enfoncent dans les ténèbres.

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La météo pour ce mardi 21 juillet, persistance du beau temps ensoleillé avec de fortes chaleurs au sud, alors que les températures restent agréables sur le tiers nord. Les températures justement pour ce mardi matin, 13 degrés pour Lille, Strasbourg, 14 degrés pour Cherbourg, Lyon et Brest, 14 également pour Paris, 18 degrés sur Bordeaux et Biarritz, 19 à Toulouse, 22 à Marseille, 24 à Nice et 25 à Ajaccio. Et pour ce mardi après-midi, entre 23 et 27 degrés sur une moitié nord, il fera 23 sur la Normandie et les Hauts-de-France, 24 dans le Grand Est, 25 sur la Bretagne, 26 en Ile-de-France et 27 dans le Centre-Val de Loire. Et dans la moitié sud, entre 26 et 33 degrés, il fera 26 dans la vallée du Rhône, 31 degrés sur la Nouvelle-Aquitaine, 31 sur la Corse, 31 à 32 sur la Côte d'Azur et 33 degrés sur l'Occitanie.

Bonjour, il y a eu un passage en force du gouvernement sur la réintroduction de néonicotinoïdes, affirme Agnès Pannier-Runacher, l'ancienne ministre de la Transition écologique et députée EPR du Pas-de-Calais, alors que la loi d'urgence agricole a été adoptée à l'Assemblée nationale hier soir. Le projet de loi donne la possibilité à l'Agence nationale de sécurité sanitaire, l'ANSES, de réintroduire à titre dérogatoire et sous condition l'acétamipride et le flupyradifurone, deux pesticides interdits en France mais autorisés dans l'Union européenne. Parmi les multiples réactions, Greenpeace déclare que, je cite, les organisations de la société civile et les électeurs se souviendront du vote de ces députés qui tournent le dos à la science et aux attentes de nombreux citoyens et mettent en danger notre santé, notre environnement et l'avenir du monde paysan. Le projet de loi doit encore être voté aujourd'hui au Sénat pour être définitivement adopté. Dans une tribune publiée par Le Monde, l'artiste Barbara Butch et son avocate réagissent après l'interruption de son concert samedi par une centaine de militants pro-palestiniens. Avec son avocate, elle dénonce des accusations diffamatoires jusqu'à la nausée. 2700 personnes ont dû être évacuées de deux campings de la côte vendéenne hier soir à cause de deux incendies. Le premier s'est déclaré hier en fin d'après-midi à proximité d'un camping au Sable d'Olonne. Désormais fixé, il a parcouru 13 hectares. 131 sapeurs-pompiers ont été mobilisés ainsi que deux avions bombardiers d'eau. La Fédération de l'épicerie et du commerce de proximité annonce le déploiement dans 5000 magasins d'une campagne destinée à renforcer le respect de l'interdiction de la vente d'alcool aux mineurs, tout en accompagnant les professionnels. Selon des tests réalisés en 2025 à Nantes, Angers et Rennes, près de 9 commerces sur 10 enfreignent la loi en vendant de l'alcool aux mineurs. C'est la fin de ce flash, une très bonne journée à toutes et à tous. Bonjour, football, l'Olympique Lyonnais connaît depuis hier son adversaire pour le troisième tour de qualification de la Ligue des Champions. Il s'agit du club tchèque du Sparta Prague. L'OL doit passer deux tours s'il veut retrouver la plus grande compétition européenne qu'il n'a pu disputer depuis la saison 2019-2020. Cyclisme Tour de France, suite au contrôle antidopage nocturne de Tadej Pogacar et Jonas Vingegaard, on en sait désormais un peu plus. En effet, alors

que l'International Testing Agency, l'ITA, a communiqué un peu plus tôt hier pour justifier cela. L'équipe nous apprend que l'ITA a saisi un juge des libertés de la détention du tribunal judiciaire de Paris pour pouvoir les réaliser à de telles heures, 2h et 5h du matin dimanche, avant la 15e étape du Tour de France. Pour cela, un magistrat a, dans un premier temps, dû vérifier qu'il existait des soupçons graves et concordants à propos des personnes visées qui auraient contrevenu aux règles antidopage ou qu'elles s'apprêtaient à le faire. De plus, ce dernier a également dû évaluer le risque de déperdition de preuves pour finalement valider ses contrôles antidopage nocturnes. Tennis, hier, lors du premier tour de l'ATP 250 d'Estoril, Lucas Vonage et Thibaut Drouet l'ont emporté en 3-7 respectivement face à Federico Ferreira Silva et Camilo Hugo Carabelli. Au deuxième tour, Vonage, 78e mondial, pourrait être opposé à Pablo Carreño Busta, 65e mondial, s'il assure au préalable face au Lituanien Vilius Gobas, 128e mondial. De son côté, Drouet défiera Hugo Gaston ou Damir Dzumour. Océane Dodin, 29 ans, a remporté hier au WTA 250 de Prague sa première victoire sur le circuit depuis 2 ans et demi. La nordiste n'a laissé aucune chance à la tchèque Aliza Oktiabreva, 403e mondiale, en signant une victoire 6-3 à 6-3. Au prochain tour, elle affrontera soit la croate Antonia Ruzic, 50e au classement et tête de série numéro 6, ou une autre tchèque, Dominika Selkova, 127e mondiale, issue des qualifs. C'est la fin de ce Flash Sport, une très bonne journée à toutes et à tous.

la fête de Pâques et des pains sans levain devait avoir lieu 2 jours après. Les principaux sacrificateurs et les scribes cherchaient les moyens d'arrêter Jésus par ruse et de le faire mourir. Car ils disaient que ce ne soit pas pendant la fête afin qu'il n'y ait pas de tumulte parmi le peuple. Comme Jésus était à Béthanie, dans la maison de Simon le lépreux, une femme entra pendant qu'il se trouvait à table. Elle tenait un vase d'albâtre qui renfermait un parfum de nard pur de grand prix, et, ayant rompu le vase, elle répandit le parfum sur la tête de Jésus. Quelques-uns exprimèrent entre eux leur indignation. À quoi bon perdre ce parfum? On aurait pu le vendre plus de 300 deniers et de les donner aux pauvres. Et il s'irritait contre cette femme. Mais Jésus dit, « Laissez-la. Pourquoi lui faites-vous de la peine? Elle a fait une bonne action à mon égard. Car vous avez toujours les pauvres avec vous, et vous pouvez leur faire du bien quand vous voulez, mais vous ne m'avez pas toujours. Elle a fait ce qu'elle a pu. Elle a d'avance embaumé mon corps pour la sépulture. Je vous le dis en vérité, partout où la bonne nouvelle sera prêchée dans le monde entier, on racontera aussi en mémoire de cette femme ce qu'elle a fait. » Judas Iscariot, l'un des 12, alla vers les principaux sacrificateurs afin de leur livrer Jésus. Après l'avoir entendu, ils furent dans la joie et promirent de lui donner de l'argent, et Judas cherchait une occasion favorable pour le livrer. Le premier jour des pains sans levain, où l'on immolait la Pâque, les disciples de Jésus lui dirent « Où veux-tu que nous allions te préparer la Pâque ?» Et il envoya 2 de ses disciples et leur dit « Allez à la ville, vous rencontrerez un homme portant une cruche d'eau, suivez-le. » Quelque part qu'il entre, dit au maître de la maison, le maître dit « Où est le lieu où je mangerai la Pâque avec mes disciples ? Et il vous montrera une grande chambre haute, meublée et toute prête. C'est là que vous nous préparerez la Pâque. » Les disciples partirent, arrivèrent à la ville et trouvèrent les choses comme il le leur avait dit. Ils préparèrent la Pâque. Le soir étant venu, il arriva avec les 12. Pendant qu'ils étaient à table et qu'ils mangeaient, Jésus dit « Je vous le dis en vérité, l'un de vous qui mange avec moi me livrera. » Ils commencèrent à s'attrister et à lui dire l'un après l'autre « Est-ce moi ?» Il leur répondit « C'est l'un des 12 qui met avec moi la main dans le plat. » Le Fils de l'homme s'en va selon ce qui est écrit de lui, mais malheur à l'homme par qui le Fils de l'homme est livré. Mieux vaudrait pour cet homme qu'il ne fût pas né. » Pendant qu'il mangeait, Jésus prit du pain et, après avoir rendu grâce, il le rompit et le leur donna en disant « Prenez, ceci est mon corps. » Il prit ensuite une coupe et après avoir rendu grâce, il la leur donna. Et ils burent tous. Et il leur dit, « Ceci est mon sang, le sang de l'Alliance, qui est répandu pour plusieurs. Je vous le dis en vérité, je ne boirai plus jamais du fruit de la vigne jusqu'au jour où je le boirai nouveau dans le royaume de Dieu. » Après avoir chanté les cantiques, ils se rendirent à la montagne des Oliviers. Jésus leur dit, « Vous serez tous scandalisés, car il est écrit, « Je frapperai le berger et les brebis seront dispersées, mais après que je serai ressuscité, je vous précéderai en Galilée. » Pierre lui dit, « Quand tous seraient scandalisés, je ne serai pas scandalisé. » Et Jésus lui dit, « Je te le dis en vérité, toi, aujourd'hui, cette nuit même, avant que le coq chante 2 fois, tu me renieras 3 fois. » Mais Pierre reprit plus fortement, « Quand il me faudrait mourir avec toi, je ne te renierai pas. » Et tous dirent la même chose. Ils allèrent ensuite dans un lieu appelé Gethsémané, et Jésus dit à ses disciples, « Asseyez-vous ici pendant que je prierai. » Il prit avec lui Pierre, Jacques et Jean, et il commença à éprouver de la frayeur et des angoisses. Et il leur dit, « Mon âme est triste jusqu'à la mort. Restez ici, éveillés. » Puis,
Ayant fait quelques pas en avant, il se jeta contre terre et pria que, s'il était possible, cette heure s'éloigna de lui. Il disait, « Abba, Père, toutes choses te sont possibles. Éloigne de moi cette coupe. Toutefois, non pas ce que je veux, mais ce que tu veux. » Et il vint vers les disciples qu'il trouva endormis. Et il dit à Pierre, « Simon, tu dors, tu n'as pu veiller une heure. Veillez et priez afin que vous ne tombiez pas en tentation. L'esprit est bien disposé, mais la chair est faible. » Il s'éloigna de nouveau et fit la même prière. Il revint et les trouva encore endormis, car leurs yeux étaient appesantis. Ils ne surent que lui répondre. Il revint pour la troisième fois et leur dit, « Dormez maintenant et reposez-vous. C'est assez, l'heure est venue. Voici, le Fils de l'homme est livré aux mains des pécheurs. Levez-vous, allons. Voici celui qui me livre approche. » Et aussitôt, comme il parlait encore, arriva Judas, l'un des douze, et avec lui une foule armée d'épées et de bâtons, envoyés par les principaux sacrificateurs, par les scribes et par les anciens. Celui qui le livrait leur avait donné ce signe, « Celui que je baiserai, c'est lui. Saisissez-le et emmenez-le sûrement. » Dès qu'il fut arrivé, il s'approcha de Jésus, disant « Rabbi !» et il le baisa. Alors, ses gens mirent la main sur Jésus et le saisirent. Un de ceux qui étaient là, tirant l'épée, frappa le serviteur du souverain sacrificateur et lui emporta l'oreille. Jésus, prenant la parole, leur dit, « Vous êtes venus, comme après un brigand, avec des épées et des bâtons, pour vous emparer de moi. J'étais tous les jours parmi vous, enseignant dans le temple, et vous ne m'avez pas saisi. Mais c'est afin que les Écritures soient accomplies. » Alors tous l'abandonnèrent et prirent la fuite. Un jeune homme le suivait, et n'ayant sur le corps qu'un drap, on se saisit de lui, mais il lâcha son vêtement et se sauva tout nu. Ils emmenèrent Jésus chez le souverain sacrificateur, où s'assemblèrent tous les principaux sacrificateurs, les anciens et les scribes. Pierre le suivit de loin jusque dans l'intérieur de la cour du souverain sacrificateur. Il s'assit avec les serviteurs et il se chauffait près du feu. Les principaux sacrificateurs et tout le Sanhédrin cherchaient un témoignage contre Jésus pour le faire mourir. Et ils n'en trouvaient point, car plusieurs rendaient de faux témoignages contre lui, mais les témoignages ne s'accordaient pas. Quelques-uns se levèrent et portèrent un faux témoignage contre lui, disant « Nous l'avons entendu dire, je détruirai ce temple fait de main d'homme, et en trois jours, j'en bâtirai un autre qui ne sera pas fait de main d'homme. » Mais même sur ce point-là, leur témoignage ne s'accordait pas. Alors, le souverain sacrificateur, se levant au milieu de l'assemblée, interrogea Jésus et dit « Ne réponds-tu rien? Qu'est-ce que ces gens déposent contre toi ?» Jésus garda le silence et ne répondit rien. Le souverain sacrificateur l'interrogea de nouveau et lui dit « Es-tu le Christ, le Fils du Dieu béni ?» Jésus répondit « Je le suis, et vous verrez le Fils de l'homme assis à la droite de la puissance de Dieu et venant sur les nuées du ciel. » Alors le souverain sacrificateur déchira ses vêtements et dit « Qu'avons-nous encore besoin de témoins? Vous avez entendu le blasphème, que vous ensemble ?» Et tous le condamnèrent comme méritant la mort. Et quelques-uns se mirent à cracher sur lui, à lui voiler le visage et à le frapper à coups de poing en lui disant « Devine !» Et les serviteurs le reçurent en lui donnant des soufflets. Pendant que Pierre était en bas dans la cour, il vint une des servantes du souverain sacrificateur. Voyant Pierre qui se chauffait, le regarda et lui dit « Toi aussi, tu étais avec Jésus de Nazareth ?» Il le nia, disant « Je ne sais pas, je ne comprends pas ce que tu veux dire. » Puis il sortit pour aller dans le vestibule. Et le coq chanta. La servante, l'ayant vu, se mit de nouveau à dire à ceux qui étaient présents « Celui-ci est de ces gens-là. » Et il le nia de nouveau. Peu après, ceux qui étaient présents dirent encore à Pierre « Certainement, tu es de ces gens-là, car tu es galiléen. »
Alors il commença à faire des imprécations et à jurer « Je ne connais pas cet homme dont vous parlez !» Aussitôt, pour la seconde fois, le coq chanta. Et Pierre se souvint de la parole que Jésus lui avait dite. Avant que le coq chante deux fois, tu me renieras trois fois. Et en y réfléchissant, il pleurait. Dès le matin, les principaux sacrificateurs tinrent conseil avec les anciens et les scribes et tout le Sanhédrin, et après avoir lié Jésus, ils l'emmenèrent et le livrèrent à Pilate. Pilate l'interrogea. « Es-tu le roi des Juifs ?» Jésus lui répondit, « Tu le dis. » Les principaux sacrificateurs portaient contre lui plusieurs accusations. Pilate l'interrogea de nouveau, « Ne réponds-tu rien ? Vois de combien de choses il t'accuse. » Et Jésus ne fit plus aucune réponse, ce qui étonna Pilate. À chaque fête, il relâchait un prisonnier, celui que demandait la foule. Il y avait en prison un nommé Barabbas avec ses complices pour un meurtre qu'il avait commis dans une sédition. La foule, étant montée, se mit à demander ce qu'il avait coutume de leur accorder. Pilate leur répondit « Voulez-vous que je vous relâche le roi des Juifs ?» car il savait que c'était par envie que les principaux sacrificateurs l'avaient livré. Mais les chefs des sacrificateurs excitèrent la foule afin que Pilate leur relâchât plutôt Barabbas. Pilate, reprenant la parole, leur dit « Que voulez-vous donc que je fasse de celui que vous appelez le roi des Juifs ?» Ils crièrent de nouveau « Crucifie-le !» Pilate leur dit « Mais quel mal a-t-il fait ?» Ils crièrent encore plus fort « Crucifie-le ! Crucifie-le !» Pilate, voulant satisfaire la foule, leur relâcha Barabbas et, après avoir fait battre de verges Jésus, il leur livra pour être crucifié. Les soldats conduisirent Jésus dans l'intérieur de la cour, c'est-à-dire dans le prétoire, et ils assemblèrent toute la cohorte. Ils le revêtirent de pourpre et posèrent sur sa tête une couronne d'épines qu'ils avaient tressée. Puis ils se mirent à le saluer. « Salut, roi des Juifs !» Et ils lui frappaient la tête avec un roseau, crachaient sur lui, et, fléchissant les genoux, ils se prosternaient devant lui. Après s'être ainsi moqué de lui, ils lui ôtèrent la pourpre, lui remirent ses vêtements et l'emmenèrent pour le crucifier. Ils forcèrent à porter la croix de Jésus un passant qui revenait des champs, Simon de Cyrène, père d'Alexandre et de Rufus, et ils conduisirent Jésus au lieu nommé Golgotha, ce qui signifie « lieu du crâne ». Ils lui donnèrent à boire du vin mêlé de myrrhe, mais il ne le prit pas. Ils le crucifièrent et se partagèrent ses vêtements en tirant au sort pour savoir ce que chacun aurait. C'était la troisième heure quand ils le crucifièrent. L'inscription indiquant le sujet de sa condamnation portait ces mots « le roi des Juifs ». Ils crucifièrent avec lui deux brigands, l'un à sa droite et l'autre à sa gauche. Ainsi fut accompli ce que dit l'Écriture. Il a été mis au nombre des malfaiteurs. Les passants l'injuriaient et secouaient la tête en disant « Et toi, qui détruis le temple et qui le rebâtit en trois jours ? Sauve-toi toi-même en descendant de la croix. » Les principaux sacrificateurs aussi, avec les scribes, se moquaient entre eux et disaient « Il a sauvé les autres et il ne peut se sauver lui-même. Que le Christ, le roi d'Israël, descende maintenant de la croix afin que nous voyions et que nous croyions. » Ceux qui étaient crucifiés avec lui l'insultaient aussi. La sixième heure étant venue, il y eut des ténèbres sur toute la terre jusqu'à la neuvième heure. Et à la neuvième heure, Jésus s'écria d'une voix forte « Eloi, Eloi, lama sabachthani » ce qui signifie « « mon Dieu, pourquoi m'as-tu abandonné ?» Quelques-uns de ceux qui étaient là, l'ayant entendu dire « Voici, il appelle Élie. » Et l'un d'eux courut remplir une éponge de vinaigre, et l'ayant fixé à un roseau, il lui donna à boire en disant « Laissez, voyons si Élie viendra le descendre. » Mais Jésus, ayant poussé un grand cri, expira. Le voile du temple se déchira en deux, depuis le haut jusqu'en bas,
Le centenier qui était en face de Jésus, voyant qu'il avait expiré de la sorte, dit « Assurément, cet homme était fils de Dieu. » Il y avait aussi des femmes qui regardaient de loin. Parmi elles étaient Marie de Magdala, Marie, mère de Jacques le mineur et de José et Salomé, qui le suivaient et le servaient lorsqu'ils étaient en Galilée, et plusieurs autres qui étaient montés avec lui à Jérusalem. Le soir étant venu, comme c'était la préparation, c'est-à-dire la veille du Shabbat, arriva Joseph d'Arimathée, conseiller de distinction, qui lui-même attendait aussi le royaume de Dieu. Il osa se rendre vers Pilate pour demander le corps de Jésus. Pilate s'étonna qu'il fût mort si tôt, fit venir le centenier et lui demanda s'il était mort depuis longtemps. S'en étant assuré par le centenier, il donna le corps à Joseph. Et Joseph, ayant acheté un linceul, descendit Jésus de la croix, l'enveloppa du linceul et le déposa dans un sépulcre taillé dans le roc. Puis il roula une pierre à l'entrée du sépulcre. Marie de Magdala et Marie, mère de José, regardaient où on le mettait. Lorsque le Shabbat fut passé, Marie de Magdala, Marie, mère de Jacques et Salomé, achetèrent des aromates afin d'aller embaumer Jésus. Le premier jour de la semaine, elles se rendirent au sépulcre de grand matin, comme le soleil venait de se lever. Elles disaient entre elles, « Mais qui nous roulera la pierre loin de l'entrée du sépulcre ?» Et, levant les yeux, elles aperçurent que la pierre, qui était très grande, avait été roulée. Elles entrèrent dans le sépulcre, virent un jeune homme assis à droite, vêtu d'une robe blanche, et elles furent épouvantées. Il leur dit, « Ne vous épouvantez pas, vous cherchez Jésus de Nazareth, qui a été crucifié. Il est ressuscité, il n'est point ici. Voici le lieu où on l'avait mis. Mais allez dire à ses disciples et à Pierre qu'il vous précède en Galilée. C'est là que vous le verrez, comme il vous l'a dit. » Elles sortirent du sépulcre et s'enfuirent. La peur et le trouble les avaient saisis. Et elles ne dirent rien à personne à cause de leur effroi. Jésus, étant ressuscité le matin du premier jour de la semaine, apparut d'abord à Marie de Magdala, de laquelle il avait chassé sept démons. Elle alla emporter la nouvelle à ceux qui avaient été avec lui et qui s'affligeaient et pleuraient. Quand ils entendirent qu'il vivait et qu'elle l'avait vu, ils ne le crurent point. Après cela, il apparut sous une autre forme à deux d'entre eux qui étaient en chemin pour aller à la campagne. Ils revinrent l'annoncer aux autres, qui ne les crurent pas non plus. Enfin, il apparut aux onze, pendant qu'ils étaient à table, et il leur reprocha leur incrédulité et la dureté de leur cœur, parce qu'ils n'avaient pas cru ceux qu'ils l'avaient vu ressusciter. Puis il leur dit, « Allez par tout le monde et prêchez la bonne nouvelle à toute la création. » Celui qui croira et qui sera baptisé sera sauvé, mais celui qui ne croira pas sera condamné. Voici les miracles qui accompagneront ceux qui auront cru. En mon nom, ils chasseront les démons. Ils parleront de nouvelles langues. Ils saisiront des serpents. S'ils boivent quelques breuvages mortels, ils ne leur feront point de mal. Ils imposeront les mains aux malades et les malades seront guéris. Le Seigneur, après leur avoir parlé, fut enlevé au ciel, et il s'assit à la droite de Dieu. Et ils s'en allèrent prêcher partout. Le Seigneur travaillait avec eux et confirmait la parole par les miracles qui l'accompagnaient.

0: Être intelligent, cela veut dire quoi ? Dans un monde où les études intellectuelles semblent fondamentales, quelle place laissons-nous aux autres formes d'intelligence ?
1: Le Seigneur dit encore à Moïse : Écoute, j'ai choisi Bessalel, fils d'Ouri et petit-fils de Our, de la tribu de Juda. Je l'ai rempli de mon esprit pour le rendre très habile et intelligent. Il connaît toutes sortes de techniques, il sait faire de belles choses, il sait travailler l'or, l'argent et le bronze. Il sait tailler les pierres précieuses et les monter sur des objets, il sait sculpter le bois. En un mot, il sait tout faire. Je lui donne comme aide Oholiab, fils d'Ahisamac, de la tribu de Dan. Je rends aussi très habiles d'autres artisans, alors ils pourront fabriquer tout ce que j'ai commandé. Exode chapitre 31, versets 1 à 6.
0: Dieu utilise des artisans pour construire sa maison et tous les outils utiles à la liturgie des prêtres. Dieu nous dit même que l'artisan est intelligent et habile de ses mains. Par conséquent, il est qualifié et reconnu par Dieu. Il a été doté par Dieu d'une intelligence qui lui permet de construire et de fabriquer ce que Dieu veut. Comme quoi, l'intelligence n'est pas que le monopole d'une élite intellectuelle, mais peut bel et bien aussi revêtir la forme du pragmatisme. De plus, dans un monde où il est bon d'être spécialiste, je suis complètement halluciné de constater que ces artisans sont capables de faire de multiples choses. Ce sont de bons généralistes. Qu'est-ce qu'on en aurait besoin aujourd'hui de ces bons généralistes ?
1: Seigneur, aide-moi à percevoir en moi et dans les autres les dons que tu nous as transmis. Et surtout, aide-moi à découvrir ce que je peux faire pour toi avec les qualités que tu m'as transmises.

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2: Ce que vous pensez de vous-même est probablement l'une des choses les plus importantes de votre vie. Car peu importe ce que Dieu dit de vous, si vous n'êtes pas d'accord avec lui, ce n'est pas une réalité pour vous.
3: Je fais ce que je fais parce que j'ai vu la puissance de Dieu transformer ma vie et il fera de même pour vous.
2: Je vous remercie de m'avoir rejointe aujourd'hui dans notre programme. Jésus a dit qu'il était venu pour que nous puissions vivre pleinement notre vie. Si vous regardiez hier, et j'espère que vous regardiez, vous avez appris que je parle maintenant des pensées puissantes. J'en parlerai aujourd'hui et demain encore pour enseigner aux gens qu'ils ne doivent pas se contenter de penser tout ce qui leur passe par la tête, mais que nous pouvons en fait rejeter une mauvaise pensée et choisir de la remplacer par une pensée bonne et pieuse. En réalité, nous devenons ce que nous pensons. L'homme est comme les pensées de son âme. C'est impossible de dire aux gens à quel point leurs pensées sont importantes. Et comme nos pensées sont si importantes, l'endroit principal où Satan nous attaque est dans nos pensées. Les pensées sont le champ de bataille. J'ai écrit ce livre il y a 30 ans et c'est toujours l'un de nos livres les plus vendus. Et cela concerne tout le monde, tout le monde. J'ai donc parlé de comment nous pouvons choisir, par exemple, des choses qui vous posent des problèmes. Vous pouvez choisir de penser à ce que la parole dit à ce sujet plutôt qu'à ce qui vous passe par la tête. Ainsi, dans le livre des pensées puissantes, nous avons 12 pensées puissantes différentes. Je voudrais les relire rapidement au cas où vous n'auriez pas regardé hier. Je suis la justice de Dieu en Christ. Je ne crains rien. Je peux faire tout ce que je dois faire dans la vie. J'ai toujours une attitude positive. J'obéis promptement à Dieu. Je ne prends pas de décision en fonction de mes sentiments. Je suis très généreux, j'aime donner. Je fais très attention à ce que je dis. Je traite les autres comme je voudrais être traité. Je vis pleinement ma vie, toute ma vie. Dieu répond à tous mes besoins en abondance et je suis prompte à pardonner. Donc, je ne vais pas prendre le temps de revoir les autres sujets que j'ai abordés hier. Je veux commencer par la première pensée de puissance. Je suis la justice de Dieu en Christ. Maintenant, il faut souligner en Christ. Aucun homme n'est juste. Non, aucun. Tous ont péché et sont privés de la gloire de Dieu. Mais en Christ, nous sommes de nouvelles créatures. Et j'aime la façon dont la Bible amplifiée le dit. Dieu nous considère comme étant en règle avec lui si nous avons la foi en Christ comme notre sauveur. C'est sa décision. C'est comme ça qu'il décide de vous voir. Vous ne montrez peut-être pas encore toute cette justice. Votre comportement n'est pas parfait. Je sais que le mien ne l'est pas. Mais c'est surtout lorsque nous donnons notre vie au Seigneur. Nous avons moins de mauvais comportements que nous n'en avions. Dieu nous change de gloire en gloire et cela se fait petit à petit. Et je veux vous encourager aujourd'hui à apprécier les progrès que vous avez faits et à ne pas vous laisser abattre par le chemin qu'il vous reste à parcourir. Et c'est ce que Satan vous rappellera toujours, le chemin qu'il vous reste à parcourir. Combien d'entre vous, parfois quand vous vous réveillez le matin, vous pensez à toutes les mauvaises choses que vous avez faites hier? Quelqu'un d'autre que moi? Allez, aidez-moi, je ne veux pas être seul dans cela. Ce n'est pas Dieu, parce que Dieu dit d'oublier ce qui est derrière et de nous porter vers ce qui est devant. Il y a de bonnes choses aujourd'hui, mais si vous êtes coincé dans le passé, ces bonnes choses vous passeront sous le nez et vous n'en jouirez pas. Comment ne pas me sentir coupable? Comment ne pas me sentir mal quand je fais quelque chose de mal? Eh bien, il faut s'attrister à cause des péchés. Je ne dis pas qu'il faut se dire « Oh là là, j'ai péché », mais Que peut-on faire d'autre que de demander pardon à Dieu? Vous confessez, vous vous repentez, ce qui signifie que vous prenez une décision, que vous faites volte-face, « Je ne veux plus faire ça, mais Dieu, j'ai besoin de ton aide. » Maintenant, cela ne veut pas dire que vous ne le ferez plus jamais, parce que vous le ferez probablement, mais vous continuez, vous persévérez. Persévérer est vraiment un bon mot. Continuez à persévérer. Nous héritons des promesses de Dieu lorsque nous endurons les choses qui se présentent à nous. Je veux dire, il y a des choses que j'ai combattues dans mon esprit au début qui, pour être honnête, et je ne dis pas cela pour paraître super religieuse, mais je ne pense plus du mal à propos de moi-même. Et c'est tout ce que je faisais. Avant, je ne faisais que penser à ce qui n'allait pas en moi, à ce que j'avais fait de mal, à toutes les erreurs que j'avais commises, à mon mauvais comportement, aux choses que je trouvais mauvaises, à tout ce qui n'allait pas. Eh bien, vous n'êtes pas hautain et orgueilleux si vous pensez à vous-même de la manière dont Dieu pense à vous. Maintenant, la Bible dit de ne pas avoir une trop haute opinion de nous-mêmes, mais de garder des sentiments modestes d'après la grâce de Dieu. Cela signifie que vous pouvez savoir que vous êtes un bon chanteur, mais vous ne vous glorifiez pas, vous donnez la gloire à Dieu. Et même si quelqu'un vient vous voir et vous dit « Oh, tu es un si bon chanteur », vous pouvez dire merci sans fausse humilité. Vous pouvez dire merci et puis rendre le mérite à Dieu. Et tant que nous gardons Dieu à la première place, je sais que je ne suis rien en dehors de lui, mais en lui, je peux tout faire. Et en lui, je suis tout ce qu'il dit que je suis. Peu importe à quoi cela ressemble, je ne suis pas encore arrivée, mais je suis en chemin. Et Dieu n'est jamais en colère contre vous parce que vous n'êtes pas encore arrivée. Paul a dit qu'il se dirigeait vers la perfection, mais il a dit « je ne suis pas arrivée ». Mais je fais une chose, c'est mon aspiration. Oubliant ce qui est derrière, vous ne pouvez pas avancer avant d'oublier ce qui est derrière. Oubliant ce qui est derrière et me portant, vous voyez, ça demandera un petit effort, en me portant vers ce qui est devant. Donc, 2 Corinthiens 5, 17 et 18 dit « Si quelqu'un est en Christ, il est une nouvelle créature, une toute nouvelle création. Les choses anciennes, qu'elles soient morales ou spirituelles, sont passées. Voici, toutes choses sont devenues nouvelles. » Alors le diable dit, « Si tu es devenu nouveau, pourquoi agis-tu encore comme avant? Pourquoi est-ce que tu... » Et alors, tu dois dire, « En Christ. » En Christ. Mets-toi cela dans la tête, diable. En Christ, c'est en Christ. Vous dites, tu parles au diable? Jésus parlait au diable. Je peux parler au diable, et vous aussi. Lorsque vous faites cela, vous vous parlez également à vous-même. C'est une autre façon de renouveler votre esprit. 2 Corinthiens 5:21 m'a beaucoup aidé. Celui qui n'a pas connu le péché, il l'a fait devenir péché. Ça vaut la peine de s'arrêter un instant. Jésus ne s'est pas contenté de porter notre péché, il est devenu péché. Je ne peux même pas imaginer à quel point cela a dû être terrible pour notre saint et précieux Sauveur. Il est devenu péché. Et littéralement, lorsqu'il est mort sur la croix, le péché est mort. La Bible dit dans Romains 6 que le péché n'a plus de pouvoir sur nous. Et je pense que le pouvoir du péché est la condamnation. Je crois vraiment que c'est ce qui lui donne son pouvoir. Jésus est déjà mort pour tous nos péchés, passés, présents et futurs. Le pardon est déjà là. Pas besoin de le supplier, de plaider, de promettre que je ne ferai plus jamais d'erreur. Il me suffit de me repentir. Je suis désolé. Je ne veux plus être comme ça. Donc, je ne peux pas me changer, mais je peux étudier la parole de Dieu dans le domaine qui me pose un problème. Si vous avez un mauvais caractère, étudier sur le succès ne vous aidera pas. Mais vous devez étudier ce que la Bible dit sur la colère. Donc, il est devenu péché, afin qu'en lui, nous puissions être vus comme étant la justice de Dieu en Christ. C'est-à-dire, c'est ce que nous sommes censés être acceptés et en bonne relation avec lui. Je ne sais même pas comment vous dire combien de fois j'ai médité et confessé ce passage à haute voix. Mais je dois passer à autre chose. Je voudrais vous dire que... ce que vous pensez de vous-même est probablement l'une des choses les plus importantes de votre vie. Car peu importe ce que Dieu dit de vous, si vous n'êtes pas d'accord avec lui, ce n'est pas une réalité pour vous. Vous n'êtes pas ce que les autres disent que vous êtes. Vous êtes ce que Dieu dit que vous êtes. Le diable peut vous murmurer à l'oreille que personne ne vous aime. Mais utilisez votre voix de grande fille ou de grand garçon. Tu es un menteur. Dieu m'aime et il m'aime inconditionnellement. Et d'autres personnes vous aimeront aussi, car Dieu vous accorde sa faveur. Nous ne sommes donc pas condamnés, nous ne sommes pas coupables, nous n'avons pas honte, mais nous sommes réconciliés avec Dieu. Le fait est que vous ne faites peut-être pas tout comme il faut, mais la vérité est que vous êtes réconciliés avec Dieu. Vous voyez, les faits sont les faits, mais la vérité l'emporte sur les faits. Je peux être malade, tousser et avoir mal à la gorge, mais en Christ, je suis guéri. Cela signifie que ou je reçois un miracle, ou que chaque jour je vais un peu mieux, un peu mieux, un peu mieux, et qu'il est en train de me guérir. Qui vous êtes en Christ n'est pas basé sur ce que vous faites. Je veux vous laisser avec cette réflexion. Pourquoi nous recevons si facilement du diable la culpabilité et la condamnation alors que nous avons tant de mal à recevoir la justice de Christ? Qui est plus fiable, le diable ou Dieu? Dieu l'est. Je répète, pourquoi recevons-nous si facilement de l'ennemi la culpabilité, la condamnation et la honte alors qu'il nous est si difficile de croire que nous sommes justes aux yeux de Dieu? Parce que Satan ne veut pas que vous sachiez qui vous êtes en Christ. Savez-vous combien de millions de personnes dans le monde entrent dans les églises semaine après semaine et ils aiment Dieu, mais ils n'ont aucune idée de qui elles sont en Christ? Et parfois, lorsqu'elles sortent de l'église, elles se sentent encore plus condamnées que lorsqu'elles y sont entrées. Parce que tout ce qu'on fait, c'est prêcher sur le péché, mais sans jamais leur dire comment s'en libérer. La deuxième dont je veux parler, je n'aurai pas peur. Maintenant, je ne dis pas je ne sentirai pas la peur, mais je n'aurai pas peur. En fait, le courage... c'est d'aller de l'avant dans la foi, même quand on a peur. Lorsque vous faites la bonne chose, même quand ça fait mal, c'est là que vous progressez spirituellement. Il ne s'agit pas de faire la bonne chose quand nous en avons envie et c'est facile, mais quand nous nous battons contre les choses que l'ennemi apporte contre nous, nous progressons. Je ne craindrai pas de ne pas être acceptable pour Dieu. Je ne craindrai pas que Dieu ne soit pas satisfait de moi. Je ne craindrai pas ce que les gens disent de moi. Je veux dire vraiment, combien de personnes se laissent contrôler par ce que les autres pensent d'elles et ce qu'elles pensent n'est pas important. Si elles pensent du mal de vous, c'est entre eux et Dieu. Ce que vous pensez de vous est plus important que ce que les autres pensent de vous. Amen. En fait, lorsque vous commencerez à avoir une meilleure opinion de vous-même, vous montrerez la confiance et les gens sont attirés par les personnes sûres d'elles. Si quelqu'un m'aide dans un projet et je vois qu'il n'a pas confiance en lui, je ne peux pas lui faire confiance. S'il craint de faire des erreurs, j'aurai peur qu'il en fasse aussi. Parce que ce que nous pensons de nous-mêmes se montre dans notre langage corporel. Romains 8, 15 dit « Et vous n'avez pas reçu un esprit d'esclavage pour être encore emprisonné dans la crainte, mais vous avez reçu un esprit d'adoption, l'esprit qui produit la filiation par lequel nous crions « Abba, Père », c'est littéralement « Papa ». C'est le nom le plus attachant que vous pouvez donner à votre père. Pas père, mais plutôt papa. Amen. Et Romains 8, 31 dit, « Que dirons-nous donc de plus? Si Dieu est pour nous, qui sera contre nous? Qui pourrait être notre ennemi si Dieu est de notre côté? » Psaume 118, 6, « L'Éternel est pour moi, je n'ai peur de rien. Que peuvent me faire des hommes? » Eh bien, qu'est-ce que les gens disent d'habitude? Ils disent ce qu'ils ressentent. J'ai tellement peur. J'ai tellement peur. J'ai tellement peur que ça ne marche pas. Je sais que Dieu m'a demandé de faire ça, mais j'ai peur de le faire. Nous devons cesser d'exprimer ce que nous ressentons, et même lorsque nous le ressentons, exprimer ce que dit la parole de Dieu. La vérité l'emporte sur les faits. Le fait est que j'ai peur, mais la vérité est que je n'ai pas à avoir peur, parce que Dieu est avec moi. Même quand je marche dans la sombre vallée de la mort, je ne redoute aucun mal, car tu es avec moi. Maintenant, si vous faites cela pendant 30 jours, et ce n'est pas tout ce à quoi vous pensez toute la journée, mais disons que même 10 fois dans la journée, vous dites, je n'aurai pas peur, je n'aurai pas peur de l'homme, je suivrai la direction du Saint-Esprit. Et si quelqu'un ne m'aime pas ou se fâche contre moi, c'est entre lui et Dieu. Je dois suivre Dieu. Je ne vivrai pas dans la peur. Amen. Et j'aime celle-ci. Je peux faire tout ce que je dois faire dans la vie. Parfois, on craint tellement la vie parce que la vie peut nous envoyer des surprises. Il arrive des choses auxquelles on ne s'attend pas et souvent des choses tragiques et horribles, mais nous avons un Dieu qui peut prendre quelque chose de mauvais, et l'utiliser pour notre bien. J'utilise l'exemple de ma vie. J'ai été violée par mon père et plusieurs autres hommes pendant des années et des années, et pourtant Dieu a pris cela. Et je devrais probablement dire, j'ai dû le lui donner. Il ne prend pas les choses que nous ne sommes pas prêts à abandonner. Et j'ai dû renoncer au blâme et à l'apitoiement sur soi. Et il y a beaucoup de choses que j'ai dû abandonner avec cela, mais chaque fois que nous sommes prêts à faire les choses à la manière de Dieu, il prendra toutes les mauvaises choses qui se sont produites, et d'une manière ou d'une autre, il en fera quelque chose de bien. Il en tirera du bien. Ainsi, je peux tout par celui qui me fortifie, Christ, Philippiens 4, 13. J'ai la force de tout faire par Christ qui me fortifie. J'aime la version amplifiée. Je suis prêt à tout. Je suis à la hauteur de tout par celui qui m'insuffle la force intérieure. Je suis prêt à tout. Je n'ai pas besoin d'avoir peur de ce qui va se passer aujourd'hui. Je suis prêt à tout. Dieu me donne la force intérieure. Quand vous êtes déterminé à rester debout intérieurement, vous vous tiendrez debout extérieurement. Amen. Vainquez cet esprit d'abandon. Romains 8, 37 dit, « Dans tout cela, nous sommes plus que vainqueurs grâce à celui qui nous a aimés. » Vous savez, Dieu a appelé Gédéon à faire quelque chose et Gédéon a répondu, « Je ne peux pas le faire. » Je me demande combien de personnes manquent leur destinée parce que lorsque Dieu les appelle, tout ce qu'elles voient, ce sont les géants. Elles voient ce qu'elles ne peuvent pas faire, mais oublient ce que Dieu peut faire. Amen. Je me souviens de quand Dieu m'a mis sur le cœur d'enseigner la Bible là où je travaillais. Invite tous ces gens à venir à une étude biblique. Je me suis dit, ils ne viendront pas. Chaque personne que j'ai invitée est venue. Quand Dieu décide que quelque chose doit se passer, ça arrive comme ça. Et j'ai dit au Seigneur, quand il m'a dit d'enseigner la parole, que je ne savais pas comment le faire. Il a dit, « Tu ne sais pas, mais moi je sais. » Si Dieu vous demande de faire quelque chose que vous pouvez faire, vous devriez vous demander si c'est Dieu ou non, parce qu'il semble aimer nous demander de faire des choses que nous savons ne pas pouvoir faire. De cette façon, nous nous appuyons sur lui pour les faire, ce qui est la seule façon acceptable. Pour Dieu, cette semaine, j'ai lu une phrase de Watchman Nee que j'ai beaucoup aimée. Il a dit « Tout ce qui ne vient pas de Dieu est de la chair et n'est donc pas acceptable pour lui. » J'aime cela. Tout ce qui ne vient pas de Dieu. Le Seigneur m'a dit ceci il y a plusieurs années. Souviens-toi, ce que tu commences dans la chair, tu le finiras dans la chair. Tu ne peux pas commencer dans la chair et attendre que je vienne pour que tout marche. Il faut que ça vienne de Dieu. Donc, l'ange du Seigneur lui apparut à Gédéon et lui dit « L'Éternel est avec toi, vaillant héros. » Et Gédéon lui dit « Ah, mon Seigneur, si l'Éternel est avec nous, pourquoi tout cela nous est-il arrivé? Où sont tous ces actes merveilleux, ceux que nos pères nous racontent? L'Éternel ne nous a-t-il pas fait sortir d'Égypte? Maintenant, l'Éternel nous abandonne et nous livre entre les mains de Madian. » Dieu lui dit, il appelle un vaillant héros, ce qui ne me semble pas être le cas en ce moment. L'Éternel lui dit, va avec la force que tu as et délivre Israël de l'oppression de Madian. N'est-ce pas moi qui t'envoie? Gédéon lui dit, ah mon Seigneur, avec quoi délivrerai-je Israël? Mon clan est le plus faible de Manassé et je suis le plus petit dans la famille de mon père. L'Éternel répondit, mais je serai avec toi et tu battras les Madianites. Et tu auras la victoire. Quand Dieu vous dit de faire quelque chose, vous pouvez le faire. Vous commencez à avancer, vous avez peur. Puis vous dites, je n'aurai pas peur. Combien d'entre vous peuvent voir, si vous prenez le temps, une année, pour méditer sur ces 12 choses, et elles deviennent vraiment une partie de vous? Pas seulement dans votre tête, mais quelque chose qui devient une partie de vous, ça pourrait changer votre vie. Mais vous savez, nous trouvons cela difficile. Lorsque j'ai dit « je vais méditer sur chacune de ces choses » pendant 30 jours, vous avez… Et je comprends, nous avons trop de choses à notre disposition aujourd'hui. On peut écouter 6 ou 7 sermons sur des sujets différents en une journée. Et nous n'apprenons pas en écoutant une seule fois. Nous devons l'entendre encore et encore et encore et encore et encore. La plupart des gens, en sortant de l'église, ne se rappellent pas du sermon. C'est pourquoi c'est si important d'enregistrer les messages et de les mettre à la disposition des gens. Parce qu'on peut les écouter tous les jours et entendre quelque chose qu'on n'a pas entendu la veille. Et puis l'histoire avec les 12 espions que Moïse a envoyés dans la terre promise pour voir si le fruit était bon. 12 sont entrés, 12 sont sortis. 10 ont dit, nous ne pouvons pas le faire, il y a des géants dans le pays. 2 ont dit, nous pouvons le faire, allons-y et faisons-le. Les 10 ont vu les géants et les 2 ont vu Dieu. Qui voyez-vous dans votre vie, les géants ou Dieu? Dieu est plus grand que tous les géants. Joël 4:10 dit « Que le faible dise « Je suis fort ». La prochaine chose à faire est de toujours adopter une attitude positive. Waouh! Pour être honnête, vous pouvez prendre juste cette phrase pour changer votre vie. Il n'y a rien rien de négatif en Dieu. Nous avons beaucoup de problèmes dans notre monde aujourd'hui. Et pour être honnête, les gens en parlent trop. Il semble que c'est ce dont tout le monde veut parler. Alors nous parlons. C'est comme répéter pour une pièce de théâtre, vous savez? Je répète mes sermons. Je me dis que ça fait une semaine que j'y pense. C'est pourquoi, lorsque je me lève pour prêcher, je n'ai pas besoin de regarder mes notes parce que c'est devenu une partie de moi. Je ne suis pas venu ici en espérant pouvoir prêcher à l'improviste. Et donc, nous devons penser aux choses encore et encore et encore et encore. Et plus vous pensez à quelque chose, plus ça vous aidera. J'ai donc commencé à une attitude très, très négative. Mon père m'a appris à être négative. Il m'a appris à ne pas faire confiance aux gens. Il m'a appris à croire que je serai toujours déçu dans la vie. Pour être honnête, les choses que l'on apprend quand on est enfant sont parmi les plus importantes de notre vie et c'est parfois très difficile de les surmonter. Et donc, j'avais une attitude très négative. Dieu a mis du temps à la changer, mais je ne supporte plus d'être entouré de gens négatifs. Et oui, nous avons beaucoup de problèmes dans le monde. Mais vous savez quoi? Les gens ont peur de la fin du monde. Moi, je dis qu'il en soit ainsi, j'irai au paradis. Vous savez, la seule raison pour laquelle je ne veux pas que Jésus revienne aujourd'hui, c'est à cause de tous les gens qui ont encore besoin de connaître Christ. Quant à moi, je sais où je vais et je serai heureuse d'y arriver le plus tôt possible. Alors vraiment, de quoi devons-nous avoir peur? Nous n'avons pas à avoir peur parce que l'endroit où nous allons est tellement meilleur que celui où nous sommes. Amen.

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1: Introduction à la deuxième épître de Jean. La deuxième épître de Jean est une courte lettre composée d'un seul chapitre de 13 versets. Elle est adressée par l'Ancien à Kyria l'élu et à ses enfants. Le terme « l'Ancien » désigne probablement l'apôtre Jean lui-même, un titre qu'il utilise également dans 3 Jean. Quant à Kyria l'élu, certains pensent qu'il s'agit d'une femme chrétienne bien connue, tandis que d'autres y voient une métaphore de l'Église, l'épouse du Christ, et ses enfants seraient alors les croyants. Structure de la deuxième épître de Jean, adresse et salutation, exhortation à l'amour fraternel et mise en garde contre les faux docteurs. Vœux et salutations finales, le message central de l'épître. Cette lettre reprend les thèmes essentiels de 1er Jean, notamment l'amour fraternel, la vigilance face aux faux enseignants. Cependant, contrairement à la première épître de Jean, cette épître adopte une forme plus épistolaire, avec un ton plus personnel et des salutations claires. L'auteur rappelle que l'amour authentique se manifeste dans l'obéissance au commandement de Dieu. « Ce que je te demande, Kyria, ce n'est pas un commandement nouveau, mais celui que nous avons eu dès le commencement, que nous nous aimions les uns les autres. Et l'amour consiste à marcher selon ses commandements. » L'épître met aussi en garde contre les séducteurs, c'est-à-dire ceux qui nient l'incarnation de Jésus-Christ. Car plusieurs séducteurs sont entrés dans le monde, ceux qui ne confessent pas que Jésus-Christ est venu en chair. Prenez garde à vous-même. L'auteur exhorte les croyants à ne pas recevoir ces faux docteurs, ni à leur donner l'occasion de répandre leurs enseignements erronés. Si quelqu'un vient à vous et n'apporte pas cette doctrine, ne le recevez pas dans votre maison et ne lui dites pas « Bienvenue ». Un message clair et direct. Bien que brève, cette épître est très directe et pleine de vérité. Elle insiste sur l'importance de demeurer dans la doctrine de Christ et sur le fait que celui qui va au-delà de cette doctrine n'a pas Dieu. Elle nous rappelle aussi l'équilibre entre amour et vérité. Aimer nos frères et sœurs dans la foi. Ne pas tolérer les fausses doctrines. Enfin, l'auteur préfère ne pas tout écrire et espère pouvoir parler de vive voix au destinataire. Il termine avec des salutations chaleureuses de la part des enfants de sa sœur élue, probablement une autre église.

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1: La météo pour ce mardi 21 juillet, persistance du beau temps ensoleillé avec de fortes chaleurs au sud, alors que les températures restent agréables sur le tiers nord. Les températures justement pour ce mardi matin, 13 degrés pour Lille, Strasbourg, 14 degrés pour Cherbourg, Lyon et Brest, 14 également pour Paris, 18 degrés sur Bordeaux et Biarritz, 19 à Toulouse, 22 à Marseille, 24 à Nice et 25 à Ajaccio. Et pour ce mardi après-midi, entre 23 et 27 degrés sur une moitié nord, il fera 23 sur la Normandie et les Hauts-de-France, 24 dans le Grand Est, 25 sur la Bretagne, 26 en Île-de-France et 27 dans le Centre-Val de Loire, et dans la moitié sud entre 26 et 33 degrés, il fera 26 dans la vallée du Rhône, 31 degrés sur la Nouvelle-Aquitaine, 31 sur la Corse, 31 à 32 sur la Côte d'Azur et 33 degrés sur l'Occitanie.
2: Bonjour, il y a eu un passage en force du gouvernement sur la réintroduction de néonicotinoïdes, affirme Agnès Pannier-Runacher, l'ancienne ministre de la Transition écologique et députée EPR du Pas-de-Calais, alors que la loi d'urgence agricole a été adoptée à l'Assemblée nationale hier soir. Le projet de loi donne la possibilité à l'Agence nationale de sécurité sanitaire, l'ANSES, de réintroduire à titre dérogatoire et sous condition l'acétamipride et le flupyradifurone, deux pesticides interdits en France mais autorisés dans l'Union européenne. Parmi les multiples réactions, Greenpeace déclare que, je cite, les organisations de la société civile et les électeurs se souviendront du vote de ces députés qui tournent le dos à la science et aux attentes de nombreux citoyens et mettent en danger notre santé, notre environnement et l'avenir du monde paysan. Le projet de loi doit encore être voté aujourd'hui au Sénat pour être définitivement adopté. Dans une tribune publiée par Le Monde, l'artiste Barbara Butch et son avocate réagit après l'interruption de son concert samedi par une centaine de militants pro-palestiniens. Avec son avocate, elle dénonce des accusations diffamatoires jusqu'à la nausée. 2700 personnes ont dû être évacuées de deux campings de la côte vendéenne hier soir à cause de deux incendies. Le premier s'est déclaré hier en fin d'après-midi à proximité d'un camping au Sable d'Olonne. Désormais fixé, il a parcouru 13 hectares. 131 sapeurs-pompiers ont été mobilisés ainsi que deux avions bombardiers d'eau. La Fédération de l'épicerie et du commerce de proximité annonce le déploiement dans 5000 magasins d'une campagne destinée à renforcer le respect de l'interdiction de la vente d'alcool aux mineurs, tout en accompagnant les professionnels.

professionnelle selon des tests réalisés en 2025 à Nantes, Angers et Rennes. Près de 9 commerces sur 10 enfreignent la loi en vendant de l'alcool aux mineurs. C'est la fin de ce flash, une très bonne journée à toutes et à tous. Bonjour, football, l'Olympique Lyonnais connaît depuis hier son adversaire pour le troisième tour de qualification de la Ligue des Champions. Il s'agit du club tchèque du Sparta Prague. L'OL doit passer deux tours s'il veut retrouver la plus grande compétition européenne qu'il n'a pu disputer depuis la saison 2019-2020. Cyclisme Tour de France, suite au contrôle antidopage nocturne de Tadej Pogacar et Jonas Vingegaard, en on sait désormais un peu plus. En effet, alors que l'International Testing Agency, l'ITA, a communiqué un peu plus tôt hier pour justifier cela, l'équipe nous apprend que l'ITA a saisi un juge des libertés de la détention du tribunal judiciaire de Paris pour pouvoir les réaliser à de telles heures, 2h et 5h du matin dimanche, avant la 15e étape du Tour de France. Pour cela, un magistrat a, dans un premier temps, dû vérifier qu'il existait des soupçons graves et concordants à propos des personnes visées qui auraient contrevenu aux règles antidopage ou qu'elles s'apprêtaient à le faire. De plus, ce dernier a également dû évaluer le risque de déperdition de preuves pour finalement valider ces contrôles antidopage nocturnes. Tennis, hier, lors du premier tour de l'ATP 250 d'Estoril, Lucas Van Hache et Thibaut Drogué l'ont emporté en 3-7 respectivement face à Federico Ferreira Silva et Camilo Hugo Carabelli. Au deuxième tour, Van Hache, 78e mondial, pourrait être opposé à Pablo Carreño Busta, 65e mondial, s'il assure au préalable face au Lituanien Vilius Gobas, 128e mondial. De son côté, Drogué défiera Hugo Gaston ou Damir Dzumur. Océane Dodin, 29 ans, a remporté hier au WTA 250 de Prague sa première victoire sur le circuit depuis 2 ans et demi. La nordiste n'a laissé aucune chance à la tchèque Aliza Oktiabreva, 403e mondiale, en signant une victoire 6-3 à 6-3. Au prochain tour, elle affrontera soit la croate Antonia Ruzic, 50e au classement et tête de série numéro 6, ou une autre tchèque, Dominika Selkova, 127e mondiale, issue des qualifs. C'est la fin de ce Flash Sport, une très bonne journée à toutes et à tous.

Voici des versets bibliques si vous êtes malade à mémoriser et à confesser. Dans la Bible, la maladie est listée dans les malédictions et non pas les bénédictions. Nous croyons que la maladie n'est pas la volonté de Dieu. Christ nous a rachetés de la malédiction qui englobe la maladie, la pauvreté, tout ce qui par nature apporte la destruction et la mort dans notre vie. Utilisez chacun de ces versets bibliques en les mettant à la première personne du singulier, c'est-à-dire « je », et confessez la parole sur votre vie et sur votre famille, au moins une fois par jour. Exode 15, 26, il dit « Si tu écoutes attentivement l'Éternel, ton Dieu, si tu fais ce qui est droit à ses yeux, si tu prêtes l'oreille à ses commandements, et si tu obéis à toutes ses prescriptions, je ne te frapperai d'aucune des maladies dont j'ai frappé les Égyptiens, car je suis l'Éternel, celui qui te guérit. » Exode 23, 25. Vous servirez l'Éternel votre Dieu, et il bénira votre pain et votre eau. J'éloignerai la maladie du milieu de toi. Psaume 30, 2. Éternel mon Dieu, j'ai crié à toi, et tu m'as guéri. Psaume 91, 10. Aucun mal ne t'arrivera. Aucun fléau n'approchera de ta tente. Psaume 91, 5. Tu ne craindras ni les terreurs de la nuit, ni la flèche qui vole de jour, ni la peste qui marche dans les ténèbres, ni la contagion qui frappe en plein midi. Que 1000 tombent à ton côté, et 10 000 à ta droite, tu ne seras pas atteint. Psaume 103, 2-3. Bénis l'Éternel, mon âme, et n'oublie aucun de ses bienfaits. C'est lui qui pardonne toutes tes fautes, qui guérit toutes tes maladies. Psaume 107, 20. Il a envoyé sa parole, et les a guéris. Il les a fait échapper de la tombe. Psaume 147, 3. Il guérit ceux qui ont le cœur brisé, et panse leurs blessures. Jérémie 17, 14. Guéris-moi, Éternel, et je serai guéri. Sauve-moi, et je serai sauvé. Car tu es le sujet de ma louange. 1 Pierre 2, 24. Lui qui a lui-même porté nos péchés dans son corps à la croix, afin que, libérés du péché, nous vivions pour la justice. C'est par ses blessures que vous avez été guéris. Marc 16, 17. Voici les signes qui accompagneront ceux qui auront cru. En mon nom, ils pourront chasser des démons, parler de nouvelles langues, attraper des serpents, et s'ils boivent un breuvage mortel, celui-ci ne leur fera aucun mal. Ils poseront les mains sur les malades, et ceux-ci seront guéris. Proverbe 3, 7. Ne te prends pas pour un sage, crains l'Éternel, et détourne-toi du mal. Cela apportera la guérison à ton corps, et un rafraîchissement à tes os. Amen.

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0: Bonjour, aujourd'hui c'est mardi et peut-être tu écoutes cette émission et tu n'es pas mardi parce que tu es simplement en colère et tu es retourné sur YouTube redécouvrir cette émission ou peut-être c'est la première fois que tu l'écoutes et tu es en colère, tu ne connais pas Prière Inspirée et donc pour toi c'est la première fois où tu es un habitué de Prière Inspirée et aujourd'hui tu écoutes cette émission ou tu la réécoutes parce que en effet aujourd'hui tu es en colère. J'aimerais te dire que Dieu sait ce par quoi tu passes et Dieu connaît ta colère. Et j'aimerais vraiment que t'encourager à rester pendant quelques minutes avec nous parce que Dieu veut faire une œuvre surnaturelle dans ton cœur. Cette colère, il la connaît, il en connaît la cause, mais il connaît aussi le remède à cette colère. Cette colère, elle doit s'apaiser, elle peut s'apaiser par la puissance du Seigneur. Et donc, comme chaque mardi, on partage ensemble sur une pensée sur la particularité d'un personnage biblique. Aujourd'hui, donc, on va parler de la colère et après la pensée, un temps ensemble de chant et de prière. Et je vais t'encourager à faire une prière. Une prière quand tu es en colère. Alors peut-être aujourd'hui, tu écoutes cette émission, ce n'est pas ton cas, il n'y a pas de colère en toi. Des fois, il y a des choses qui, ou des sujets qui fâchent. Il y a des choses sur lesquelles on appuie et en fait, tout de suite, on peut monter facilement en colère. Les autres même peuvent être étonnés. Les personnes avec qui on habite, être surpris de la colère qui monte. Mais pourquoi ? Parce que souvent, on a appuyé sur quelque chose qui fait mal et une racine profonde dans nos cœurs. La pensée du jour aujourd'hui, n'agis pas sur ta colère comme Aman. Alors Aman, c'est un homme qu'on retrouve à l'époque de la reine Esther. Aman a été choisi par le roi pour être vraiment un homme très, très respecté, très influent, très important dans son royaume. Et le roi a ordonné que tous ceux qui croisaient Aman dans le palais devaient, et même dans la nation, devaient s'incliner et même se prosterner devant lui. Et lorsque Aman sortait, c'était un homme méchant, il sortait dans les rues du palais ou sur la place du palais, tous les serviteurs du roi donc, s'inclinaient et se prosternaient devant lui. Et lui, il était vraiment heureux de cela. Et il y a un homme qui ne le faisait pas, c'était Mardoché. Et lui, quand Aman passait, eh bien, il refusait de pouvoir s'incliner et se prosterner devant lui. Alors, il va se passer un certain nombre d'événements et finalement, Esther va aller auprès du roi parce que Aman a choisi de tuer et d'exterminer le peuple juif parce que Mardoché était un juif. Et en colère contre Mardoché, il dit « Non seulement je vais le tuer lui, mais je vais tuer tout ce peuple juif. » On peut imaginer un peu, il avait le cœur d'Hitler à vouloir exterminer la nation juive. Donc Esther va se présenter auprès du roi et va proposer au roi d'inviter également Aman pour un repas dans lequel elle va pouvoir de faire une demande au roi. Et donc on arrive dans Esther au chapitre 5 qu'on lit avec Marie.
1: Aman sortit ce jour-là joyeux et le cœur content. Mais lorsqu'il vit à la porte du roi Mardoché, qui se ne levait ni ne se remuait devant lui, il fut rempli de colère contre Mardoché. Il sut néanmoins se contenir et il alla chez lui.
0: Alors voilà donc Aman qui rencontre une nouvelle fois Mardoché et il ne s'incline pas. Alors la traduction, ils disent il ne se remuait pas, c'est-à-dire il ne fait pas place à cet homme, et il est en colère. Je ne sais pas c'est quoi le but. Pas le but, la raison de ta colère. Je ne sais pas c'est quoi la raison, même peut-être le but, mais la raison de ta colère. Souvent, on se met en colère pour quelque chose qui n'est pas si important que cela. Vraiment. Je connais quelqu'un qui avait fait un rêve, et dans ce rêve, la personne était très en colère, et c'est comme si, je crois, elle avait comme une crise de cœur. Et en se réveillant, elle a compris en fait qu'il y avait une situation dans sa vie pour laquelle elle était en colère qui avait un impact trop important sur son cœur. Et peut-être c'est le cas aujourd'hui, tu te mets en colère pour quelque chose qui est même peut-être important, mais pas assez important pour se mettre en colère. Jonas s'est mis en colère. Il n'a pas voulu obéir au Seigneur et finalement, Dieu va faire preuve d'amour, de bonté envers une ville. Et lui va se mettre en colère, irrité, parce que Dieu a pardonné la ville. Et le Seigneur lui dit, mais est-ce que tu fais bien de te mettre en colère? C'est ce qu'il va dire aussi à Caïn. Non, non, s'il y a la colère, s'il y a le péché qui est là devant toi, qui veut t'assouvir, non, non, toi domine sur lui. Alors, je ne sais pas quelle est la raison de ta colère, mais Aman, lui, s'est mis en colère parce que simplement quelqu'un se prosternait pas devant lui. En réalité, mais qu'est-ce que c'est ? Qu'est-ce que c'est ? Est-ce que la colère va m'atteindre pour un problème de voiture ? La colère va m'atteindre pour une situation de quelqu'un qui a mal parlé contre moi ? Non. Et surtout, et c'est la pensée aujourd'hui, n'agis pas sur ta colère. On peut être en colère, puisque la Bible nous le dit même, et voilà l'encouragement de Paul dans Éphésiens chapitre 4.
1: Si vous vous mettez en colère, ne péchez point, que le soleil ne se couche pas sur votre colère.
0: Si tu te mets en colère, ne pêche pas. Et que le soleil ne se couche pas sur ta colère. Et il ajoute aussi, ne donne pas accès au diable. Donc la colère, c'est un sentiment qu'on peut expérimenter, ok. Maintenant, Dieu nous dit, si tu te mets en colère, ok, mais ne pêche pas. Fais attention. La colère, c'est un sentiment. Donc, tant que ça reste le sentiment, ok. Mais si tu laisses le sentiment prendre place dans ta vie, il va y avoir des paroles, il va y avoir des actions, il va y avoir des regards, il va y avoir des gestes qui vont être posés. Ma pensée aujourd'hui pour toi, la pensée de Dieu pour toi, tu es en colère, ok. Mais n'agis pas sur cette colère. Alors, tu es en colère peut-être à l'intérieur et pendant que Marie va chanter, un moment avant d'aller dans l'encouragement aujourd'hui du jour, calme-toi à l'intérieur. Et fais cette prière. Père, tu connais ma colère. Tu sais ce qui me met en colère aussi si souvent. Et je te présente ça. Je ne veux pas agir sur ma colère, mais j'accepte maintenant que tu apaises mon cœur dans cette situation.

0: peur, elle s'apaise, et la colère aussi. Que la colère s'apaise alors que tu ouvres ton cœur au Seigneur. Et dans cet encouragement, avant de te proposer de répéter une prière après moi, on est dans la semaine des prières puissantes. Et le Seigneur va venir toucher non seulement ton sentiment, mais également la situation qui te met en colère, qui te fait te mettre en colère. Et on va lire une autre histoire. Alors, ce n'est pas Esther cette fois-ci. C'est l'histoire d'un homme qu'on trouve dans 1 Roi au chapitre 21.
1: Après ces choses, voici ce qui arriva. Naboth de Jizréel avait une vigne à Jizréel à côté du palais d'Akab, roi de Samarie. Et Akab parla ainsi à Naboth. « Cède-moi ta vigne pour que j'en fasse un jardin potager, car elle est tout près de ma maison. Je te donnerai à la place une vigne meilleure, ou, si cela te convient, je te paierai la valeur en argent. » Mais Naboth répondit à Akab, « Que l'Éternel me garde de te donner l'héritage de mes pères. » Akab rentra dans sa maison, triste et irrité, à cause de cette parole qui lui avait dite Naboth de Jizréel. « Je ne te donnerai pas l'héritage de mes pères. » Et il se coucha sur son lit, détourna le visage et ne mangea rien.
0: Alors voilà, une nouvelle fois, une situation où un homme se met en colère, mais quand même, quand on pense à l'éternité, qu'on regarde à l'éternité, c'est pas grand-chose. Se mettre en colère pour un champ, pour une terre, ou comme Aman, se mettre en colère parce que quelqu'un ne nous honore pas comme on aurait voulu être honoré. T'encourage aujourd'hui à garder ton cœur. Le livre des Proverbes, c'est l'Esprit qui parle, c'est Dieu, ton Père, qui t'aime, qui te parle et qui te dit « Garde ton cœur plus que toute autre chose, car c'est de lui que viennent les sources de la vie. » Cette colère, Dieu la voit, peut-être même que Dieu la comprend, parce qu'il y a des situations où on peut vraiment être en colère d'une situation qui est anormale. Mais maintenant, comme on l'a vu dans la pensée, non, il ne faut pas agir sur cette colère. Et aussi, il ne faut pas se mettre en colère pour des choses futiles ou de moindre importance. Et en fait, on a le choix. Souvent, quand une situation arrive et qu'on ne la comprend pas, ou par exemple, qu'on est victime de quelque chose, ou peut-être on a perdu quelqu'un, il y a souvent deux choses qui vont se passer, l'une ou l'autre. Souvent, c'est soit on va être triste, ou soit on va être en colère. Ici, lui, il est écrit « Akab rentra dans sa maison triste et irrité. » Donc, lui va être les deux. Et parfois, la tristesse va nous amener à la colère. Mais c'est souvent l'un ou l'autre, parfois selon nos personnalités ou selon notre passé, il y a une situation qui arrive et quelqu'un devient triste. Il est triste de la situation. Par exemple, quelqu'un a perdu un membre de sa famille ou on a trahi quelqu'un. Et la trahison peut amener l'autre personne donc à être triste. Des pleurs, des larmes. La même situation peut amener une autre personne à être en colère. Ou comme je l'ai dit, on commence par la tristesse et c'est secondé par la colère. Alors, c'est comme on a le choix. Est-ce que on va accepter que la colère vienne dans nos cœurs, ou est-ce que ce soit la colère ou la tristesse, on va remettre cette chose, ces sentiments au Seigneur? Bien sûr, si tu appartiens au Seigneur, tu sais que c'est la meilleure chose à faire. Et si tu ne connais pas encore Jésus de manière personnelle, individuelle, et que pour toi, peut-être tu as un respect pour Jésus, mais Jésus n'est pas venu habiter dans ton cœur, et il n'est pas encore en toi, et tes péchés n'ont pas encore été pardonnés, tu peux faire appel à lui afin qu'il te sauve et te permette de triompher de tout sentiment négatif. Car en réalité, quand tu deviens enfant de Dieu, ces sentiments doivent être soumis à Dieu, et ce n'est pas par tes forces, mais c'est en te soumettant et en t'humiliant devant le Seigneur qui lui change ton cœur et tes sentiments. Alors, cet homme va pour un champ, Akab, avec sa femme, faire tuer même cet homme pour voler son champ. Waouh! Alors, quand il y a la colère qui nous prend, on arrive en fait à faire des choses qui sont complètement folles. Bah, forcément, tu as déjà vu des gens en voiture, ou peut-être ça t'est déjà arrivé, on te fait une queue de poisson, Et si t'es un bon français, bon, y a pas que les Français qui le font, et tous les Français ne le font pas, c'est vrai, c'est vrai. Mais un bon Parisien, eh bien, tu vois, tu vas te mettre devant la voiture et là, tu commences à piler, à freiner. Peut-être même, tu vas insulter la personne. Bien sûr, si tu es un chrétien né de nouveau qui marche vers la sainteté, ce n'est pas des choses que tu fais. Mais il a pu arriver des fois dans ta vie, tu te mets en colère et tu te dis, mais qu'est-ce qui se passe? Des fois, il y a des vidéos comme ça sur les réseaux sociaux. Des gens, ils sont prêts à se tuer. Et des fois même, il y a des gens qui sont morts juste à cause d'une histoire de voiture. Oh là là, la colère nous fait prendre des décisions complètement folle, insensée. Ton enfant revient de l'école, il a fait une bêtise, et toi, tu t'emportes par la colère. Tu laisses place, libre cours à la colère, comme si elle était la bienvenue, comme si c'était une situation normale. On peut être à l'intérieur en colère d'une situation, mais maintenant, ne pas agir sur la colère et ne pas faire n'importe quoi avec cette colère. Si ton enfant a fait une bêtise, mais ta colère, tu dois la mesurer, tu dois la gérer. Tu vomis pas ta colère sur les autres en faisant n'importe quoi. Et pareil dans les situations de la vie qu'on peut rencontrer. Notre douceur doit être connue de tous, de tous. Et on aime le Seigneur Jésus-Christ. Et quand on regarde à lui, eh bien, il nous change, il nous transforme. L'apôtre Paul disait, mais moi, auparavant, j'étais un homme emporté, colérique. Mais le Seigneur m'a fait grâce. Et on voit que cet homme qui était emporté colérique, qui mettait des gens en prison et qui les faisait mettre à mort, on a lapidé quelqu'un devant lui et il était content. Pouf ! Quand le Saint-Esprit a régénéré son cœur, qu'il est devenu une nouvelle personne, une nouvelle créature, c'est devenu un homme tellement doux, tellement tendre, il pleurait pour les gens, il voulait le bien des gens, il travaillait nuit et jour pour le bien des gens. Il pouvait pleurer pour la situation de quelqu'un. Son cœur avait été changé. Le mettre en colère, oh, ça aurait été très, très difficile. Et on peut voir le Seigneur Jésus plein de douceur, plein d'amour, tellement patient avec les pharisiens, tellement patient avec les disciples. Une fois, on le voit se mettre en colère dans le temple. Il fait le fouet de cordes et il ne frappe pas les gens avec, non. Il frappe la situation, les tables des changeurs. Mais pas les changeurs, pas les hommes. Alors, quand tu es en colère, ne frappe pas au mauvais endroit. Frappe à l'endroit du diable, à l'endroit de la mauvaise situation, mais ne frappe pas la personne. Parce que parfois derrière cette personne, il y a un esprit, il y a un ennemi invisible, et c'est lui qui a causé la chose ou qui a inspiré la personne à faire cela. Elle s'est laissée faire ou peut-être laissée avoir, si ce n'était pas les sentiments qu'elle avait en elle-même. Peut-être elle avait des sentiments malveillants et elle a voulu faire, mais parfois ce n'est pas le cas. Ta colère, gère-la, ne fais pas n'importe quoi. Cet homme va faire mettre à mort, bon c'est sa femme, va faire un coup monté pour que cet homme meure. Finalement, il va prendre le champ, il est tout content. Ah là, il était tout triste et il a le champ et il est tout content. Il faut que notre joie vienne du Seigneur, pas des choses qu'on a ou qu'on n'a pas. Il faut qu'on arrive, comme Paul, à dire « Mais moi, j'ai réussi à être content dans l'état où je me trouve. Que j'ai, que je n'ai pas, ça ne change pas mes sentiments. Qu'il pleuve ou qu'il fasse du soleil, je ne veux pas que ça change mes sentiments. » Et personnellement, la pluie et le beau temps, ça peut avoir un impact, alors je dois veiller et faire attention. Être heureux même quand il pleut, être heureux même quand il fait froid, avoir la joie dans le cœur, parce que notre joie, ta joie, ne dépend pas des circonstances extérieures, mais du Seigneur qui t'aime et qui ne change pas à cause de ce qu'il a fait, la folie qu'il a faite. Il y a le prophète Élie qui va venir vers lui et qui va déclarer sur lui une malédiction, sur lui et sur les générations futures, et sur sa femme, Jézabel, qui l'avait poussée au mal et qui va, dans ce même endroit, ce même champ, être mangé par des chiens. Waouh! Ça veut dire que ce qu'on sème, vous connaissez, celui qui sème, le vent récolte la tempête. Ce qu'un homme aura semé, dit la parole, il le récoltera. Fais cette prière avec moi. Après avoir entendu ces choses, tu peux faire cette prière. Et après cette prière, un temps de chant,

0: Mais je comprends que tu ne veux pas que j'agisse sur cette colère. Tu veux que je place cette colère devant toi. Alors, Seigneur, je choisis l'humilité. Mais aussi de te déposer la raison de cette colère. Je veux choisir la vie. Tu dis dans ta parole que tu mets devant moi la vie et la mort, que je dois choisir la vie. Seigneur, je veux choisir ce qui est bien. Je refuse ce qui est mal. Je refuse la colère. Je refuse de pécher. Je refuse que la nuit se couche sur ma colère. Je veux pardonner. Pardonner encore et encore. Tu as dit à tes disciples que si même on nous faisait du mal, 70 fois, 7 fois par jour, il fallait pardonner. Seigneur, je pardonne. Je pardonne à cette personne qui m'a fait du mal, qui a mal agi, et je te dépose cette situation. Tu peux tout changer, Seigneur. Je réalise que j'ai fait des mauvais choix. Parfois, sur la colère, j'ai pris des mauvaises décisions. En voulant faire le bien, j'ai fait le mal. En voulant apprendre à mon enfant ce qui était bien, j'ai fait le mal. Je te demande sincèrement pardon, Seigneur.
1: Je te demande sincèrement pardon, Seigneur.
0: Pour toutes les fois où je me suis mis en colère.
1: Pour toutes les fois où je me suis mis en colère.
0: Et que j'ai mal agi.
1: Et que j'ai mal agi.
0: Même peut-être je t'ai attristé.
1: Même peut-être que je t'ai attristé.
0: Saint-Esprit, pardonne-moi.
1: Pardonne-moi.
0: Si je t'ai attristé.
1: Si je t'ai attristé.
0: Par ce que j'ai fait, par ce que j'ai dit.
1: Par ce que j'ai dit.
0: Pardonne-moi, Saint-Esprit.
1: Pardonne-moi, Saint-Esprit.
0: Je te dépose cette colère.
1: Je te dépose cette colère.
0: Viens amener la paix,
1: viens amener la paix
0: dans mes pensées.
1: Dans mes pensées.
0: Viens changer en moi,
1: viens changer en moi
0: ma façon de voir cette situation.
1: Ma façon de voir cette situation.
0: Toi, tu ne te mets pas en colère,
1: toi, tu ne te mets pas en colère
0: de façon humaine.
1: De façon humaine.
0: Tu dis dans ta parole,
1: tu dis dans ta parole
0: que la colère de l'homme,
1: que la colère de l'homme
0: n'accomplit pas ta justice.
1: N'accomplit pas ta justice.
0: Alors, je ne veux pas que ma colère l'emporte sur toi.
1: Je ne veux pas que ma colère l'emporte sur toi.
0: Je veux pas être dans une colère et une réaction humaine charnelle.
1: Je veux pas être dans une colère ou une réaction charnelle.
0: Mais Seigneur, je te laisse agir dans cette situation.
1: Mais Seigneur, je te laisse agir dans cette situation.
0: Et j'appelle ta justice, Seigneur.
1: J'appelle ta justice, Seigneur.
0: J'appelle ton œuvre.
1: J'appelle ton œuvre.
0: J'appelle ton action.
1: J'appelle ton action.
0: Ta présence.
1: Ta présence.
0: Pour que ce soit toi qui aies le contrôle.
1: Pour que ce soit toi qui aies le contrôle.
0: Pour que ce soit toi qui agisses.
1: Toi qui agisses.
0: Pour que ce soit toi qui le fasses.
1: Pour que ce soit toi qui le fasses.
0: Que ce soit ta main dans la situation.
1: Que ce soit ta main dans la situation.
0: Et pas ma main.
1: Et pas ma main.
0: Fais-moi justice, Seigneur.
1: Fais-moi justice, Seigneur.
0: Agis dans cette situation.
1: Agis dans cette situation.
0: Pour pas que ce soit moi qui agisse.
1: Pas que ce soit moi qui agisse.
0: Ma colère.
1: Ma colère.
0: Seigneur, tu dis qu'elle ne fera rien de bien.
1: Tu dis qu'elle ne fera rien de bien.
0: Mais toi, Seigneur.
1: Mais toi, Seigneur.
0: Tu me dis même dans ta parole.
1: Tu me dis même dans ta parole.
0: De laisser agir ta colère.
1: De laisser agir ta colère.
0: Père, c'est dans cette situation.
1: Père, c'est dans cette situation.
0: Ta colère doit agir.
1: Toi, ta colère doit agir.
0: Fais ce qui est juste.
1: Fais ce qui est juste.
0: Je te laisse faire ce qui est juste.
1: Je te laisse faire ce qui est juste.
0: Tu dis dans ta parole.
1: Tu dis dans ta parole
0: que toute amertume.
1: Que toute amertume.
0: Animosité.
1: Animosité.
0: Colère.
1: Colère.
0: Clameur.
1: Clameur.
0: Calomnie.
1: Calomnie.
0: Toute méchanceté.
1: Méchanceté.
0: Disparaissent.
1: Disparaissent.
0: Du milieu de nous.
1: Du milieu.
0: Tu m'as demandé de renoncer à la colère.
1: Tu m'as demandé de renoncer à la colère.
0: Alors je renonce à la colère.
1: Je renonce à la colère.
0: Je renonce à l'amertume.
1: Je renonce à la.
0: Je renonce à l'animosité.
1: Je renonce à l'animosité.
0: Je renonce à la clameur.
1: Je renonce à la clameur.
0: Aux calomnies.
1: Calomnies.
0: Et à la méchanceté.
1: Et à la méchanceté.
0: Je ne suis pas méchant.
1: Je ne suis pas méchant.
0: Je ne serai pas méchant.
1: Je ne serai pas méchant.
0: Comme on a été méchant envers moi. Je ne reproduirai pas ces mauvaises choses.
1: Je refuse ces mauvais sentiments.
0: Ça ne fait pas partie de moi.
1: Je suis un homme de paix.
0: Oui, je suis rempli de paix
1: et de douceur.
0: Ça ne fait pas partie de moi. Je suis une nouvelle créature.

0: créature. Et toute chose a changé en moi. Alors Jésus, toi le bon berger, qui a donné ta vie pour moi, donne-moi de nouveaux sentiments. Que ta paix, fruit de ton esprit en moi, prenne la place. Que ta joie vienne au nom de Jésus-Christ dans ma vie. Tu veux que je prie en élevant des mains pures, sans colère ni mauvaise pensée. Alors j'élève mes mains vers toi, sans colère ni mauvaise pensée. Je ne veux pas le mal, même de mes ennemis. Je choisis de résister à la colère. Et non seulement d'y résister, mais d'y renoncer. Tu veux que je prie sans colère, sans mauvaise pensée. Alors je prie aujourd'hui sans colère. J'abandonne les mauvaises pensées. J'abandonne tout ce qui te déplaît. Tu as dit, Seigneur, que celui qui te sert, il ne doit pas être arrogant, comme Aman, par exemple, colérique, violent. Je refuse d'être arrogant. Je refuse d'être colérique. Je refuse d'être une personne violente.
1: Je refuse de faire ce que je faisais quand je ne te connaissais pas.
0: Je refuse d'agir comme les païens le font.
1: De réagir.
0: Je ne veux pas réagir.
1: Je veux agir.
0: Tu n'as pas réagi
1: sur les choses qui t'entouraient.
0: Mais tu as agi.
1: Permets-moi d'agir.
0: Permets-moi de construire
1: et de bâtir.
0: Et pas de détruire.
1: En voulant bâtir.
0: Je ne veux pas détruire
1: ce que tu m'as confié,
0: mais je veux les bâtir.
1: Ô Dieu,
0: crée en moi un cœur pur.
1: Renouvelle en moi
0: un esprit bien disposé.
1: Renouvelle en moi
0: un esprit qui te plaît.
1: Un esprit doux et paisible.
0: C'est ce qui a une grande valeur devant toi.
1: Je refuse la jalousie.
0: Je refuse la comparaison.
1: Je refuse d'être touché par les moqueries.
0: Par l'injustice des hommes.
1: Par l'incompréhension.
0: Par la perte.
1: Je refuse
0: d'agir dans la chair.
1: Je ne marcherai pas par la chair.
0: Mais je me soumets à ton esprit.
1: Tu dis dans ta parole
0: que je dois être rapide pour écouter.
1: Lent pour parler
0: et lent pour se mettre en colère.
1: Je veux être lent à me mettre en colère.
0: Je suis patient.
1: Je suis patient.
0: Je suis patient.
1: À partir d'aujourd'hui,
0: je déclare
1: qu'il sera difficile
0: à la colère
1: de m'atteindre.
0: Je deviens comme une porte de fer.
1: Pour les mauvais sentiments.
0: Je ne donnerai pas accès au diable.
1: Je refuse tout accès pour le diable.
0: Je vais pardonner
1: avant de m'endormir.
0: Je vais traiter ce sujet
1: avant de m'endormir.
0: C'est pourquoi je te le donne, Seigneur.
1: Je te le donne.
0: Je ne veux plus
1: être lié par cela.
0: Seigneur,
1: je ne veux pas être comme le frère du fils prodigue
0: qui était jaloux
1: parce qu'on a honoré et béni son frère
0: qui avait mal agi.
1: Je refuse la jalousie.
0: Je veux avoir tes sentiments,
1: les sentiments qui étaient en Jésus-Christ.
0: Je ne veux pas rendre le mal pour le mal.
1: Seigneur Jésus-Christ,
0: je veux te plaire.
1: Ne pas me venger.
0: Tu as dit,
1: à moi la vengeance,
0: à moi la rétribution.
1: Si mon ennemi a faim,
0: je veux lui donner à manger.
1: S'il a soif,
0: je veux lui donner à boire.
1: Je refuse
0: de me laisser vaincre par le mal,
1: mais je déclare
0: que je surmonte le mal par le bien.
1: Oui, Seigneur. par ma conduite,
0: rempli de sagesse,
1: je veux triompher du mal et de l'adversité.
0: Le diable n'aura pas d'accès dans ma vie,
1: mais seuls les anges qui se soumettent à Dieu.
0: Seigneur Jésus,
1: je refuse
0: le zèle amer.
1: Je refuse
0: l'esprit de dispute.
1: Je refuse
0: l'orgueil.
1: Je refuse
0: la sagesse terrestre,
1: la sagesse satanique,
0: la sagesse charnelle
1: qui me pousserait
0: à des actions de folie.
1: Je choisis ta sagesse,
0: ta sagesse qui est pure,
1: ta sagesse qui est pacifique,
0: ta sagesse qui est modérée,
1: ta sagesse qui est conciliante,
0: ta sagesse qui est pleine de miséricorde,
1: qui est pleine de bons fruits.
0: Seigneur,
1: je suis pur,
0: paisible,
1: modéré,
0: conciliant,
1: rempli de miséricorde.
0: Je sème la paix.
1: Je choisis la paix.
0: Je refuse l'irritation.
1: L'irritation de Caïn.
0: Je le refuse.
1: Au nom de Jésus.
0: L'irritation de Jonas.
1: Je la refuse.
0: Au nom de Jésus.
1: L'irritation de Moïse.
0: Qui a frappé le rocher.
1: Au lieu de lui parler.
0: Je refuse de réagir,
1: mais je vais agir.
0: Je refuse
1: la colère de Saül
0: qui en voulait à David.
1: Je refuse
0: toute colère
1: qui ne vient pas de toi.
0: Au nom de Jésus,
1: je te glorifie, Seigneur.
0: Et pendant une demi-minute, on termine avec ce chant maintenant.
1: Et que la paix du Seigneur descende sur toi maintenant.
0: Au nom de Jésus-Christ.

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1: Pourquoi j'ai senti que Dieu a dit « prêchez cela » ? Parce que je ne veux pas vous voir perdre cette intimité avec lui. Parce que le christianisme est devenu une forme remplie de devoirs à faire. Et vous savez, il y a ces chrétiens qui disent « je prie, et je n'entends rien !» Je me préparais à prêcher. C'était à l'époque où j'étais pasteur de la jeunesse. Et je me souviens que Lisa était avec les bébés, et j'étais dans notre loft et je priais. Et j'ai entendu le Saint-Esprit me dire « Lis Jean, chapitre 14, verset 15. » Je l'ai entendu tout comme vous venez d'entendre ma voix. J'ai ouvert ma Bible et bien sûr, Jean 14, 15 était le début d'un nouveau paragraphe. J'ai pensé « Waouh !» Alors, j'ai commencé à lire et voici ce que j'ai lu. « Si vous m'aimez, gardez mes commandements. » Et là, c'est Jésus qui parle à ses disciples. Et j'ai lu ce verset, le verset 14, et j'ai lu jusqu'au verset 24 parce qu'ils avaient tous à voir les uns avec les autres. Et je suis arrivé jusqu'à la fin du 24e verset, et le Seigneur m'a dit, « Tu n'as pas compris. Relis-le. » Je suis retourné et j'ai relu. « Si tu m'aimes, garde mes commandements. » Je suis allé au 24e verset, et le Seigneur m'a dit, « Tu n'as pas compris. Relis-le. » Donc je suis retourné tout en haut, « Si tu m'aimes, garde mes commandements. » Et j'ai lu jusqu'au verset 24. Le Seigneur m'a dit, « Tu n'as pas compris. Lis-le à nouveau. » Cela s'est produit 8 fois. La 9e fois, je vous montre comment j'ai commencé à le lire. Si, ok, je l'ai. Tu, ok, c'est moi. Aime, ok, je suis même allé dans les concordances. Ok, j'ai compris ce mot. Moi, donc ça, c'est on parle de Jésus. Et j'ai continué à le lire comme ça jusqu'au verset 24. J'ai fait tout ce cheminement jusqu'au verset 24 et ça m'a pris environ 15 minutes. Et le Seigneur m'a dit, tu n'as pas compris, relis-le. Je me souviens très bien, j'étais sur mon plancher et je tapais du poing en disant « Ok, je suis stupide, s'il te plaît, aide-moi !» D'accord ? Et je suis sérieux, c'est ce que je priais. Et tout d'un coup, je l'ai relu et j'ai vu qu'il y avait une petite astérix à côté du mot « garder ». Et j'ai pensé « Waouh !» Et je suis allé voir dans la marge et vous savez ce qui est marqué ? Dans la version originale, il est dit « Si vous m'aimez, vous garderez mes commandements. » Daniel, tu peux m'aider ? Et j'ai besoin de quelqu'un d'autre. Jean, est-ce que tu peux venir m'aider, s'il te plaît ? Tu peux courir jusqu'ici ? Ok, Daniel, mets-toi ici. Et Jean, tu te mets ici. Ok. Merci beaucoup, les amis. Faites comme si ce n'était pas moi, d'accord ? Comme si j'étais Jésus. C'est juste une illustration, ok ? Voici comment j'ai lu ce passage les 9 fois. Si tu m'aimes, tu garderas mes commandements. En d'autres termes, Daniel, tu prouveras que tu m'aimes en gardant mes commandements. C'est comme ça que je l'ai lu. D'accord ? Mais quand je l'ai lu la 10e fois, regardez ça. Jean, si tu m'aimes, tu garderas mes commandements. En d'autres termes, Jean tombe tellement amoureux de moi qu'il n'aura aucun problème à garder mes commandements. C'est la loi. Ça, c'est la loi. Et ça, c'est une relation. Merci, les amis. Vous savez, quand j'ai rencontré Lisa et que je l'ai emmenée au Seigneur lors de notre premier rendez-vous, je suis tombé éperdument amoureux d'elle.
2: Oui.
1: On se promenait sur le campus de l'université jusqu'à 4 heures du matin. Nous étions toujours les dernières à rentrer. L'agent de sécurité se contentait de rire. Son père et sa mère vivaient près du campus de l'université. Alors une fois, je suis allé chez elle pendant 5 heures. Je suis retourné à la résidence. Elle m'a appelé et elle m'a dit « Tu as laissé ta veste ici ». J'ai dit, alors je vais devoir venir la chercher. Et je restais encore chez ses parents pendant 5 heures. Je veux dire, à chaque moment de libre, je voulais être avec elle. Si elle m'avait appelé au milieu de la nuit pour me dire, chérie, je veux un cornet de glace. J'aurais dit, tu veux du chocolat, de la vanille? J'aurais été là en 5 minutes. Mais ensuite, on s'est mariés. Toutes les personnes mariées savent exactement où est-ce que je veux en venir. Maintenant, je regarde le match de foot. Chérie, tu peux m'aider avec cela? Oh bébé, bébé, je regarde le match en ce moment, je le ferai plus tard. Et un jour, elle a dit, et la promesse de je serai là en 5 minutes, tu veux du chocolat ou de la vanille? Et j'ai fait, aïe, aïe, aïe, oui, oui, oui. Donc Jésus dit à l'église, vous avez encore toutes les œuvres, vous êtes toujours patient, vous êtes encore tous là, mais vous avez laissé votre premier amour. Pourquoi les gens sont-ils toujours liés au péché? Voyez, David a dit, j'ai caché ta parole dans mon cœur afin de ne pas pécher contre toi. Il n'a pas dit ta parole, je l'ai mémorisée pour ne pas pécher contre toi. C'est quand il est si proche et qu'il te dit quelque chose, c'est maintenant caché dans mon cœur. Je ne veux pas lui briser le cœur. Les gens disent, pourquoi ne commets-tu pas l'adultère avec Lisa? Tout d'abord, elle était tireuse d'élite, donc je serais mort. Mais numéro 2, voulez-vous vraiment savoir pourquoi? Parce que je ne veux jamais perdre l'intimité que j'ai avec elle. Si je saute au lit avec d'autres femmes, je suis peut-être encore techniquement marié avec elle, mais je vous garantis qu'elle ne sera plus intime avec moi. Et voilà pourquoi j'ai senti que Dieu a dit « prêchez cela ». Parce que je ne veux pas vous voir perdre cette intimité avec lui. Parce que le christianisme est devenu une forme remplie de devoirs à faire. Vous savez, il y a ces chrétiens qui disent « je prie, et je n'entends rien !» Vous savez, je pourrais demander à Lisa d'être intime avec moi, mais si je la trompe avec d'autres filles, il y a un niveau d'engagement de ma part qui ouvre cette intimité. Il n'y a rien de plus grand. J'aime le sport, je suis un athlète et j'ai été un athlète toute ma vie. J'aime ma femme, ma famille. Mais il n'y a rien de plus grand pour moi que Dieu qui me chuchote quelque chose que je ne savais pas. Et je ne veux pas perdre cela. Et je ne veux pas que vous perdiez cela

1 Jean 4, mettre à l'épreuve les esprits et discerner la vérité. Bien-aimés, ne croyez pas tout esprit, mais mettez-les à l'épreuve pour savoir s'ils sont de Dieu. Car de nombreux faux prophètes sont venus dans le monde. Voici comment vous reconnaîtrez l'Esprit de Dieu. Tout esprit qui confesse que Jésus-Christ est venu en chair est de Dieu. Tout esprit qui ne confesse pas Jésus n'est pas de Dieu. C'est l'esprit de l'Antéchrist dont vous avez entendu parler et qui est déjà à l'œuvre dans le monde. Vous, petits enfants, vous êtes de Dieu et vous avez vaincu ces esprits, car celui qui est en vous est plus grand que celui qui est dans le monde. Eux, ils sont du monde, c'est pourquoi ils parlent selon le monde, et le monde les écoute. Nous, nous sommes de Dieu. Celui qui connaît Dieu nous écoute. Celui qui n'est pas de Dieu ne nous écoute pas. C'est ainsi que nous discernons l'esprit de vérité et l'esprit de l'erreur. Dieu est amour, aimez Dieu et aimez nos frères. Bien-aimés, aimons-nous les uns les autres, car l'amour vient de Dieu. Celui qui aime est né de Dieu et connaît Dieu. Celui qui n'aime pas n'a pas connu Dieu, car Dieu est amour. L'amour de Dieu a été manifesté en ce que Dieu a envoyé son Fils unique dans le monde, afin que nous vivions par lui. Cet amour ne consiste pas en ce que nous avons aimé Dieu, mais en ce que lui nous a aimés et a envoyé son Fils comme victime expiatoire pour nos péchés. Bien-aimés, si Dieu nous a ainsi aimés, nous devons aussi nous aimer les uns les autres. Personne n'a jamais vu Dieu, mais si nous nous aimons les uns les autres, Dieu demeure en nous et son amour est parfait en nous. L'assurance dans l'amour de Dieu. Nous savons que nous demeurons en lui et qu'il demeure en nous, car il nous a donné de son esprit. Nous avons vu et nous attestons que le Père a envoyé le Fils comme sauveur du monde. Celui qui confesse que Jésus est le Fils de Dieu, Dieu demeure en lui et lui en Dieu. Nous avons connu l'amour que Dieu a pour nous et nous y avons cru. Dieu est amour et celui qui demeure dans l'amour demeure en Dieu et Dieu demeure en lui. Ainsi, son amour est parfait en nous, afin que nous ayons de l'assurance au jour du jugement. Il n'y a pas de crainte dans l'amour, mais l'amour parfait chasse la crainte. Car la crainte suppose un châtiment, et celui qui craint n'est pas parfait dans l'amour. Aimer Dieu, c'est aimer son frère. Nous aimons Dieu parce qu'il nous a aimés le premier. Si quelqu'un dit « j'aime Dieu », mais hait son frère, c'est un menteur. Car comment peut-on aimer Dieu que l'on ne voit pas, si on n'aime pas son frère que l'on voit ? Et voici le commandement que nous avons reçu de lui, que celui qui aime Dieu aime aussi son frère.

La météo pour ce mercredi 22 juillet, c'est du beau temps malgré quelques nuages au nord de la Seine. Les températures pour ce mercredi matin, 13 degrés pour Strasbourg, 15 à Brest et Cherbourg, 15 également pour Lille et Paris, 18 degrés pour Lyon, 18 également pour Biarritz, 19 à Bordeaux, 20 degrés pour Toulouse, 23 à Ajaccio, 23 également pour Marseille et 24 à Nice. Et pour ce mercredi après-midi, entre 21 et 27 degrés sur le moitié nord, il fera 21 dans les Hauts-de-France, 22 sur la Normandie, 26 sur la Bretagne, 27 en Ile-de-France et en Centre-Val de Loire, 27 degrés également sur le Grand Est et dans la moitié sud, comptez entre 30 et 35 degrés. Il fera 30 à 34 sur la Nouvelle-Aquitaine, 31 sur la vallée du Rhône, entre 29 et 35 sur la Méditerranée, 31 degrés pour la Corse et 35 degrés pour l'Occitanie.

Bonjour, après l'adoption de la loi d'urgence agricole, la ministre de la Transition écologique, Monique Barbu, présentera sa démission d'ici le Conseil des ministres aujourd'hui. En poste depuis octobre, elle a affiché son désaccord avec le projet de loi qui a divisé le bloc central. Elle a été reçue à la mi-journée hier par le Premier ministre Sébastien Lecornu à Matignon. Après le Sénat, l'Assemblée nationale

actifs dans le Var et en Corse, entre autres. Le parquet national antiterroriste a ouvert en France une enquête pour torture. Elle concerne le traitement réservé par les autorités israéliennes à deux personnes, dont la députée LFI Marie Mesmer, à bord d'une flottille pour Gaza interceptée en octobre 2025. Le parquet de Paris a ouvert une enquête après des piratages visant le Rassemblement National, dont le site internet du parti, des attaques qui ont visé le site internet et des serveurs du RN, tandis que le compte de Marine Le Pen sur X a été hacké avec un message faisant la promotion d'une crypto-monnaie au nom de la candidate RN. C'est la fin de ce flash, une très bonne journée à notre écoute. Bonjour, cyclisme Tour de France. Remco Evenepoel a remporté hier la 16e étape en contre-la-montre de 26 km entre Évian et Thonon-les-Bains. Il a réalisé le meilleur temps devant Tadej Pogacar et Mathias Kelmoz. Le Belge a bouclé le parcours avec 28 secondes d'avance sur le Slovène et 1.04 sur le Danois qu'on n'attendait pas à ce niveau. Le prodige français Paul Sexas termine 4e. Evenepoel, leader de l'équipe Red Bull Bora et 2e du général, réduit un peu l'écart au classement général derrière Pogacar en revenant à 4 du maillot jaune. Par ailleurs, les contrôles antidopage nocturnes se poursuivent sur le Tour après les polémiques autour de ceux de Pogacar et Vingegaard réveillés respectivement à 5h et 2h du matin. Dans la nuit de samedi à dimanche, c'est l'équipe allemande Red Bull Bora de Remco Evenepoel qui a été concernée lors de la nuit de lundi à mardi. Tennis, Kyrian Jacquet a éliminé hier au premier tour du tournoi d'Estoril Daniel Mérida qui venait de remporter le tournoi d'Umag. Hugo Gaston a quant à lui bénéficié de l'abandon rapide de Damir Dzumour, finaliste en Croatie. Jacquet affrontera la tête de série numéro 4, le Belge Bloks, pour une place en quart. Gaston affrontera quant à lui un autre Français, Tipouan Drogué. Tournoi ATP de Kitzbühel, Quentin Alice a bien retrouvé ses sensations sur terre battue après avoir atteint les quarts de finale la semaine passée à Gstaad. Le 83e mondial a bien démarré son parcours dans ce tournoi ATP. En effet, il est sorti vainqueur de son duel avec Laszlo Djer qui avait su s'extraire des qualifications. Le tricolore n'a eu besoin que d'une balle de match pour s'imposer 7-6, 6-4 en 1h54. Un succès qui lui permet de rejoindre Valentin Vacherot, tête de série numéro 2 en 8e de finale. C'est la fin de ce Flash Sport, une très bonne journée à toutes et à tous.

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Épître aux Hébreux, chapitre 11, versets 1 à 16. Croire en Dieu, c'est une façon de posséder déjà les biens qu'on espère. C'est être persuadé que les choses qu'on ne voit pas existent vraiment. Quand on donne nos ancêtres en exemple, c'est à cause de leur foi. Nous croyons en Dieu. Alors, nous comprenons que sa parole a créé le monde. Ainsi, les choses qu'on voit ont été faites à partir de choses qu'on ne voit pas. Abel a cru en Dieu. Alors, il a offert un sacrifice meilleur que celui de Caïn. Parce qu'Abel a cru, Dieu lui-même a accepté ses dons et lui a fait savoir qu'il était juste. Abel est mort, et pourtant, à cause de sa foi, son message se fait encore entendre. Enoch a cru en Dieu. Alors, il a été enlevé dans les cieux pour ne pas connaître la mort. On ne pouvait plus le retrouver, parce que Dieu l'avait enlevé auprès de lui. Les livres saints disent « Enoch a été enlevé ». Mais ils disent encore « Avant d'être enlevé, Enoch plaisait à Dieu ». Personne ne peut plaire à Dieu s'il ne croit pas. Celui qui s'approche de Dieu doit croire ceci. Dieu existe et il récompense ceux qui le cherchent. Noé a cru en Dieu. Dieu lui a annoncé des événements qu'on ne voyait pas encore. Alors Noé a pris la parole de Dieu au sérieux. Il a construit un bateau pour sauver sa famille. En faisant cela, il a condamné le monde. Et à cause de sa foi, Dieu a reconnu que c'était un homme juste. Abraham a cru en Dieu. Alors, il a répondu à son appel. Il a obéi. Il est parti vers un pays que Dieu devait lui donner à posséder. Il est parti sans savoir où il allait. Abraham a cru en Dieu. Alors, il est allé habiter comme un étranger dans le pays promis par Dieu. Il a habité sous des tentes avec Isaac et Jacob. Eux aussi ont reçu la même promesse qu'Abraham. Abraham attendait la ville qui a des fondations solides. Et c'est Dieu qui a fait les plans de cette ville. C'est lui qui l'a construite. Sarah a cru en Dieu. Alors Dieu l'a rendue capable d'avoir un enfant. Pourtant, elle était très vieille. Mais elle était sûre d'une chose. Dieu tient ses promesses. C'est pourquoi un seul ancêtre, Abraham, qui allait bientôt mourir, a donné la vie à une grande famille. Les enfants de cette famille sont aussi nombreux que les étoiles du ciel ou que les grains de sable au bord de la mer, et on ne peut pas les compter. Tous ces gens sont morts en croyant en Dieu. Ils n'ont pas reçu les biens que Dieu avait promis, mais ils les ont vus et les ont salués de loin. Et ils ont affirmé qu'ils étaient des étrangers et des voyageurs sur la terre. En affirmant cela, ils montraient clairement qu'ils cherchaient une patrie. Ils ne pensaient pas à celle qu'ils avaient quittée. Sinon, ils avaient bien le temps de retourner chez eux. En fait, c'est une patrie meilleure qu'ils cherchaient. C'est la patrie du ciel. C'est pourquoi Dieu n'a pas honte d'être appelé leur Dieu. En effet, il leur a préparé une ville.

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0: Eh bien, je vous assure, je suis ravi de notre enseignement sur les secrets de prière des grands intercesseurs ou les secrets des grands intercesseurs. Et nous avons discuté des anges de Dieu et de la façon dont les anges se lient à ceux qui sont impliqués dans la prière d'intercession. Maintenant, nous parlons du ministère de Jésus et de la profondeur avec laquelle les anges étaient connectés à son ministère et à sa vie. Prenons quelques exemples du Nouveau Testament. Dans Luc chapitre 1, verset 35, « Un ange est apparu à Marie, c'était l'ange Gabriel, et il a dit, « Tu vas concevoir un fils, son nom sera Jésus, et il sera le Fils de Dieu. » Dans Matthieu chapitre 1 et verset 20, « C'est un ange de Dieu qui est apparu au mari de Marie, Joseph, et lui a dit de prendre Marie pour femme. » Dans Luc chapitre 2 et verset 9, un ange est apparu devant les bergers pour annoncer que le Christ était né à Bethléem. Dans Matthieu chapitre 2 et verset 13, un ange est apparu à Joseph pour qu'il emmène Marie et Jésus en Égypte pour une saison afin de protéger l'enfant des soldats romains qui allaient tuer les enfants de Bethléem âgés de moins de 2 ans. Dans Matthieu chapitre 2 et verset 19, un ange est apparu à Joseph en Égypte et lui a dit de retourner dans la terre promise. Dans Matthieu chapitre 4, verset 11, un ange ou des anges sont apparus pour fortifier le Christ pendant ses 40 jours de tentation. Luc chapitre 22 et verset 43, un ange l'a fortifié pendant son intercession à Gethsémané. Et dans chaque cas, l'ange a apporté quelque chose, un message de Dieu, car les anges sont des messagers du Seigneur. Regardons donc d'autres exemples dans le Nouveau Testament. Un autre est Actes chapitre 10, versets 1 à 4. Comment les anges sont impliqués dans la vie personnelle des gens sur le plan spirituel. Corneille était un centenier, et la Bible nous donne cette belle histoire dans Actes chapitre 10, versets 1 à 4. Il y avait à Césarée un homme nommé Corneille, centenier dans la cohorte dite italienne. Cet homme était pieux et craignait Dieu avec toute sa maison. Il faisait beaucoup d'aumônes au peuple et priait Dieu continuellement. Vers la 9e heure du jour, il vit clairement dans une vision un ange de Dieu qui entra chez lui et qui lui dit « Corneille ». Les regards fixés sur lui et saisis d'effroi, il répondit « Qu'est-ce, Seigneur ?» Et l'ange lui dit « Tes prières et tes aumônes sont montées devant Dieu et il s'en est souvenu. » En d'autres termes, Dieu les voit. Actes chapitre 10, versets 1 à 4. Maintenant, regardons la condition spirituelle de Corneille. Le livre des Actes nous dit, et bien sûr, Luc était l'auteur du livre des Actes ici, que Corneille était pieux. Cela signifie qu'il était dévoué, et il avait la crainte de Dieu, et il faisait aussi des aumônes. C'est le mot de la version King James que nous dirions aujourd'hui « charité » ou « aider les pauvres ». Et il est dit, et c'est la partie que vous devez surveiller. Il priait continuellement. Or, s'il prie continuellement et qu'il est pieux, à la 9e heure du jour, il prit au temple et il aurait prié à ce moment-là. Et à la 3e heure de « je suis désolé », à 3 heures de l'après-midi, il aurait aussi prié de nouveau. Donc, en d'autres termes, il avait une prière du matin et il avait une prière du soir, parce que c'était les 2 temps de prière reconnus au temple qui était à Jérusalem. C'est donc pendant le temps de prière qu'il a vu la vision d'un ange. Cela indique aussi que ses prières et ses dons étaient mélangés. Ainsi, Dieu a reconnu non seulement sa prière pour l'honorer et y répondre, mais Dieu a reconnu ses dons et a réalisé qu'étant un donateur, il était un homme qui suivait les principes que Dieu avait établis dans son alliance. Et dans l'Écriture, ici, dans Actes chapitre 10, il est dit que ta prière et tes dons sont montés devant Dieu comme un mémorial. Maintenant, comment votre prière et vos dons montent-ils? Eh bien, il y a des livres au ciel qui notent et gardent une trace des prières, qui sont dans des coupes d'or et des dons. Il y a des livres de dons au ciel. Il y a un livre de souvenirs. Il y a un livre des larmes. Il y a le livre de vie de l'agneau. Il y a un livre des œuvres. Tous ces registres sont au ciel. Donc, quand cela monte devant Dieu, cela signifie que Dieu regarde le registre des dons, les dons étant les dîmes et les offrandes, et Dieu regarde le registre des prières. Et comment fait-il cela? Parce que les prières sortent de ces coupes d'or qui sont dans le livre de l'Apocalypse et montent devant Dieu. Apocalypse chapitre 5, verset 8. Et ensuite, quand tout cela se rassemble, alors Dieu répond à sa prière. Donc sa prière était qu'il voulait une marche plus proche avec Dieu. Regardons cela un instant. Numéro 1. Voici ce que l'ange savait quand il est venu. Observez bien cela. Quand il est venu visiter Corneille, continuez à lire. L'ange avait des informations sur lui. Numéro 1. Il savait que Corneille priait et donnait. C'est l'ange qui dit « Ta prière et tes aumônes ». La deuxième chose que l'ange savait, c'était qu'il savait qu'il avait été envoyé à Corneille pour répondre à sa demande. En d'autres termes, sa demande était « Je dois être plus proche de Dieu. Je veux plus de Dieu. » Donc l'ange savait « Voici une demande. Il veut plus de Dieu. Je vais lui montrer comment l'obtenir. » La troisième chose que l'ange savait, c'était qu'il savait que Corneille avait besoin d'une connexion spirituelle. Donc dans ce cas, l'ange a connecté le centenier italien, un gentil, avec un juif du nom de Simon-Pierre, et ce fut le lien ou la connexion qui a été faite. Mon point est que cet ange, dans Actes chapitre 10, était armé d'informations, et c'était des informations célestes, et il est venu sur terre connaissant sa mission. Donc l'ange était un messager, ou, comme je dirais, un connecteur entre le ciel et la terre. Maintenant, regardons quelque chose dans le livre de l'Apocalypse. Les anges qui reçoivent des missions de prière. Voici ce que dit le livre de l'Apocalypse, chapitre 5, verset 8. Quand il eut pris le livre, c'est Jésus l'agneau, les quatre êtres vivants et les 24 vieillards se prosternèrent devant l'agneau, tenant chacun une harpe et des coupes d'or remplies de parfums, qui sont les prières des saints. Remarquez ceci, il y a 24 vieillards dans le livre de la Révélation, appelé l'Apocalypse. C'est le mot grec pour le dévoilement d'un mystère ou de quelque chose qui est caché. Maintenant, est-il possible qu'il y ait 24 heures dans une journée? Oui, c'est possible. Mais laissez-moi le dire ainsi. Puisqu'il y a 24 heures dans une journée, est-il possible que ces 24 coupes couvre chacune une heure particulière durant la journée de 24 heures. Et si vous priez à un certain moment, cela va dans cette coupe. À un certain moment, cela va dans cette coupe-là. Je pense juste que c'est une pensée intéressante. Il n'y a pas d'écriture pour le prouver. Mais j'ai pensé à cela un jour, que peut-être c'est possible. Les 24 heures comparées ou connectées aux 24 vieillards. Maintenant, celles-ci sont dans des coupes d'or. L'or représentant la divinité. Elles entrent dans la salle du trône même, en la présence de Dieu. Et l'Écriture les identifie comme ayant des parfums, ce qui représente l'encens, car dans Psaume 141, verset 2, il est dit « Que ma prière soit devant ta face comme l'encens », donc dans le temple, et cela remonte jusqu'au tabernacle de Moïse et au temple de Salomon, ainsi qu'au temple du temps du Christ. L'autel d'or était l'endroit où il prenait de l'encens. Et il prenait l'encens et prenait des charbons ardents de l'autel d'airain qui était dans le parvis extérieur. Et il mettait les charbons ardents dans ce bol et mettait l'encens dessus et la fumée montait. Donc, cela remplissait en fait le lieu saint de ce magnifique, magnifique parfum. C'est intéressant parce que c'est ce que les prêtres faisaient sur terre au tabernacle et dans les deux temples qui étaient à Jérusalem. Maintenant, dans Apocalypse, chapitre 8, verset 3, regardons le ciel. Que se passe-t-il au ciel? Tout d'abord, nous savons dans Apocalypse, chapitre 8, verset 3, qu'il y a un ange au-dessus de l'autel d'or dans le ciel. Donc, l'autel d'or original d'après lequel Moïse a modelé le sien dans le tabernacle se trouve au ciel, près du trône de Dieu. Dans Apocalypse, chapitre 8, verset 3, l'ange prend de l'encens sacré du temple au ciel, et il l'offre sur l'autel d'or avec les prières des saints. Donc ces prières sont dans les bols d'or ou les coupes d'or au ciel. Et maintenant, l'ange prend ses prières. Cela se produira bien sûr pendant la période de la tribulation quand cela arrivera, et il les met toutes sur l'autel d'or. Maintenant, Apocalypse chapitre 8, verset 4. cela semble être le moment où les prières montent devant Dieu, alors que les anges prennent ces prières et les mettent sur cet autel, et cela monte. Et maintenant les mots sont que Dieu vous entend le premier jour où vous priez. Mais pour ce qui est de la venue de la réponse, les réponses viennent quand elles sont sorties des coupes, mises sur l'autel d'or, et que la fumée monte devant Dieu. N'est-ce pas magnifique? Et c'est ainsi que j'imagine cela, en comparant l'activité du tabernacle et du temple à l'époque de l'Ancien Testament et du Nouveau Testament, avec ce que nous lisons particulièrement dans le 8e chapitre du livre de l'Apocalypse. Et voici une question. Depuis combien de temps priez-vous? Je veux dire, depuis combien de temps priez-vous pour quelque chose? Depuis combien de temps intercédez-vous pour quelque chose? Combien de temps s'est-il écoulé depuis que vous avez l'impression qu'il y a eu une quelconque réponse? Et pourquoi les réponses sont-elles parfois si difficiles à recevoir? Y a-t-il des obstacles aux réponses? Et la Bible identifie absolument qu'il y a des obstacles à la prière exaucée. Passons donc très rapidement en revue les quatre obstacles courants à la prière exaucée. Numéro 1, trop de rancune ou de manque de pardon. Et tout manque de pardon bloquera votre prière et votre réponse. Regardez Matthieu chapitre 6, versets 14 et 15. Si vous pardonnez aux hommes leurs offenses, votre Père céleste vous pardonnera aussi. Mais si vous ne pardonnez pas aux hommes, votre Père ne vous pardonnera pas non plus vos offenses. Matthieu chapitre 6, versets 14 et 15. Donc, en d'autres termes, si vous demeurez dans une quelconque forme de rancune, cela bloquera la réponse à votre prière et bloquera même votre propre pardon. Maintenant, si vous n'avez pas mon livre « Péché dans la mer du pardon », procurez-le-vous. C'est un livre très profond et détaillé qui traite de beaucoup de ce dont nous parlons juste là, sur le manque de pardon. Très bien. Numéro 2. Trop balloter ça et là. Cela signifie que nous prions et nous retournons parler contre notre prière. Vous savez, vous dites « Dieu sauve mon mariage », alors que vous voyez un avocat pour le divorce. Donc, vous êtes balloté. Éphésiens chapitre 4 dit ceci, « Afin que nous ne soyons plus des enfants, flottants et emportés à tout vent de doctrine, par la tromperie des hommes, par leurs ruses dans les moyens de séduction. » Donc, quand vous priez, tenez bon ce pourquoi vous priez et continuez à confesser la prière d'une manière positive et n'allez jamais à l'encontre de ce que vous avez prié. Maintenant, cela s'accorde avec le numéro 3, qui est qu'il y a trop d'hésitation dans notre croyance. « Eh bien, Seigneur, je te remercie d'avoir entendu. Eh bien, Seigneur, as-tu entendu ? Eh bien, je ne sais pas si tu as entendu. Eh bien, Dieu, je te crois. Eh bien, Dieu, je ne sais pas. Eh bien, je ne sais pas ce que Dieu fait. Cela sort de votre bouche. Vous savez pourquoi cela sort de votre bouche ? Parce que c'est dans votre cœur. Vous n'avez jamais convaincu votre cœur que Dieu a entendu. » Vous n'avez jamais convaincu votre cœur que Dieu peut le faire. C'est là le problème. Et Jacques, chapitre 1, versets 6 et 7, dit ceci. « Mais qu'il la demande avec foi, sans douter. Car celui qui doute est semblable au flot de la mer, agité par le vent et poussé de côté et d'autre. Qu'un tel homme ne s'imagine pas, et cela désigne homme ou femme, qu'il ou elle, je veux ajouter cela ici, recevra quelque chose du Seigneur. » Donc, en d'autres termes, hésitez avec votre confession et hésitez avec votre cœur. Cela entravera votre prière. Écoutez ce qu'il est dit. Vous ne pouvez rien recevoir du Seigneur. Et puis, je veux dire ceci. Bien souvent, et c'est un point dont nous ne parlons pas, mais je pense que c'est très significatif. Bien souvent, il n'y a pas beaucoup de « laissez-moi le dire ainsi ». Il y a un trop grand manque d'attente quant à l'exaucement de votre prière. En d'autres termes, je prie des choses et je m'attends à ce que Dieu m'aide. J'ai hâte que Dieu m'aide. C'est écrit dans le livre des Actes. Si vous la regardez dans Actes chapitre 12, elle a été choquée quand Pierre a été libéré alors qu'en réalité, il priait pour qu'il soit libéré. Elle aurait dû dire « Devinez quoi ? Pierre est là. Je ne pense pas que ce soit Pierre. » Vous savez, ils sont choqués. Actes chapitre 3, verset 5. Et il les regardait attentivement, s'attendant à recevoir d'eux quelque chose. De quoi parle ce verset? L'homme boiteux à la porte s'attendait à recevoir quelque chose de Pierre et Jean. Et ses jambes sont en mauvais état. Il ne peut pas marcher. Et j'ai souvent dit qu'il mendiait pour des aumônes et a reçu une nouvelle paire de jambes à la place. Et j'aime ça. Donc, mais il s'attendait à recevoir. Il doit donc y avoir une attente dans l'Écriture pour que nous soyons capables de croire que Dieu entend notre prière et qu'il va répondre. Donc, en d'autres termes, le numéro 4 est ceci. Ne perdez jamais, au grand jamais, votre attente, car si vous le faites, cela pourrait entraver la capacité non pas de Dieu à répondre, mais la durée du temps dans laquelle la réponse vient.
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0: 13 promesses pour l'exaucement. Hébreux 11, 6. Or, sans la foi, il est impossible de lui être agréable. Car il faut que celui qui s'approche de Dieu croie que Dieu existe, et qu'il est le rémunérateur de ceux qui le cherchent. Jean 15, 7. Si vous demeurez en moi, et que mes paroles demeurent en vous, demandez ce que vous voudrez, et cela vous sera accordé. Marc 11, 24. C'est pourquoi je vous dis, tout ce que vous demanderez en priant, croyez que vous l'avez reçu, et vous le verrez s'accomplir. Psaume 21, 3. Tu lui as donné ce que désirait son cœur, et tu n'as pas refusé ce que demandaient ses lèvres. Pause. Romains 8, 28. Nous savons du reste que toutes choses concourent au bien de ceux qui aiment Dieu, de ceux qui sont appelés selon son dessein. Psaume 37, 4. Fais de l'Éternel tes délices, et il te donnera ce que ton cœur désire. Matthieu 7, 7. Demandez, et l'on vous donnera. Cherchez, et vous trouverez. Frappez, et l'on vous ouvrira. Jean 14, 14. Si vous demandez quelque chose en mon nom, je le ferai. 1 Jean 3, 22. Quoi que ce soit que nous demandions, nous le recevons de lui, parce que nous gardons ses commandements et que nous faisons ce qui lui est agréable. Matthieu 18, 19. Je vous dis encore que si deux d'entre vous s'accordent sur la terre pour demander une chose quelconque, elle leur sera accordée par mon Père qui est dans les cieux. Matthieu 21, 22. Tout ce que vous demanderez avec foi par la prière, vous le recevrez. 1 Jean 5, 14 à 15. Nous avons auprès de lui cette assurance que si nous demandons quelque chose selon sa volonté, il nous écoute. 15. Et si nous savons qu'il nous écoute, quelque chose que nous demandions, nous savons que nous possédons la chose que nous lui avons demandée. Romains 8, 32. Lui qui n'a point épargné son propre Fils, mais qui l'a livré pour nous tous, comment ne nous donnera-t-il pas aussi toutes choses avec lui? Psaume 37, 5. Recommande ton sort à l'Éternel, mets en lui ta confiance, et il agira. Vous venez d'écouter Verset biblique à déclarer. Que la parole de Dieu vous accompagne aujourd'hui. À très bientôt.
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Introduction à l'Épître de Jude. L'Épître de Jude est une courte lettre composée d'un seul chapitre de 25 versets. Son auteur se nomme Jude et il se présente comme le frère de Jacques. Selon Marc 6, 3, Jude serait donc l'un des frères de Jésus. Bien que les frères de Jésus aient d'abord hésité à croire en lui, ils se sont ensuite convertis au christianisme et sont devenus des serviteurs de Jésus-Christ, destinataires et structure de l'Épître. Cette lettre est adressée à ceux qui ont été appelés, aimés en Dieu le Père et gardés pour Jésus-Christ. Cette formule classique en fait une épître, au même titre que l'épître de Jacques et les deux épîtres de Pierre. Trois grandes parties composent cette épître, adresse et salutation, mise en garde contre les impies, exhortation et doxologie finale, une forte ressemblance avec deux Pierre. L'Épître de Jude reprend de nombreux éléments du chapitre 2 de 2 Pierre, notamment la mise en garde contre les faux enseignants. Cependant, elle se distingue par la citation de deux livres apocryphes de l'Ancien Testament. Le livre de l'Assomption de Moïse. Or, l'archange Michel, lorsqu'il contestait avec le diable et lui disputait le corps de Moïse. Le livre d'Enoch. C'est aussi pour eux qu'Enoch, le septième depuis Adam, a prophétisé en ces termes. « Voici, le Seigneur est venu ». Ces citations ont longtemps posé problème pour l'inclusion de cette épître dans le canon biblique. Les discussions à ce sujet ont persisté jusqu'au 5e siècle après Jésus-Christ. Le message central de l'épître. L'épître de Jude, tout comme 2 Pierre, est une mise en garde solennelle contre les impies. Mais ces impies ne sont pas simplement des indifférents à la foi chrétienne. Il s'agit de personnes dont la condamnation est déjà écrite, car elles détournent la grâce de Dieu en prétexte à la débauche et renient Jésus-Christ. Jude rappelle également les avertissements des apôtres. « Mais vous, bien-aimés, souvenez-vous des choses annoncées d'avance par les apôtres de notre Seigneur Jésus-Christ. Ils vous disaient qu'au dernier temps il y aura des moqueurs, marchant selon leur convoitise impie. » Une épître rédigée avant l'an 90. L'épître de Jude cite le livre d'Enoch comme faisant partie des Écritures saintes. Or, ce livre a été exclu du canon de l'Ancien Testament lors du synode de Jamnia en l'an 90. Cela signifie que l'épître de Jude a été écrite avant cette date, une place particulière dans le Nouveau Testament. Bien qu'elle soit placée après les trois épîtres de Jean, son rapport étroit avec 2 Pierre suggère qu'elle aurait mieux convenu après celle-ci. Son message reste clair et percutant. Demeurez ferme dans la foi. Gardez-vous des impies qui déforment la vérité. Attendez avec espérance le retour du Seigneur.

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La météo pour ce mercredi 22 juillet, c'est du beau temps malgré quelques nuages au nord de la Seine. Les températures pour ce mercredi matin, 13 degrés pour Strasbourg, 15 à Brest et Cherbourg, 15 également pour Lille et Paris, 18 degrés pour Lyon, 18 également pour Biarritz, 19 à Bordeaux, 20 degrés pour Toulouse, 23 à Ajaccio, 23 également pour Marseille et 24 à Nice. Et pour ce mercredi après-midi, entre 21 et 27 degrés sur le moitié nord, il fera 21 dans les Hauts-de-France, 22 sur la Normandie, 26 sur la Bretagne, 27 en Ile-de-France et en Centre-Val de Loire, 27 degrés également sur le Grand Est, et dans la moitié sud, comptez entre 30 et 35 degrés. Il fera 30 à 34 sur la Nouvelle-Aquitaine, 31 sur la vallée du Rhône, entre 29 et 35 sur la Méditerranée, 31 degrés pour la Corse et 35 degrés pour

Bonjour, après l'adoption de la loi d'urgence agricole, la ministre de la Transition écologique, Monique Barbu, présentera sa démission d'ici le Conseil des ministres aujourd'hui. En poste depuis octobre, elle a affiché son désaccord avec le projet de loi qui a divisé le bloc central. Elle a été reçue à la mi-journée hier par le Premier ministre Sébastien Lecornu à Matignon. Après le Sénat, l'Assemblée nationale a largement adopté hier la proposition de loi visant à interdire les réseaux sociaux aux moins de 15 ans. La France devient ainsi le premier pays d'Europe à adopter cette mesure. Initialement prévu en septembre, le procès de Cédric Jubilard pour le meurtre de son épouse Delphine Osaguel a été renvoyé par la présidente de la cour d'assises de Haute-Garonne en raison de la poursuite de l'enquête après les aveux de l'accusé. Il devrait se tenir au premier trimestre 2027. Deux pompiers sont morts après avoir été piégés en luttant contre un incendie à Mérignac en Gironde. Un feu désormais fixé, le ministre de l'Intérieur se rendra sur place aujourd'hui. Plusieurs feux sont encore actifs dans le Var et en Corse, entre autres. Le parquet national antiterroriste a ouvert en France une enquête pour torture. Elle concerne le traitement réservé par les autorités israéliennes à deux personnes, dont la députée LFI Marie Mesmer, à bord d'une flottille pour Gaza interceptée en octobre 2025. Le parquet de Paris a ouvert une enquête après des piratages visant le Rassemblement National, dont le site internet du parti, des attaques qui ont visé le site internet et des serveurs du RN, tandis que le compte de Marine Le Pen sur X a été hacké avec un message faisant la promotion d'une crypto-monnaie au nom de la candidate RN. C'est la fin de ce flash, une très bonne journée à notre écoute. Bonjour, cyclisme Tour de France, Remco Evenepoel a remporté hier la 16e étape en contre-la-montre de 26 km entre Évian et Thonon-les-Bains. Il a réalisé le meilleur temps devant Tadej Pogacar et Mathias Kelmoz. Le Belge a bouclé le parcours avec 28 secondes d'avance sur le Slovène et 1.04 sur le Danois qu'on n'attendait pas à ce niveau. Le prodige français Paul Sexas termine 4e, Evenepoel leader de l'équipe Red Bull Bora et 2e du général, réduit un peu l'écart au classement général derrière Pogacar en revenant à 4.32 du maillot jaune. Par ailleurs, les contrôles antidopage nocturnes se poursuivent sur le Tour après les polémiques autour de ceux de Pogacar et Vingegaard réveillés respectivement à 5h et 2h du matin. Dans la nuit de samedi à dimanche, c'est l'équipe allemande Red Bull Bora de Remco Evenepoel qui a été concernée lors de la nuit de lundi à mardi. Tennis, Kyrian Jacquet a éliminé hier au premier tour du tournoi d'Estoril Daniel Mérida qui venait de remporter le tournoi d'Umag. Hugo Gaston a quant à lui bénéficié de l'abandon rapide de Damir Dzumour, finaliste en Croatie. Jacquet affrontera la tête de série numéro 4, le Belge Blocks, pour une place en quart. Gaston affrontera quant à lui un autre

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Seigneur Tout-Puissant, dans ce moment de silence, je reconnais que beaucoup de choses m'échappent. Le monde bouge, les circonstances changent, les voix s'élèvent, et parfois mon cœur se trouble. Mais toi, tu demeures. Avant mes inquiétudes, tu es Dieu. Au-dessus de mes peurs, tu es roi. Au-delà de tout ce que je comprends, ton trône reste inébranlable. Apprends-moi à ne pas vivre dominé par ce qui m'entoure. Apprends-moi à regarder plus haut que mes problèmes. Apprends-moi à me souvenir que rien ne te surprend. Quand je vois l'injustice, quand j'entends des paroles qui divisent, quand je ressens l'agitation autour de moi, donne-moi un esprit paisible. Tu n'es pas inquiet, tu n'es pas dépassé, tu n'as jamais perdu le contrôle. Et aujourd'hui, je remets entre tes mains ce que j'essaie encore de maîtriser. Je te confie mes lendemains incertains. Je te confie mes décisions importantes. Je te confie même ce qui me fait peur, sans raison claire. Règne d'abord en moi, Seigneur. Que ton autorité apaise mes réactions. Que ta vérité corrige mes pensées. Que ta présence chasse mon agitation intérieure. Je dépose devant toi mon besoin d'avoir toujours raison. Je dépose mon désir de tout comprendre. Je dépose ma lutte pour tout prévoir. Je choisis la confiance. Heureux celui qui se réfugie en toi, alors aujourd'hui, je me réfugie dans ta fidélité. Quand je veux me défendre seul, rappelle-moi ta protection. Quand je veux contrôler, rappelle-moi ta sagesse. Quand je veux fuir, rappelle-moi ta proximité. Tu es un père qui accueille, pas un roi lointain. Je viens donc simplement me placer sous ton regard. Pause 6 secondes. Que ta paix descende maintenant dans mon esprit. Que ton repos remplisse ma respiration. Que ma sécurité soit fondée en toi et non dans les circonstances. Je te fais confiance pour ce que je vois et encore plus pour ce que je ne vois pas. Car ton règne n'a jamais été menacé. Aujourd'hui, je me tiens dans ta paix. Amen.

Vous êtes en train de regarder des chrétiens célébrer un culte à Dieu dans leur église, en République démocratique du Congo, début 2023. Mais il ne s'agit pas de n'importe quelle assemblée. En effet, quelques semaines plus tôt, un attentat à la bombe dans cette même église a fait 17 morts. Ce que vous voyez est leur premier culte après l'attaque.

0: la joie et le choix qu'ils ont fait face à l'horreur. En effet, c'est loin d'être la première attaque de ce type. Dans de nombreuses régions d'Afrique subsaharienne, les chrétiens subissent la violence, les meurtres, les enlèvements, les viols. Tout ça de la part d'extrémistes qui, s'ils ne peuvent empêcher les chrétiens d'adorer Jésus, sont alors résolus à les exterminer. C'est un état d'urgence absolu, et en même temps, ce n'est pas une nouveauté. 2000 ans en arrière, Jésus nous avait déjà avertis. S'ils m'ont persécuté, ils vous persécuteront aussi. Cette persécution, Ayouba l'a vécue. C'est un chrétien nigérian, et il est toujours menacé de mort par le groupe terroriste Boko Haram. Puisque, pour sa sécurité, on ne peut vous montrer son visage, voici son histoire, mise en scène par des acteurs.
1: En pleine nuit, nous avons entendu un premier tir. Mon père nous a ordonné de fuir. Moi, mes frères et mes sœurs, nous nous sommes mis à courir à toute vitesse. Nous avons attendu le lever du soleil pour revenir dans notre village. En entrant, tout était silencieux. En approchant de notre maison, j'ai vu 3 corps au sol. J'ai reconnu les habits de l'un d'entre eux. C'était mon père. Je me suis agenouillé près de lui et j'ai prié. Puis j'ai couru à l'intérieur, inquiet pour ma grand-mère. Elle était en vie. Elle pleurait amèrement. Elle m'a tout raconté. Boko Haram est entré dans la maison. Ils ont saisi ton père. On demandait à quelqu'un derrière eux. Est-ce bien lui que nous recherchons? La personne a répondu oui. Ils ont traîné ton père dehors. Ils lui ont demandé s'il était musulman ou chrétien. Il a répondu chrétien et ils l'ont tué. Quelques semaines après l'attaque, Boko Haram a envoyé une liste dans notre village. Une liste d'autres personnes qu'ils allaient venir abattre. Ma famille et moi avons dû tout abandonner et quitter notre village. J'étais rempli de colère et de haine. J'en voulais à Dieu. J'étais résolu à venger la mort de mon père.
0: Ayouba voulait se venger de l'homme qui avait dénoncé son père quand Boko Haram a attaqué. Portes ouvertes l'a invité, lui et ses frères et sœurs, dans un centre d'aide post-traumatique pour qu'il puisse y recevoir soins et conseils.
1: Avant ma venue ici, j'avais décidé de ne jamais pardonner. J'étais obsédé par la vengeance. Mais maintenant, j'ai trouvé la paix et l'espoir. J'ai appris à pardonner, à tout laisser au pied de la croix. Et si un jour, je dois être tué comme mon père, qu'il en soit ainsi.
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0: La vidéo que vous venez de voir a été diffusée lors du Dimanche de l'Église persécutée 2023. Alors qu'est-ce que c'est, le Dimanche de l'Église persécutée? Tout simplement, c'est un événement qui a lieu tous les ans. Nous proposons aux églises d'organiser un culte spécial autour du thème de l'Église persécutée. On propose un dossier avec une prédication, des actions, des activités pour enfants et des vidéos. Cette année, le Dimanche de l'Église persécutée a lieu le 10 novembre. Le thème est « Rien ne nous séparera ». Vous pouvez l'organiser dans votre église locale. Précommandez gratuitement le pack complet à cette adresse. Le Dimanche de l'Église persécutée, en fait, c'est l'occasion idéale d'introduire le sujet de la persécution aux membres de votre église qui n'y sont peut-être pas encore sensibilisés. C'est aussi l'occasion d'édifier votre assemblée avec des témoignages bouleversants de frères et sœurs qui traversent la persécution en s'accrochant à Dieu. Et d'ailleurs, j'en profite puisque je tourne cette partie un an plus tard pour vous donner des nouvelles de l'église de Kasindi dont on a parlé au début. Un an après l'attentat, ils ont fait une cérémonie de commémoration qui a duré tout le week-end. Vous le voyez sur ces images, aussi incroyable que cela puisse paraître, ça a été un moment très joyeux. Le but des terroristes était de faire disparaître l'église, mais c'est l'inverse qui s'est passé. Le vendredi, ils ont fait une marche à travers la ville pour montrer qu'ils étaient toujours là, toujours vivants. Le samedi, de nombreuses personnes se sont fait baptiser. C'est ça que je trouve le plus beau. Au final, malgré la persécution, ou peut-être grâce à elle, de nouvelles âmes sont sauvées. Et enfin, le week-end s'est clos par l'intronisation de plusieurs nouveaux responsables d'église chargés de prendre soin de la communauté. La persécution, c'est pas la mort du christianisme. C'est souvent l'outil dont Dieu se sert pour faire grandir son église. Et pour cela, il utilise chacun d'entre nous. Pour conclure, je laisse la parole au pasteur de l'église de Kasindi.
1: Nous continuons à remercier les frères et sœurs qui sont restés à nos côtés pour pouvoir nous accompagner, nous édifier. Grâce à elles, nous sommes encore en vie.

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0: Bonjour, je suis Bélaise Conley. Dieu vous voit, il vous aime, et peu importe ce à quoi vous faites face, il a les réponses.
1: Bonjour mon ami, je suis heureux que vous m'ayez rejoint. J'ai un message intéressant que je vais commencer à partager avec vous aujourd'hui. Je vis dans une région unique de notre pays. Notre église se trouve en Californie du Sud, qui est probablement la plus connue, pas notre église, mais la Californie du Sud, pour la présence d'Hollywood. Où que vous alliez dans le monde, les gens connaissent Hollywood. C'est intéressant car depuis de nombreuses décennies, des milliers et des milliers de personnes viennent en Californie du Sud dans l'espoir d'être découvertes, de devenir des stars. En réalité, 99,999% de ceux qui viennent ici dans l'espoir d'être découverts, de devenir célèbres et de devenir des stars de la télévision ou du cinéma, n'y parviennent jamais. Mais cet esprit, si vous voulez, est toujours bien vivant. Aujourd'hui encore, des milliers de personnes viennent ici pour cette raison. Mais aujourd'hui, avec l'avènement des réseaux sociaux, certains veulent devenir des stars des réseaux sociaux, veulent être reconnus comme des influenceurs. Les gens sont prêts à faire même des choses dangereuses, voire stupides, pour se faire connaître et avoir des abonnés. Je pense que ce n'est pas nécessairement mauvais que beaucoup de gens vous connaissent et vous suivent si votre cœur est droit et que vous le désirez pour la bonne raison, c'est-à-dire pour conduire les gens vers Jésus. Mais si cela vient de l'orgueil et du simple désir d'être connu, cela a quelque chose d'extrêmement destructeur. Dieu énonce une liste de choses qu'il déteste dans le livre des Proverbes. La première chose sur cette liste est l'orgueil. L'orgueil a transformé un bel ange nommé Lucifer en diable. Dieu abaisse ceux qui sont orgueilleux et élève ceux qui sont humbles. Le titre de ce message est donc en réalité une question. Voulez-vous devenir une star ? Je voudrais vous parler de cela, mais d'un point de vue intéressant, car il y a des stars dans le royaume de Dieu, et je voudrais vous parler du fait d'être une star, une étoile, dans le royaume de Dieu. Il y en a d'autres, mais je voudrais partager avec vous sept caractéristiques qui font d'une personne une étoile dans le royaume de Dieu. Êtes-vous prêt? Je sais que certains d'entre vous se demandent « Où veut-il en venir ?» Eh bien, vous allez devoir patienter pour le découvrir. La première caractéristique d'une étoile dans le royaume de Dieu est qu'elle sait que même si elle fait partie d'une grande multitude, Dieu la connaît personnellement et individuellement par son nom. Je voudrais vous lire le psaume 147, le verset 4, qui parle de l'Éternel. Il compte le nombre des étoiles et leur donne à toutes un nom. Il sait combien il y a d'étoiles et il connaît leur nom. J'aime être dehors. Je préfère être à l'extérieur qu'à l'intérieur. Je préfère ne pas porter de chaussures plutôt que d'en porter. J'ai passé beaucoup de temps dans le passé, et autant que possible maintenant, à simplement être dehors, que ce soit sur un bateau, sur l'océan, ou en randonnée, dans les bois ou ailleurs. D'ailleurs, j'étais dans le Tennessee il y a quelques jours, j'ai fait un grand feu de camp dans le jardin. Mes petits-fils étaient avec moi, et nous nous sommes assis autour du feu pour discuter. Ils ont fini par rentrer, et j'ai levé les yeux vers le ciel. Il n'y avait pas beaucoup de lumière de la ville autour, et on pouvait voir tellement d'étoiles. Nous oublions parfois à quel point il y en a. Je me souviens de moments passés dans la High Sierra, une chaîne de montagnes ici, en Californie. Après avoir parcouru près de 50 km à pied, Je me suis allongé avec quelques amis dans le lit asséché d'une rivière et nous avons regardé le ciel. Le nombre d'étoiles était tellement impressionnant qu'il en était presque à couper le souffle. C'était une nuit sans lune et il y avait une quantité innombrable d'étoiles. Ceux d'entre nous qui vivent près des villes, où il y a beaucoup de pollution lumineuse, nous ne voyons pas beaucoup d'étoiles. Il y a tellement d'interférences de la lumière artificielle que nous ne voyons pas les lumières célestes, mais il y a plus d'étoiles que vous ne pouvez en compter. Dieu connaît leur nombre et il connaît chacune d'elles par son nom. Sachez, mon ami, que vous n'êtes pas inconnu de Dieu. Vous n'êtes pas juste un point lumineux parmi d'innombrables autres points lumineux. Dieu connaît votre nom. Le verset que je viens de lire dans les psaumes est intéressant. Écoutez les deux versets précédents. Psaume 147, 2 à 4. L'Éternel reconstruit Jérusalem. Il rassemble les exilés d'Israël. Il guérit ceux qui ont le cœur brisé et panse leurs blessures. Il compte le nombre des étoiles et leur donne à toutes un nom. Écoutez, si vous êtes un exilé, si vous avez le cœur brisé, si vous êtes blessé, il vous voit et il connaît votre nom. Dieu sait tout de vous, mon ami. Vous n'êtes pas seulement un numéro sur une liste interminable pour lui. Vous n'êtes pas seulement une personne anonyme, dans une foule immense. Dieu vous connaît, et les étoiles de son royaume en sont conscientes. Elles fonctionnent là où il les a placées. Elles s'efforcent d'évoluer selon l'orchestration divine, dans le cadre d'un tout plus grand, tout comme les étoiles au-dessus de nous se déplacent dans les cieux, dans une danse chorégraphiée que Dieu a arrangée pour elles. Pourtant, ces étoiles sont connues individuellement, et nous nous efforçons d'être guidés par l'Esprit pour être là où Dieu veut que nous soyons. Cependant, nous réalisons que nous sommes tissés par la grâce de Dieu et la main de Dieu dans quelque chose de magnifique, dans quelque chose de bien plus grand que nous-mêmes. Cela étant, il connaît les moindres détails de notre vie. Jésus a dit « Pas un cheveu ne tombe de votre tête sans que votre Père céleste le sache. » Il sait combien de cheveux vous avez sur la tête. Jésus a dit « Pas un moineau ne tombe par terre sans que Dieu le sache. » Il sait combien de cheveux vous avez sur la tête et il sait chaque fois qu'un moineau tombe par terre. C'est presque trop difficile à assimiler. Un jour, je me trouvais dans le désert, ici en Californie, pour donner une conférence. Certains d'entre vous seront peut-être un peu surpris, mais je suis un peu hippie dans l'âme. Je suis en quelque sorte issu de la fin de cette génération. Et j'aime toujours le style de musique que nous écoutions quand j'étais adolescent. J'ai tendance à aimer les choses simples. Comme je l'ai mentionné, j'aime être à l'extérieur. J'aime m'asseoir près d'un feu. J'aime avoir un bon couteau de poche, solide, avec un tranchant bien affûté. Les choses simples me rendent heureux. Je me souviens encore que lorsque mes petits-fils étaient assez grands, l'une des premières choses que nous avons faites pendant nos vacances en famille a été de nous asseoir dehors. Nous avons trouvé un endroit isolé, j'ai donné un couteau bien aiguisé à mon petit-fils, nous avons ramassé quelques bâtons et nous les avons taillés. Ce genre de petites choses simples me rend heureux. Je ne porte pas beaucoup de bijoux. Je porte une montre, peut-être 10% du temps, tout au plus. La seule bague que je porte, c'est mon alliance. Elle contient un petit morceau de bois de charbon, mais je ne suis pas très bijou. En de rares occasions, je porte parfois un bracelet en cuir ou quelque chose du genre. Bref, je vous raconte tout ça pour en venir au fait. J'avais un petit bracelet orné de perles, un bracelet un peu hippie, pas très cher. Je l'aimais beaucoup. Je le portais au poignet et il s'est détaché. Je ne sais pas comment et je l'ai perdu. J'ai regardé et j'ai réalisé qu'il n'était plus là. Donc, comme je l'ai dit, j'étais parti. Je crois que j'avais des réunions dans le désert californien. En fait, je logeais dans un endroit appelé Indian Wells. Je me souviens que je rentrais chez moi en voiture et que j'avais décidé de prendre la route qui traverse plusieurs villes plutôt que de prendre l'autoroute. Je me souviens être monté dans la voiture et avoir eu une pensée, une sorte de petite conversation intérieure avec Dieu. J'ai regardé mon poignet et j'ai dit, « Dieu, j'aimais vraiment ce bracelet de perles. J'aimerais en avoir un autre. Il me manque vraiment. » Bref, j'ai juste pensé cela en parlant intérieurement à Dieu. Je roulais tranquillement à travers Indian Wells. J'ai traversé la ville de Palm Desert. J'ai traversé Rancho Mirage, j'ai traversé Cathedral City, j'entre à peine dans Palm Springs, et il y a un centre commercial sur ma gauche. Une pensée me vient tout à coup, « Va dans ce centre commercial ». Je trouvais cela bizarre, mais je me suis dirigé vers le centre commercial. Il y avait plusieurs magasins, dont des épiceries et un grand magasin. J'ai remarqué une petite boutique d'occasion dans un coin du centre commercial. Une fois encore, j'ai ressenti une envie irrépressible d'aller à la boutique d'occasion. C'était étrange. Je me souviens avoir pensé, c'est tellement bizarre. Est-ce toi, mon Dieu? Bref, je me suis garé, je suis entré dans la boutique d'occasion et il y avait un tableau. Sur ce tableau, il y avait une épingle à laquelle était accroché un petit bracelet orné de perles absolument identique à celui que j'avais perdu. Il coûtait la modique somme de 2 dollars. Je l'ai décroché du tableau, je me suis dirigé vers la caisse et j'ai dit « Madame, j'aimerais acheter ce bracelet ». Je lui ai donné mes 2 dollars, je suis entré dans ma voiture et j'ai enfilé le petit bracelet. Je me suis dit « Mon Dieu, tu es trop fort. Tu me connais. Tu me vois. » C'était comme si Dieu me murmurait, « Bayless, je suis là, je te vois, je vois les moindres détails, même imperceptibles, de ta vie, les moindres désirs de ton cœur, je les vois, je connais tes besoins avant même que tu ne les connaisses toi-même. » Mon ami, les étoiles du royaume de Dieu savent qu'elles font partie de quelque chose de plus grand. Je remercie Dieu de faire partie de quelque chose qui me dépasse. Je fais partie du corps de Christ. Je suis tellement reconnaissant d'avoir un petit rôle dans ce que Dieu a accompli à l'échelle mondiale et dans ce qu'il accomplit ici dans ma propre communauté. J'en suis tellement reconnaissant. Je fais partie de quelque chose de plus grand, mais je ne suis pas perdu dans la foule. Dieu me connaît. Il connaît les moindres détails de ma vie. Et mon ami, il connaît les moindres détails de votre vie. Vous souffrez en ce moment? Il le voit. Il veut vous aider. Vous avez des rêves et des aspirations? Il le voit. Il voit en fait au plus profond de votre être et au plus profond de mon être. Il connaît la motivation profonde qui nous pousse à faire ce que nous faisons. Vous vous sentez peut-être seul, comme si personne ne savait que vous existez et que personne ne vous aime. Mon ami, le Créateur de l'univers vous a fait à son image, à sa ressemblance, et il ne vous a pas oublié. Les ordinateurs du ciel ne sont pas tombés en panne. Dieu n'a pas perdu votre adresse. Il sait où vous êtes, et il a un plan pour votre vie. Il connaît votre nom. Nous en arrivons à la deuxième caractéristique concernant les étoiles dans le royaume de Dieu. Elles savent que leur vocation la plus élevée est d'adorer leur Créateur. Je voudrais vous lire le psaume 148, les versets 1, 2 et 3. Versets 1 à 3. Louez l'Éternel, louez l'Éternel du haut du ciel, louez-le dans les hauteurs, louez-le. Vous tous, ses anges, louez-le. Vous toutes, ses armées, louez-le. Soleil et lune, louez-le. Vous toutes, étoiles lumineuses. La plus haute vocation d'une étoile dans le royaume de Dieu est d'adorer Dieu. Les étoiles du royaume sont des adoratrices. Elles ne cherchent pas à être adorées elles-mêmes. Elles ne veulent pas être mises sur un piédestal. Leur but est de voir Jésus élevé. Je me souviens, il y a de nombreuses années, lorsque je suis arrivé au bureau, c'était au tout début de l'Église. À cette époque, tous les dimanches soirs, nous avions des services de guérison. J'ai prêché sur la guérison divine pendant près de 25 ans. Je pense que cela a duré 23 ans, quelque chose comme ça. C'était connu par un certain nombre de personnes dans la communauté. Un homme est venu me voir. Mon bureau était à l'étage. À l'époque, nous louions un petit bâtiment où se situait notre église. Cet homme attendait à la porte. Je lui ai dit « Bonjour, comment allez-vous ? » Il s'est littéralement effondré devant moi, m'a attrapé par les chaussures et s'est mis à pleurer. Il m'a dit « S'il vous plaît, guérissez-moi, s'il vous plaît, guérissez-moi ». Je lui ai dit « Levez-vous, Jésus est celui qui guérit, je peux vous présenter à lui, je peux prier pour vous, mais nous devons fixer nos yeux sur Jésus, il est le seul qui puisse vous aider, il est le sauveur, il est le guérisseur ». Je veux que vous soyez debout à mes côtés et non couché à mes pieds. Restons côte à côte et allons devant le trône de la grâce pour obtenir miséricorde et grâce afin qu'elle nous aide dans notre détresse. C'est devant les pieds de Jésus que vous devez vous prosterner. Au fil des ans, beaucoup de gens m'ont dit des choses gentilles et je leur en suis reconnaissant. Mais en fin de compte, je prends chacun de ces compliments et je dis « Dieu, tu sais à qui ils appartiennent. Je ne suis rien et je n'ai rien sans toi. Je suis ce que je suis par la grâce de Dieu. J'ai ce que j'ai par la grâce de Dieu. » Il est important que nous ayons cette attitude devant Dieu. Poursuivons notre lecture, psaume 148:4. Louez-le, cieux des cieux, et vous, les eaux qui êtes au-dessus du ciel. Verset 5, qu'ils louent le nom de l'Éternel, car il a donné ses ordres, et ils ont été créés. Mon ami, la création doit adorer le Créateur. Je me souviens avoir entendu, il y a de nombreuses années, l'histoire d'un vieux fermier qui fréquentait une église locale. Parfois, pendant le sermon ou pendant qu'on chantait un hymne, il s'écriait « Merci Jésus ». Parfois, il levait la main et disait « Je te loue, Seigneur ». Certains diacres et anciens de l'église n'appréciaient pas cela. Cela s'était passé dans une église un peu réservée. Ils se sont réunis et ont tenu une réunion au sujet de ce fermier. Ils ont déclaré « Il perturbe les offices, il doit se comporter de manière plus digne, comme nous tous ». Quelqu'un a dit « Je n'aime pas quand il a dit « Loué soit le Seigneur » ou « Alléluia » pendant le sermon. Je n'aime tout simplement pas ça, il parle trop fort ». Ils ont donc décidé d'aller lui rendre visite à sa ferme pour lui parler. Ils sont arrivés à la ferme et il était dans le champ en train de labourer avec une vieille mule. Il tenait les rênes avec une charrue derrière lui. Il les aperçoit, ramène la mule, les rênes à la main, et dit « Bonjour mes frères, que puis-je faire pour vous ? Nous voulions te parler. Oui, à propos de quoi ? Eh bien, nous voulons savoir pourquoi tu dis toujours « Alléluia » et « Loué soit le Seigneur ». Tu cries pendant le service et tu n'es pas comme nous autres. Pourquoi fais-tu cela ? Je vais vous le dire, mes frères. Quand je pense à quel point j'étais perdu dans le péché, à quel point ma vie était sombre et à quel point Dieu, dans sa miséricorde, s'est révélé à moi, m'a montré la lumière de la vie, l'étoile brillante du matin, Jésus-Christ. Il m'a lavé de son précieux sang et m'a fait entrer dans sa famille. Non pas à cause de mes œuvres, mais par sa grâce, je ne peux tout simplement pas me contenir. Il leur a remis les rênes et s'est mis à parler plus fort et à faire les 100 pas dans le champ en levant les mains et en disant « Merci Jésus, je te loue Jésus pour tout ce que tu as fait pour moi ». Mon ami, les vraies étoiles adorent Dieu. Elles n'adorent pas les gens, elles n'adorent pas les choses. Elles adorent leur Créateur. Elles n'ont pas honte de s'extasier, de témoigner et d'être reconnaissantes envers celui qui les a créées et celui qui les a purifiées et les a intégrées dans sa propre famille par le sang versé de notre Sauveur Jésus-Christ. La troisième caractéristique que nous trouvons chez les étoiles du royaume de Dieu est qu'elles sont au service. Elles ont un cœur de serviteur. En Genèse 37, dans le rêve de Joseph, le soleil, la lune et 11 étoiles se sont prosternées. C'est là la véritable attitude d'un serviteur. Les étoiles se prosternent. Jacques et Jean ont demandé à leur mère d'aller parler à Jésus. Elle est venue demander à Jésus d'accorder à ses fils des places d'autorité et d'honneur dans le royaume à venir de Christ. Voici comment Jésus a répondu à la demande que la mère a faite au nom de ses fils, d'être honoré, d'avoir une grande autorité et des places de reconnaissance, en Matthieu 20, 25 à 28. Jésus les appela et leur dit, « Vous savez que les chefs des nations dominent sur elles et que les grands les tiennent sous leur pouvoir. Ce ne sera pas le cas au milieu de vous, mais si quelqu'un veut être grand parmi vous, il sera votre serviteur. Et si quelqu'un veut être le premier parmi vous, qu'il soit votre esclave. » C'est ainsi que le Fils de l'homme est venu, non pour être servi, mais pour servir et donner sa vie en rançon pour beaucoup. Écoutez les paroles de l'apôtre Paul prononcées sous l'inspiration du Saint-Esprit à l'église de Philippe. Il parle de la façon dont Jésus s'est dépouillé lui-même et est descendu du monde céleste vers ce monde terrestre. Il commence par dire que votre attitude soit identique. Vous devez adopter cette même attitude et penser constamment de la même manière. Je vous lis Philippiens 2, 5 à 9. Que votre attitude soit identique à celle de Jésus-Christ. Lui qui est de condition divine, il n'a pas regardé son égalité avec Dieu comme un butin à préserver. Mais il s'est dépouillé lui-même en prenant une condition de serviteur, en devenant semblable aux êtres humains. Reconnu comme un simple homme, il s'est humilié lui-même en faisant preuve d'obéissance jusqu'à la mort, même la mort sur la croix. C'est aussi pourquoi Dieu l'a élevé à la plus haute place et lui a donné le nom qui est au-dessus de tout nom. Je pense que le message est très clair. Pour monter, il faut descendre. Jésus était égal à Dieu, mais il s'est dit qu'il n'a pas regardé son égalité avec Dieu comme un butin à préserver. Dans la langue originale, cela signifie littéralement qu'un voleur s'emparerait de quelque chose s'il en avait l'occasion. Mais Jésus ne regardait pas son égalité avec Dieu et le statut qu'il avait, comparé à la perdition de l'humanité, comparé au grand amour de Dieu pour racheter les gens. Il ne regardait pas cela comme un butin à préserver. Il ne s'y est donc pas accroché, mais il l'a abandonné. Il s'est dépouillé de ses privilèges et de sa position légitime, et il s'est fait homme. Il n'est pas né dans un palais parmi les personnes influentes et riches. Il est né dans un abri avec des animaux, et il a été couché dans une mangeoire. Il a été élevé dans la maison d'un pauvre charpentier. Il s'est humilié et il est allé plus loin que cela. Il s'est humilié et a fait preuve d'obéissance jusqu'à la mort sur la croix. Pourquoi ? Afin de pouvoir nous élever. Si vous vous humiliez et servez, Dieu vous élèvera. On raconte l'histoire d'un aqueduc romain construit à Ségovie, en Espagne, vers l'an 109 après Jésus-Christ. Pendant 1800 ans, il a acheminé l'eau fraîche des montagnes vers cette ville chaude et assoiffée. 50 générations d'hommes ont bu son eau jusqu'à ce qu'une génération récente dise « C'est une telle merveille, nous devons la préserver ». Ils ont donc installé des canalisations modernes et ont soulagé l'aqueduc de son travail séculaire. Mais celui-ci a rapidement commencé à s'effondrer et à se désagréger, le soleil frappant le mortier qui avait séché, détruisant ainsi l'aqueduc. Ce n'est qu'en servant que nous préservons notre vie et notre vitalité. Ce n'est que lorsque la vie de Dieu continue de couler à travers nous, vers les autres, dans un service humble, que nous restons en bonne santé spirituelle. Les étoiles du royaume de Dieu comprennent qu'elles vivent pour servir et non pour être servi. Cher ami, j'espère que cela vous a plu et nous n'en avons pas encore fini. Vous devrez vous joindre à moi la prochaine fois pour terminer ce message sur les étoiles dans le royaume de Dieu. Je voudrais juste prendre un moment et s'il vous plaît, c'est très important. En tant qu'être humain, nous avons tendance à laisser les choses nous échapper. Si nous ne prenons pas le temps de réfléchir, de penser et de méditer une vérité qui nous a touchés, elle risque d'une certaine manière de nous échapper. Si une chose dans le message d'aujourd'hui vous a marqué, j'aimerais vous encourager à la saisir. Tournez-la dans tous les sens, considérez-la sous différents angles, priez à ce sujet, réfléchissez-y. Demandez au Seigneur, « Seigneur, qu'est-ce que cela signifie pour moi ? Que me dis-tu à ce sujet ?» Et quoi qu'il vous dise, faites-le selon les paroles de Marie. Vous serez bénis. À bientôt.
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0: Introduction à la première épître de Jean. La tradition chrétienne attribue trois épîtres, 1, 2 et 3 Jean, à l'apôtre Jean, l'un des disciples les plus proches de Jésus. Frère de Jacques et fils de Zébédée, il est identifié dans l'Évangile selon Jean comme le disciple que Jésus aimait. Contrairement aux deux autres lettres, un Jean ne contient ni salutation initiale, ni conclusion formelle, ce qui suggère qu'elle était destinée à plusieurs communautés chrétiennes, plutôt qu'à un seul destinataire. Structure de la première épître de Jean. Prologue sur la parole de vie. Dieu est lumière, marcher dans la lumière et se distinguer des antéchrists. Vivre en enfant de Dieu, à l'opposé des faux docteurs. Dieu est amour, aimer Dieu et aimer ses frères. La foi en Jésus-Christ et l'efficacité de la prière. Cette épître se distingue par sa longueur, 5 chapitres contre un seul pour 2 et 3 Jean. Son contenu développe des thèmes communs aux 3 lettres, tandis que les 2 autres servent surtout à confirmer ce qui est exposé ici. Le message central de l'épître. Le message de 1 Jean peut être interprété de 2 manières. Soit comme une lettre adressée à une communauté confrontée à des difficultés spécifiques. Soit comme une exhortation universelle à tous les chrétiens, proposant un traité de vie chrétienne fondé sur la foi et l'amour en Jésus-Christ. Le thème de l'amour fraternel y est largement abordé. Nous devons nous aimer les uns les autres. N'aimez point le monde, ni les choses qui sont dans le monde. Cependant, cette exhortation ne se fait pas sans une mise en garde contre les faux enseignants et les antéchrists. Un avertissement contre les faux docteurs. L'apôtre Jean met en garde les croyants contre ceux qui déforment la vérité et qui se comportent en antéchrist. Il condamne avec fermeté ceux qui nient que Jésus est le Christ et les qualifie de menteurs. Selon certains théologiens, notamment Irénée de Lyon, ces faux enseignants seraient des adeptes de l'hérésiarque de Corinthe, qui enseignait que Jésus était né simplement de Joseph et Marie sans être le Christ, que le Christ divin serait descendu sur Jésus lors de son baptême, puis l'aurait quitté avant sa crucifixion, que Jésus aurait souffert seul sur la croix, tandis que le Christ divin échappait à la souffrance. Cette vision gnostique est farouchement rejetée par Jean, qui insiste sur le fait que Jésus et le Christ ne font qu'un et que le salut passe par la reconnaissance de cette vérité. Lien avec l'Évangile de Jean. Les ressemblances entre 1 Jean et l'Évangile de Jean sont frappantes, notamment dans l'accent mis sur la parole de vie. Dieu est lumière, Dieu est amour. Toutefois, la première épître de Jean adopte un ton plus polémique en raison des attaques contre les antéchrists et les faux docteurs. L'auteur défend la vérité du Christ face aux hérésies émergentes et exhorte les croyants à demeurer dans la foi authentique. Conclusion. La première épître de Jean est un appel vibrant à marcher dans la lumière de Dieu, rejeter l'influence des faux enseignants, aimer Dieu et aimer ses frères, tenir ferme dans la foi en Jésus-Christ. Son message est clair et intemporel. L'amour et la vérité doivent être au cœur de la vie chrétienne.
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0: La météo pour ce mercredi 22 juillet, c'est du beau temps malgré quelques nuages au nord de la Seine. Les températures pour ce mercredi matin, 13 degrés pour Strasbourg, 15 à Brest et Cherbourg, 15 également pour Lille et Paris, 18 degrés pour Lyon, 18 également pour Biarritz, 19 à Bordeaux, 20 degrés pour Toulouse, 23 à Ajaccio, 23 également pour Marseille et 24 à Nice. Et pour ce mercredi après-midi, entre 21 et 27 degrés sur la moitié nord, il fera 21 dans les Hauts-de-France, 22 sur la Normandie, 26 sur la Bretagne, 27 en Ile-de-France et en Centre-Val de Loire, 27 degrés également sur le Grand Est, et dans la moitié sud, comptez entre 30 et 35 degrés. Il fera 30 à 34 sur la Nouvelle-Aquitaine, 31 sur la vallée du Rhône, entre 29 et 35 sur la Méditerranée, 31 degrés pour la Corse et 35 degrés pour l'Occitanie.
1: Bonjour, après l'adoption de la loi d'urgence agricole, la ministre de la Transition écologique, Monique Barbu, présentera sa démission d'ici le Conseil des ministres aujourd'hui. En poste depuis octobre, elle a affiché son désaccord avec le projet de loi qui a divisé le bloc central. Elle a été reçue à la mi-journée hier par le Premier ministre Sébastien Lecornu à Matignon. Après le Sénat, l'Assemblée nationale a largement adopté hier la proposition de loi visant à interdire les réseaux sociaux aux moins de 15 ans. La France devient ainsi le premier pays d'Europe à adopter cette mesure. Initialement prévu en septembre, le procès de Cédric Jubilard pour le meurtre de son épouse Delphine Osaguel a été renvoyé par la présidente de la cour d'assises de Haute-Garonne en raison de la poursuite de l'enquête après les aveux de l'accusé. Il devrait se tenir au premier trimestre 2027. Deux pompiers sont morts après avoir été piégés en luttant contre un incendie à Mérignac en Gironde. Un feu désormais fixé, le ministre de l'Intérieur se rendra sur place aujourd'hui. Plusieurs feux sont encore actifs dans le Var et en Corse, entre autres. Le parquet national antiterroriste a ouvert en France une enquête pour torture. Elle concerne le traitement réservé par les autorités israéliennes à deux personnes, dont la députée LFI Marie Mesmer, à bord d'une flottille pour Gaza interceptée en octobre 2025. Le parquet de Paris a ouvert une enquête après des piratages visant le Rassemblement National, dont le site internet du parti, des attaques qui ont visé le site internet et des serveurs du RN, tandis que le compte de Marine Le Pen sur X a été hacké avec un message faisant la promotion d'une crypto-monnaie au nom de la candidate RN. C'est la fin de ce flash, une très bonne journée à notre écoute. Bonjour, cyclisme Tour de France. Remco Evenepoel a remporté hier la 16e étape en contre-la-montre de 26 km entre Évian et Thonon-les-Bains. Il a réalisé le meilleur temps devant Tadej Pogacar et Mathias Kelmoz. Le Belge a bouclé le parcours avec 28 secondes d'avance sur le Slovène et 1,04 sur le Danois qu'on n'attendait pas à ce niveau. Le prodige français Paul Sexas termine 4e. Evenepoel, leader de l'équipe Red Bull Bora et 2e du général, réduit un peu l'écart au classement général derrière Pogacar en revenant à 4,32 du maillot jaune. Par ailleurs, les contrôles antidopage nocturnes se poursuivent sur le Tour après les polémiques autour de ceux de Pogacar et Vingegaard réveillés respectivement à 5h et 2h du matin. Dans la nuit de samedi à dimanche, c'est l'équipe allemande Red Bull Bora de Remco Evenepoel qui a été concernée lors de la nuit de lundi à mardi. Tennis, Kyrian Jacquet a éliminé hier au premier tour du tournoi d'Estoril Daniel Mérida qui venait de remporter le tournoi d'Umag. Hugo Gaston a quant à lui bénéficié de l'abandon rapide de Damir Dzumour, finaliste en Croatie. Jacquet affrontera la tête de série numéro 4, le Belge Bloks, pour une place en quart. Gaston affrontera quant à lui un autre Français, Thibaut Droguet. Au tournoi ATP de Kitzbühel, Quentin Alice a bien retrouvé ses sensations sur terre battue après avoir atteint les quarts de finale la semaine passée à Gstaad. Le 83e mondial a bien démarré son parcours dans ce tournoi ATP. En effet, il est sorti vainqueur de son duel avec Laszlo Djere qui avait su s'extraire des qualifications. Le tricolore n'a eu besoin que d'une balle de match pour s'imposer 7-6, 6-4 en 1h54. Un succès qui lui permet de rejoindre Valentin Vachereau, tête de série numéro 2 en 8e de finale. C'est la fin de ce Flash Sport, une très bonne journée à toutes et à tous.

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0: Bonjour bien-aimés, c'est Pasteur Josette qui vous parle aujourd'hui. Donc, le titre de mon message, c'est « Qui suis-je en Jésus-Christ ? Quelle destinée Dieu a-t-il préparée pour moi ? Ai-je une place dans la construction de l'œuvre de Dieu ? Dieu fait-il des différences ? Choisit-il un plus que l'autre ? Pourquoi donc Jésus est-il venu sur la terre ? » Voyez-vous, c'est tout un tas de questions que j'aimerais que nous nous posions. Dans le livre de Colossiens 1, 21 et 22, il est dit « Vous qui étiez autrefois étrangers et ennemis de Dieu, par vos pensées et par vos mauvaises œuvres, il vous a maintenant réconciliés par sa mort dans le corps de sa chair pour vous faire paraître devant lui, saint, irrépréhensible et sans reproche. » Premièrement, nous étions étrangers. Nous ne connaissions pas Dieu. Et non seulement nous étions étrangers, mais en plus nous étions ennemis de Dieu, par nos pensées et par nos mauvaises actions. Mais maintenant, parce que nous avons reçu Jésus-Christ dans notre cœur comme Seigneur et Sauveur, par sa mort, nous sommes devenus son peuple. Dieu est devenu notre Papa, il est devenu notre Abba Père. Le Christ nous a réconciliés avec le Père. Il nous a donné la paix avec Dieu. Nous ne sommes plus les ennemis de Dieu, mais nous sommes des fils et des filles de Dieu. Que nous le comprenions ou que nous ne le comprenions pas, c'est un fait accompli. Le but de Dieu dans cela, c'est de nous faire paraître saints et irrépréhensibles et sans reproche. C'est le but de Dieu pour chacun d'entre nous. Dans Colossiens 2, 9 et 10, « Car en lui, en Jésus, habite corporellement toute la plénitude de la divinité. Et vous, vous avez tout pleinement en lui, qui est le chef de toute domination et de toute autorité. Bien-aimés, nous avons tout pleinement en lui, qui est le chef. Nous avons tout pleinement, nous avons tout reçu pleinement en Jésus-Christ. C'est un fait accompli. Au verset 11, c'est en lui que vous avez été, pas que vous serez, circoncis d'une circoncision que la main n'a pas faite, mais de la circoncision de Christ qui consiste dans le dépouillement du corps de la chair. Nous avons été circoncis, bien-aimés. C'est Dieu qui l'a fait, non pas avec sa main, mais par son esprit. Au verset 12, nous avons été ensevelis avec lui par le baptême, et nous sommes aussi maintenant ressuscité en lui et avec lui, par la foi, en la puissance de Dieu, qu'il a ressuscité des morts. Avant, nous étions morts et aujourd'hui, nous sommes vivants pour Dieu. Verset 13. Vous qui étiez morts par vos offenses et par l'incirconcision de votre chair, il vous a rendu à la vie avec lui en vous faisant grâce pour toutes vos offenses. Amen. Nous étions morts. Et il nous a rendus à la vie avec lui en nous faisant grâce pour toutes nos offenses. Nous sommes pardonnés, nous sommes graciés. Verset 14. Le Christ a effacé l'acte dont les ordonnances nous condamnaient et qui subsistait contre nous. Il l'a détruit en le clouant à la croix. Effacé. Comment le Christ a-t-il effacé l'acte qui nous condamnait ? Avec son sang. Et la Bible dit, non seulement il l'a effacé, mais en plus il l'a détruit en le clouant à la croix. C'est-à-dire que les ordonnances qui nous condamnaient n'existent plus maintenant. Nous sommes devenus des nouvelles créatures. Au verset 14, Christ a dépouillé les dominations, les autorités et les a livrées en spectacle en triomphant d'elles par la croix. Bien-aimés, et si Christ a triomphé des puissances négatives par la croix, c'était pour que nous puissions être libres. Éphésiens 2, 6. Oui, le Seigneur nous a ressuscités ensemble et nous a fait asseoir ensemble dans les lieux célestes en Jésus-Christ. Aujourd'hui, nous sommes ressuscités et nous sommes assis, même si nous ne le comprenons pas. La Bible dit que nous sommes assis dans les lieux célestes en Jésus-Christ. Verset 10. Pourquoi ? Parce que nous sommes son ouvrage. C'est Dieu qui nous a façonnés. Nous avons été créés en Jésus-Christ pour de bonnes œuvres que Dieu a préparées d'avance afin que nous les pratiquions. Bien-aimés, la vie chrétienne ne commence pas par une action, mais elle commence par le repos. Elle commence par un « tout est fait ». Si tu essaies de faire quelque chose avant de réaliser que tu es assis en Jésus-Christ, tes bonnes œuvres ne porteront pas de fruits. Parce que la Bible dit que sans lui, nous ne pouvons rien faire. Jésus lui-même, lorsqu'il était à la croix, il a dit « tout a été accompli ». Jésus a pris pour nous la victoire sur le péché, sur la maladie, sur le manque, sur toutes ces choses qui nous font souffrir. Il a tout accompli. Toutes les choses qui nous manquaient, toutes les choses qui nous faisaient défaut dans notre vie, il a tout accompli pour nous rendre justes devant le Père. Une bonne fois pour toutes. C'est pourquoi, mes amis, Éphésiens 1:3, nous devons déjà louer le Père, car nous sommes déjà bénis de toutes sortes de bénédictions spirituelles dans les lieux célestes. Tu es béni. Tu es béni. Remercie le Seigneur. Ce n'est pas moi qui le dis. Dieu dit que tu es béni. La majorité d'entre nous, nous luttons pour obtenir ce que Dieu nous a déjà donné par la mort et la résurrection de son Fils. Notre vie chrétienne, mes amis, elle doit être basée sur une dépendance absolue au Seigneur Jésus-Christ. Il a dit lui-même, « Sans moi, vous ne pouvez rien faire. Je ne vais pas essayer d'être juste ou de paraître juste, car je le suis déjà. Que les autres le croient ou pas, ça n'a pas d'importance. Je suis juste, car Dieu m'a rendu juste. Je n'essaie pas de recevoir le Saint-Esprit, car je l'ai déjà reçu. Lorsque Jésus est monté au ciel, il faut maintenant me saisir du Saint-Esprit par la foi. » Dans Actes 2, 1 à 4, lorsqu'il est monté, le Saint-Esprit est tombé sur l'Église. Et 1 Corinthiens 3, 16, il est dit « Ne savez-vous pas, vous qui écoutez, que vous êtes le temple de Dieu et que l'Esprit de Dieu habite en vous ?» Bien-aimés, si vous êtes nés de nouveau, l'Esprit de Dieu habite en vous. D'ailleurs, la Bible dit que celui qui n'a pas l'Esprit de Christ, qu'il soit anathème. Vous ne pouvez pas être chrétien si vous n'avez pas l'Esprit de Dieu en vous. Lorsque vous naissez de nouveau, l'Esprit de Dieu vient faire sa demeure dans votre cœur. Toute chose, mes amis, nous devons le recevoir par la foi. Si nous croyons que l'Esprit de Dieu est sur nous, alors il est vraiment. Tant que nous luttons, nous n'avons pas encore reçu, n'est-ce pas ? Nous avons reçu le pardon de nos péchés par la foi, au sacrifice de Jésus-Christ. Ce n'est pas par mes bonnes œuvres que j'ai été pardonné, mais parce que Jésus a donné sa vie à la croix. De la même façon, je peux recevoir le Saint-Esprit en croyant à sa résurrection. Je n'ai rien fait pour mériter le pardon et je n'ai rien à faire pour recevoir le Saint-Esprit. Il me suffit de le croire dans mon cœur. Dans Actes 2, 33, élevé par la droite de Dieu, il a reçu du Père le Saint-Esprit qui avait été promis et il l'a répandu, comme vous le voyez et l'entendez. Et ici, il parlait du parler en langue, du baptême du Saint-Esprit, du parler en langue. Bien aimé, le parler en langue, c'est quelque chose de scripturaire. Dieu veut que nous parlions tous en langue. Je ne vais pas vous faire un cours aujourd'hui, je pense que je vous en ai déjà fait un sur le baptême du Saint-Esprit, mais il est bon de parler en langue. Il est bon de laisser le Saint-Esprit nous remplir. Mais bien sûr, si vous croyez que les langues c'est fini, vous ne recevrez pas le baptême des langues, parce que vous ne pouvez recevoir que ce à quoi vous croyez. Si vous croyez par exemple que les guérisons maintenant c'est fini, vous ne pourrez pas être guéri, n'est-ce pas ? Il y a des gens qui disent ouais, « c'était bon au temps des apôtres, mais maintenant Jésus ne guérit plus ». Mais si, Jésus est le même hier, aujourd'hui et éternellement. Il guérit, il baptise du Saint-Esprit, il sauve, il pardonne. Dans Romains 8, 15, il est dit « Non, vous n'avez pas reçu un esprit de servitude pour être encore dans la crainte, mais vous avez reçu un esprit d'adoption par lequel nous crions « Abba, Père ». Dieu est votre papa, mes amis. Dieu est votre papa et vous n'êtes pas appelés à marcher dans la servitude, dans la crainte, mais nous sommes appelés à marcher dans un esprit d'amour parce que Dieu est devenu notre papa. Et si Dieu est notre papa, alors nous pouvons faire confiance à notre papa céleste qu'il prendra toujours soin de nous. De Timothée 1:7, ce n'est pas un esprit de timidité que Dieu nous a donné, mais c'est un esprit de force, d'amour et de sagesse. « Mais, pasteur Josette, tu ne comprends pas, je suis timide, je n'arrive pas à parler, je n'arrive pas à témoigner. » Mais la Bible dit que tu as reçu, que Dieu t'a donné un esprit de force, d'amour et de sagesse. Tu dois le croire, tu dois marcher par la foi, remercier Dieu pour ce qu'il t'a déjà donné. Dans Galates 3:27, il est dit « Vous tous qui avez été baptisés en Christ, vous avez revêtu le Christ. » Et vous savez, je dirais que nous avons un uniforme, nous les chrétiens. Avant, nous étions nus. Voyez-vous, Adam et Ève, Dieu a dû tuer des animaux pour les couvrir, pour cacher leur nudité. Et nous savons que dans la parole de Dieu, la nudité parle toujours du péché. Mais bien-aimés, nous sommes revêtus de Jésus-Christ. Nous avons le manteau de Jésus-Christ. Nous ne sommes plus nus devant Dieu. Et ce manteau, il nous couvre parfaitement. Il nous rend parfaitement saints et justes devant Dieu, le Père. Et voilà, Romains 6, 11. Ainsi, puisque c'est comme ça, dit Paul, vous-même, regardez-vous comme mort au péché et comme vivant par Dieu en Jésus-Christ. Que faisait Jésus quand il était ici-bas? Eh bien, il accomplissait les œuvres du Père. Et le but de Dieu pour toi, mon bien-aimé, c'est que tu accomplisses les œuvres du Père. Car dans Romains 8 et 29, il a dit « Car ceux qu'il a connus d'avance, tu as été connu d'avance. » La Bible dit dans le psaume 134 que Dieu te connaît depuis le sein maternel, ou 139 plutôt. Il les a prédestinés, c'est ton destin, à être semblable à l'image de Jésus-Christ son Fils, afin que son Fils fût le premier-né entre plusieurs. Bien-aimé, ta destinée, c'est d'être semblable à l'image de Jésus, et ce dans tous les domaines. Étudie la vie de Jésus, vois comment il se manifestait sur la terre, dans sa puissance, dans son autorité, dans son humilité, dans son amour. Vous savez, on ne peut pas prendre ce qui nous plaît simplement en Jésus. Il faut prendre tout ce qu'il était. Dieu veut que nous ressemblions à Jésus dans tous les domaines. Dieu veut nous qualifier parce que Dieu qualifie toujours ceux qu'il appelle. Nous voyons que tous les disciples du Seigneur ont été utilisés puissamment par lui. Et pourtant, aucun d'eux n'était parfait. Dans Luc 9, 32, alors qu'ils étaient sur la montagne et que l'Esprit de Dieu est descendu, que Dieu a visité le Seigneur Jésus, la Bible dit qu'eux, ils dormaient. Ils dormaient. À Gethsémané, dans Marc 14, 33 à 37, c'était un instant crucial pour le Seigneur. Eh bien, eux, ils se sont endormis au lieu de prier. Ils ne comprenaient pas les choses spirituelles. Ils manquaient de discernement. Dans Luc 9, 33, ils voulaient faire une tente pour Moïse et Élie. Ils n'avaient pas compris que Jésus était la chose la plus importante. Dans Luc 9, 34, lorsque Dieu a parlé, ils étaient saisis de frayeur. Pourquoi? Parce qu'ils n'avaient pas réalisé l'amour de Dieu pour eux. Très souvent, ils se sont montrés incrédules. Dans Luc 9, 41, ils n'ont pas pu chasser un démon, alors que Jésus leur en avait donné le pouvoir. Ils étaient immatures. Ils se disputaient pour savoir qui était le plus grand. Ils étaient orgueilleux. Dans Luc 9, 46, le Seigneur venait de leur annoncer sa mort. Et eux, que faisaient-ils? Eh bien, ils discutaient pour savoir qui était le plus grand. Ils étaient sectaires aussi. « Regarde cet homme, Seigneur, il essaie de chasser les démons en ton nom et il ne nous suit pas. » Mais Jésus a dit « Mais celui qui n'est pas avec moi est contre moi. » Voyez-vous, ils étaient sectaires, ils avaient beaucoup de défauts, les disciples, mais ils ont reçu le Saint-Esprit, ils ont été revêtus de la puissance d'en haut, et ils ont été rendus capables par Dieu d'accomplir les œuvres que Jésus avait faites lui-même. Une fois, ils ont même voulu utiliser la puissance de Dieu pour détruire ceux qui ne voulaient pas croire. Mais malgré tout cela, ils ont tous été transformés le jour de la Pentecôte, lorsque le Saint-Esprit est descendu sur eux. Bien-aimés, tant que nous n'avons pas réalisé que tout a été accompli, nous sommes comme les disciples, incapables de marcher comme Dieu s'attend à nous voir marcher. Le grand secret avec Dieu, c'est « je n'essaie pas de faire quelque chose, mais je m'appuie sur ce que Christ a fait ». L'adversaire de Dieu fera tout ce qui est dans son pouvoir pour que nous nous appuyions sur nous-mêmes. Savez-vous que le territoire où vous vous tenez, il appartient déjà à Dieu ? Vous n'avez pas besoin de vous battre pour posséder le terrain. Il est déjà à vous, car Dieu a dit qu'il nous donnera tout le territoire où nous poserons la plante de notre pied. Et Dieu s'attend à ce que nous le gardions. Jésus a vaincu à notre place. Son combat à lui, il était offensif. Et le nôtre, il est défensif. Dieu veut que nous gardions, que nous protégions toutes les choses que Dieu a accomplies pour nous à la croix du calvaire. Jésus a été proclamé vainqueur par sa mort et sa résurrection. Et toi, tu as été proclamé vainqueur par ta mort et ta résurrection. Mais Josette, tu comprends pas, j'ai toujours des problèmes. J'arrive pas à m'arrêter de pécher, patati patala. Mais la Bible dit que tu as été proclamé vainqueur. Arrête de regarder à toi, mais garde les yeux fixés sur Jésus. Notre tâche, c'est de tenir et non attaquer, car la défaite de Satan, c'est déjà une réalité. Je suis vainqueur et plus que vainqueur. Je ne lutte pas pour la victoire, je lutte dans la victoire. Je ne lutte pas pour gagner, parce qu'en Christ, j'ai déjà gagné. Si j'essaie de remporter la victoire, eh bien j'ai déjà perdu. Bien-aimé, quelle que soit la difficulté provoquée par Satan, il me suffit de regarder en haut et de louer le Seigneur. Seigneur, tu sais bien, je suis incapable de faire face à cette situation, mais toi, tu as gagné la bataille à ma place. Seigneur, je suis incapable d'aimer telle personne. Je ne vais même pas essayer de le faire, mais je te laisse le faire en moi et au travers de moi. Prends mon cœur, Seigneur, et aime au travers de moi. Romains 8, 30, Dieu nous a prédestinés à être semblables à l'image de son Fils. Il nous a aussi appelés, et ceux qu'il a appelés, il les a aussi justifiés et il les a glorifiés. Le Saint-Esprit est là si nous voulons nous en saisir. Toutes ces choses doivent nous être révélées et saisies par l'Esprit. C'est pourquoi l'apôtre Paul priait, et on va faire cette prière ensemble, dans Éphésiens 1, 15 à 23. C'est pourquoi, moi aussi, après avoir entendu parler de votre foi dans le Seigneur Jésus et de votre amour pour tous les saints, je ne cesse de dire toute ma reconnaissance pour vous lorsque je fais mention de vous dans mes prières. Je prie le Dieu de notre Seigneur Jésus-Christ, le Père de gloire, qu'il vous donne un esprit de sagesse et de révélation qui vous le fasse connaître. Je prie qu'il illumine les yeux de votre cœur pour que vous sachiez quelle est l'espérance qui s'attache à son appel, quelle est la richesse de son glorieux héritage au milieu des saints, et quelle est l'infinie grandeur de sa puissance qui se manifeste avec efficacité par le pouvoir de sa force envers nous qui croyons. Cette puissance, il l'a déployée en Christ, quand il l'a ressuscité et l'a fait asseoir à sa droite dans les lieux célestes. Au-dessus de toute domination, de toute autorité, de toute puissance, de toute souveraineté et de tout nom qui puisse être nommé, non seulement dans le monde présent, mais encore dans le monde à venir. Il a tout mis sous ses pieds et il a donné pour chef suprême à l'Église, qui est son corps, la plénitude de celui qui remplit tout en tous. Alléluia! Voilà la prière que l'apôtre Paul faisait pour les Éphésiens. Et bien aimé, si nous voulons nous aussi progresser, nous devons faire cette prière chaque jour avec notre nom. Je prie, Seigneur, que tu ouvres les yeux de mon cœur, etc., etc. Voilà, c'était Pasteur Josette.
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0: Nous voudrions dire avec les patriarches Abraham et Ebenezer, jusqu'à présent l'Éternel nous a secourus. Et nous croyons que celui qui nous a secourus jusqu'à présent va encore le faire dans le futur. Fais du bien à cette multitude au travers de ta parole à cette heure. Au nom de Jésus, le peuple de Dieu dit avec moi Amen. Amen. Que Dieu soit béni. Nous reprenons nos places. En respectant les gestes barrières, vous pouvez saluer votre voisin, votre voisine. Que Dieu vous bénisse. Autant je rends grâce à Dieu, je dis aussi un grand merci au pasteur Atom et à maman Nadège pour la main d'association, l'appréciation, mais aussi pour le bon et merveilleux travail que Dieu fait avec au travers d'eux. Est-ce qu'on peut apprécier cet homme et cette femme? Merci à la merveilleuse équipe d'hommes et de femmes derrière eux, représentée ce matin par le pasteur Faustin, un homme que j'ai connu et que j'apprécie aussi énormément. Est-ce qu'on peut apprécier aussi? Au premier culte, j'étais avec une grande équipe composée d'abord de ma femme, celle que Dieu a placée à mes côtés depuis 29 ans, et puis un trio, mais de ce trio, il y a un duo qui s'est retiré pour accompagner mon épouse, mais un autre a rejoint l'équipe, donc j'ai encore un duo, et un c'est l'un de mes tout premiers fils. Je me suis converti le 5 novembre 85 à 9h, je pense une année et demie après. Il a été parmi les premières personnes que j'ai gagnées au Seigneur. Et non seulement qu'il est resté dans le Seigneur et qu'il sert le Seigneur, mais c'est même un grand leader spirituel aujourd'hui. C'est un bishop qui évolue au niveau de Bujumbura. Bishop Enoch, lève-toi un peu que Dieu... Je l'avais connu, il avait une dizaine d'années et il fait partie de ceux qui, allez, dans l'officiel, ils sont obligés de m'appeler apôtre, mais normalement, ils m'appellent toujours Yaroland. À côté de lui, il y a Joël. Joël, je l'avais connu, je pense, il avait 4 ans. Lève-toi. Il est en train de finir ses études en médecine. Ses études n'ont pas été kilométriques, ça a été hectométrique. Ça a duré un peu plus que prévu, mais finalement, Dieu est en train de permettre que ça aille vers la fin. Si vous avez vos Bibles, aidez-moi à lire ces quelques passages des Écritures. Le tout premier, c'est l'évangile de Marc, plutôt de Matthieu. Matthieu chapitre 27. Nous lisons plusieurs passages. D'abord du verset 26 au verset 31, puis le verset 39, puis le verset 46, et enfin le verset 50. Alors Pilate leur relâcha Barabbas, et après avoir fait battre les verges Jésus, il les livra pour être crucifié. Soulignez ça. Les soldats du gouverneur conduisirent Jésus dans les prétoires. Ils assemblèrent autour de lui toute la cohorte, et soulignez, ils lui ôtèrent les vêtements. Pour un temps, il est nu, et les couvrirent d'un manteau écarlate. Ils tressèrent une couronne d'épines qu'ils posèrent sur sa tête pour se moquer de lui. Il lui mit un roseau dans la main droite, puis s'agenouillant devant lui, il est raillé. Railler, c'est parler, allez, pour minimiser quelqu'un, en disant « Salut, roi des Juifs ». Ah, et le verset 30, il crachait contre lui, prenait le roseau et frappait sur sa tête. Après s'être moqué ainsi de lui, ils lui ôtèrent le manteau, lui remirent ses vêtements et l'amenèrent pour être crucifié. Verset 39, les passants l'injuriaient, injurent, et secouaient la tête. Verset 46, et vers la 9e heure, Jésus s'écria d'une voix forte, « Eli, Eli, lama sabachthani » C'est-à-dire, « mon Dieu, pourquoi m'as-tu abandonné ?» Puis enfin, le verset 50, Jésus poussa de nouveau un grand cri et rendit l'esprit. Lisons aussi l'évangile de Luc au chapitre 23, du verset 50 au verset 53. Il y avait un conseiller nommé Joseph, homme bon et juste, qui n'avait point participé à la décision aux actes des autres. Il était d'Arimathée, ville des Juifs, et il attendait le royaume de Dieu. Cet homme s'est rendu vers Pilate et demanda les corps de Jésus. Il est descendu de la croix, l'enveloppa d'un linceul, les déposa dans un sépulcre taillé dans les rocs, Jésus est enterré, mis dans une tombe où personne n'avait été encore remis. Évangile de Jean au chapitre 12, et nous lisons le seul verset 24. Jean chapitre 12, verset 24. En vérité, je vous l'ai dit, si le grain de blé qui est tombé en terre ne meurt, il reste seul. Mais s'il meurt, il porte beaucoup de fruits. Et nous terminons avec Actes des Apôtres, au chapitre 2. Nous lisons deux versets, le verset 23, puis le verset 24e. Cet homme livré selon les desseins arrêtés et selon la préscience de Dieu. Et soulignez bien, vous l'avez crucifié. Vous l'avez fait mourir par les mains des impies. Et qu'est-ce que j'aime le verset 24? Dieu l'a ressuscité en les délivrant des liens de la mort parce qu'il n'était pas possible qu'il fût retenu par elle. Depuis le milieu de cette semaine, Dieu permet que je puisse m'entretenir avec vous sur le thème « Connaître et comprendre les voies de Dieu ». Je dis en introduction, définissons les voies de Dieu. Nous avons dit que les voies de Dieu étaient les méthodes, les façons d'agir et les façons de travailler de Dieu. Nous avons dit deuxièmement que les voies de Dieu étaient les façons particulières, souvent étranges et même incompréhensibles, que Dieu aime et se plaît à utiliser pour faire ce qu'il veut faire en notre faveur. Et troisièmement, parlant des voies de Dieu, nous avons dit que c'était des chemins par lesquels Dieu passait pour accomplir sa volonté en notre faveur ou aboutir à des résultats qui nous concernent. Et parlant des voies de Dieu, en introduction, jeudi, et nous avons eu à rappeler cela les vendredis, nous avons dit un certain nombre de choses, mais je vais simplement rappeler trois en ces jours et ajouter une quatrième qui va nous servir de transition pour aller vers le message d'aujourd'hui. Et du reste, le message d'aujourd'hui tel que Dieu l'a placé dans mon cœur, je l'ai intitulé « Croix et tombe, chemin qui mène à la gloire ». Croix et tombe, chemin qui mène à la gloire. Et ce chemin qui mène à la gloire passe par les voies de Dieu. Et parlant de ces voies de Dieu, nous avons dit premièrement que les voies de Dieu étaient les meilleures, n'avaient pas d'équivalent. Elles étaient les meilleures parce qu'elles sont marquées du sceau de la perfection. Elles ne sont l'objet ni des blâmes, ni des reproches, et encore moins des corrections et d'ajouts. Ce que Dieu fait, on n'a rien à y ajouter et rien à y retrancher. David, qui a expérimenté les voies de Dieu, comment Dieu conduit et dirige, dira dans 2 Samuel, chapitre 22, verset 31, il dira « Les voies de Dieu sont parfaites ». Deuxième chose attachée aux voies de Dieu, nous avons dit qu'elles étaient différentes de celles des hommes. Ésaïe au chapitre 55, verset 8 au verset 9, les prophètes saisis par l'Esprit de Dieu parlent de la part de Dieu. Et Dieu dit, vos pensées ne sont pas mes pensées. Et vos voies ne sont pas mes voies. Une autre version dit, vos façons d'agir ne sont pas ma façon d'agir. Et au verset 9, il va plus loin. Autant les cieux sont élevés au-dessus de la terre, autant mes voies, mes façons d'agir sont élevées au-dessus des vôtres. Et troisième des choses que nous avons eu à dire et que j'ai voulu rappeler en ces jours, c'est que les voies de Dieu ne sont pas toujours faciles à comprendre, pas faciles à saisir, pas faciles à saisir pleinement, surtout quand Dieu commence à travailler. Les problèmes avec nous, c'est que nous voulons tout comprendre au début. Or, des fois, nous ne comprenons pas tout au début. Mais je me redis, ce n'est pas parce que tu ne comprends pas que Dieu ne travaille pas. Jésus-Christ était en train de vouloir laver les pieds de Pierre. Pierre était réticent. Christ lui a dit, ce que je fais maintenant, tu ne le comprends pas. Mais tu le comprendras bientôt. Il y a un moment où la compréhension est absente, mais finalement, tu arriveras à la fin quand, comme un puzzle, Dieu aura remis toutes les pièces, tu diras, ah, c'est pour ça qu'il voulait ça. Le but de ça, c'était ça. Je connais une jeune fille que j'ai encadrée, attachée à un jeune homme depuis l'université, depuis la première année graduée jusqu'à ce qu'ils aient fini 5 ans après, parce qu'ils n'ont jamais repris. Dès qu'ils terminent, les garçons ont un travail aussi rapidement, il est conseiller des ministres. La fille a tardé un peu et les garçons ont commencé à avoir des missions de service. 9 mois après, les garçons viennent lui dire, toi et moi, je ne pense pas que ça peut aller. Cette fille est venue me voir, pasteur, ça peut pas être comme ça, comme ça. Comment Dieu peut me faire ça? J'ai prié, je suis venu dire à cette jeune fille, Dieu me dit, laisse tomber. Je n'ai jamais oublié la phrase de cette jeune fille, pasteur, je ne peux vivre sans lui. Je lui ai dit, avant lui tu vivais, après lui tu vivras. Et je n'ai jamais oublié cette scène. Quand 6 mois après la rupture, ce garçon se maria à quelqu'un d'autre. La fille a piqué une crise. Mais 2 ans après, le garçon est mort. Et le problème, c'est quoi? Il semble qu'il avait déjà un problème au niveau du foie, qui datait de 4 ans qu'il n'avait pas découvert. Et le Dieu intelligent, il disait, si je les laisse avec ce jeune homme, ils vont se marier, elle aura peut-être un enfant, elle sera veuve. Et vous savez, dans notre culture, la veuve, mais pourtant, c'est arrivé une fois. Aide-moi à dire à ton voisin, Zambalikio Mayele. Et cette jeune fille aujourd'hui, non seulement qu'elle est mariée, elle est heureuse. Souvent, quand je la revois, je dis, Omoni, ses voix sont incompréhensibles. Ses voix, malgré le côté incompréhensible, elles sont parfaites. Je relate souvent cette histoire qu'un ami me relate vers les années 84. Ce moyen de transport a disparu, ça s'appelait Kimalumalu. Aide-moi à poser la question à ton voisin, est-ce que tu connais le Kimalumalu? Ceux qui sont nés hier, avant-hier, ne connaissent pas ça. C'est un moyen de transport que l'on prenait, on mettait un peu du bois et puis on s'asseyait. Et cet ami très vieux de travail, il travaillait vers Royal, vers 16h. À l'époque, il y avait les Kimalumalu, les Fula Fula. Pose encore la question à ton voisin, tu connais les Fula Fula? À vous de cette génération, vous connaissez Esprit des Morts, Transco. Moi, je ne vais pas aller plus loin, je peux remonter à Sautraz. Et pasteur Faustin et moi, on peut remonter même à OTCC. De 16h jusqu'à 18h, Molka, pas de transport à Royal. Pourquoi? Parce que la plupart font les pleins à partir du grand marché. Et quand ça arrive à Royal, difficulté de monter. Il était déjà né de nouveau, il s'est mis à prier. Seigneur, je suis ton enfant, arrange-toi, débrouille-toi, que je prenne un transport. Il a prié comme ça, il n'a pas fini, pas fin qu'Imalumal s'arrête. 3 personnes descendent, il monte. Il commence à rendre grâce à Dieu. Il dépasse la rive à tête là. Il finit même pas encore sa prière. Seigneur, je te rends grâce, je te bénis. Ils arrivent au niveau du Texafrica. Et puis quand ils arrivent là où il y a Lupio, Basoko, ils sentent simplement que le chauffeur prenne brusquement. Il veut comprendre de quoi il s'agit. On dit 3 gendarmes. À notre époque, on les appelait Lizanda. 3 gendarmes ont arrêté les véhicules, et ils sont venus, dit Bissouba. Batouna Mampingato, Oumelia, Wabinouba, civil, Bozofanda, Misato Bakokita. 3 vont descendre. Lui, dit là où il était assis, il sentait son voisin venir prendre de l'otoko. Et l'autre aussi sentait de l'otoko. Et 2 jeunes filles qui étaient à sa droite, il dit Naibi déjà 3 Barokin, de Batamasumo. Hein, Dieu ne peut pas sacrifier ses saints. Il dit, il n'avait même pas fini, on l'a pointé. Yo, quitta. J'ai jamais oublié la phrase de cet ami. Il dit, dans le temps, on a quitté 2 choses. Il y a les kanda. Il dit, la deuxième phrase me fait souvent rire. Il me dit, dans le temps, on a quitté 2 choses.
1: ngana ipsi nkolo na makambo salingaye na ko sala louange adoration buissonnière pona kumisa yo moko na lola fois fungola mbanga na ngai.
0: Est-ce qu'il y a quelqu'un qui fait l'adoration buissonnière? Il reste là 18h30, 18h45. Les transports ne viennent pas, puis il se souvient, mais j'habite Lausanne. Je suis à quelques pas de Kitambo, je peux avancer, voir s'il y a Kitambo. Il arrive à Kitambo, c'est encore les pleins. Bon, fidé, je fais le pied. Ceux qui connaissent un peu, il veut descendre vers Jean 23. Il entend le bruit des sirènes d'ambulance. Ouh, ouh, ouh. Il demande qu'est-ce qu'il y a. On dit non, il y a 1h50, un qui m'allemand qui passait par là a fait un tonneau. Et il semble qu'il n'y a pas de survivants. L'ambulance vient d'arriver il y a 5 minutes. Et quand il arrive, on lui dit tous sont morts. Et il regarde, on est en train de faire sortir les policiers qui avaient pris sa place. Il dit, je me suis mis à genoux, j'ai dit Nkolo, merci Nengeba Kiti Sakingai. Aide-moi à dire à ton voisin, Nzamba Lekio Mayele. Les voix de Dieu. Elles sont différentes de la voix des hommes. Et troisièmement, nous disions, les voix de Dieu ne sont pas toujours faciles à comprendre, pas faciles à saisir, pas faciles parce qu'elles combattent notre logique, notre mode de fonctionnement. Dans Romains 11, verset 33, il est dit, les voix de Dieu sont incompréhensibles. Une autre version dit, sont difficile à pénétrer. Et c'est ce côté incompréhensible, difficile à cerner, qui révèle à la fois la nature de Dieu, mais aussi sa signature. Les voix de Dieu nous font toujours passer par toutes sortes de sentiments et d'émotions. Les voix de Dieu peuvent nous amener à un questionnement. Je vous ai parlé ici en début de semaine, j'ai passé par des moments difficiles. Un jour, je suis allé en prière, j'ai commencé à dire à Seigneur, Nkolo, Toyoka Naraboete, j'ai entendu dire Toyoka Naranine. Les voix de Dieu peuvent amener à la révolte, au murmure. Jérémie passait par les voix de Dieu qui étaient difficiles. Il a commencé à maudire des gens qui n'ont rien fait. Il dit, maudit soit les jours où je suis né. Et surtout, maudit soit celui qui est venu dire à mon père qu'il tenait un fils mal, à Salinine. Il a commencé à dire, pourquoi ne suis-je pas mort dans le sang de ma mère? Pourquoi ne suis-je pas mort au moment où on me mettait au monde? Vous savez, la souffrance peut vous faire dire des choses inimaginables. Les voix de Dieu peuvent fausser votre perception de Dieu et vous amener à des conclusions hâtives. Il ne m'aime pas. Il m'a oublié. Un homme est venu me voir un jour. Il a suivi une série de témoignages. Les gens qui témoignaient à Philadelphie, il dit, pasteur, bato ndenge bazo témoigner, bazo mona bango. Prière n'a pas été directe, mais ce qu'il y a, c'est un on dirait Ange Gabriel Moutagera Kavan. Les voix de Dieu peuvent nous amener à douter même de la bonté de Dieu. Mais quatrième chose que j'ajoute et qui me sert de transition pour aboutir à ce que Dieu a placé dans mon cœur aujourd'hui, c'est que les voix de Dieu révèlent un attribut important de Dieu, pas facile à comprendre et pas facile à cerner, la souveraineté de Dieu. Lorsque nous parlons de la souveraineté de Dieu, nous voulons parler de deux choses. La première, la souveraineté de Dieu, c'est le pouvoir absolu et sans partage que Dieu assure les choses. Quand je parle des choses, j'aimerais parler sur les événements, sur les circonstances et sur les cours de la vie. Dieu a un pouvoir absolu. Deuxièmement, quand nous parlons de la souveraineté de Dieu, c'est le pouvoir et la capacité qu'a Dieu d'imposer sa volonté sans dépendre de quelqu'un ou sans dépendre des injonctions qu'il reçoit. Au premier coup, j'en parlais, j'ai dit, on a des fausses souverainetés. On dit des fois que nos pays sont des états souverains. Le Malawi est un état souverain, mais nous avons des faux souverains. La nuit, c'est Washington qui appelle. Il faut accepter telle chose.
1: attaché à telle catégorie de personnes qui ont telle tendance sexuelle. Sinon, FMI ne va pas vous donner de l'aide. Vous verrez cet homme qui passe. J'ai souverainement décidé. Aucune souveraineté. Si tu ne fais pas la démocratie, si tu ne fais pas le multipartisme, ton pays n'aura pas droit à l'aide. Mais notre Dieu est réellement souverain. Dans Psaume 115, au verset 3, les psalmistes disent « Notre Dieu est au ciel, il fait ce qu'il veut. » Il ne reçoit des injonctions de personne. Mais l'apôtre Paul, qui en a eu la révélation, en parle mieux dans Éphésiens chapitre 1er, au verset 11. Écoutez ce que l'apôtre Paul dit de notre Dieu. Il dit « Il est celui qui opère toutes choses d'après le seul conseil de sa volonté. » Il opère toutes choses d'après le seul conseil de sa volonté. Personne ne lui dicte, même pas toi, même pas moi. La version seconde, 21, dit « Il met tout en œuvre conformément aux décisions de sa seule volonté. » La version Choua qui dit « Celui qui agit au gré de son vouloir. » Deux vérités que je voudrais que vous et moi puissions noter en rapport avec la souveraineté de Dieu. La première, c'est que la souveraineté de Dieu est quelquefois une notion difficile à comprendre. J'aurai le temps, j'en parlerai. Dans sa souveraineté, Dieu qui a confié beaucoup à l'apôtre Paul, des grandes révélations, et pour les protéger de l'orgueil attaché à ces révélations, il lui donne une écharde. Est-ce le seul moyen? Et non seulement qu'il lui donne une écharde, Paul souffre à cause de cette écharde, et la Bible dit, Paul lui dit, trois fois je prie à le Seigneur, enlève-moi de ça, il dit, ma grâce te suffit. Dans sa souveraineté, il a laissé que l'un des plus saints hommes qui ait vécu sur la terre, Jean-Baptiste, puisse finir sa vie la tête coupée par les demandes d'une femme légère. Est-ce qu'on peut dire un homme craignant Dieu peut finir comme ça? Souveraineté de Dieu. Notion des fois difficile à comprendre. Deuxième chose attachée à la souveraineté de Dieu, c'est que derrière ce que le Dieu souverain laisse et permet que cela arrive dans notre vie, se cache toujours notre bien. J'aimerais le répéter, derrière tout ce que le Dieu souverain laisse et permet dans notre vie, se cache toujours notre bien. Un bien qu'apparemment nous ne voyons pas au départ, mais que nous finirons par voir. J'ai appris que Dieu ne se trompe jamais. Un de mes amis l'appelle Monsieur Raison. Il a toujours raison. Et dans sa souveraineté et dans sa sagesse illimitée, caché derrière ses voies, il laisse et laissera quelquefois que nous puissions passer par la croix et la tombe. Matthieu 27, 26 à 50, que nous avons lu de manière compartimentée. Et Luc 23, verset 50 à 53, nous parle de ces deux endroits par lesquels notre Seigneur, le mien et le vôtre, est passé. La croix et la tombe. La crucifixion et l'ensevelissement. Oui, vérité que je voudrais mettre devant vous en rapport avec ces deux endroits et ces deux chemins. Première vérité, c'est que croix et tombe représentent plusieurs choses sur le chemin de la vie. Croix et tombe représentent les temps d'épreuve. Croix et tombe représentent les temps de souffrance, les temps de douleur physique, morale, émotionnelle. Jésus, on l'arrête. On l'amène au prétoire. On le frappe des verges. Psaume 22 dira, son dos était labouré, et nous l'avons lu. On le met nu, on crache sur lui, on lui met une couronne d'épines, on fait de lui un faux roi, un habit écarlate, un roseau en main, et on commence à dire, roi des Juifs. Il avait dit, on l'a injurié, on s'est moqué de lui. Croix et tombe, c'est aussi les temps de la honte, les temps de l'humiliation.
0: temps durant lesquels nous perdons notre valeur. Croix et tombe, c'est quand les mariés qui se marient avec pompe perdent son travail. Il est obligé d'être sous-logé dans la belle famille.

Dans Matthieu chapitre 26, verset 39, toute sa vie durant, il avait vécu pour la croix. À plusieurs reprises, il a rappelé à ses disciples, « Je suis venu pour. » Le Fils de l'homme doit être livré, mais quand ces moments arrivent, à plusieurs reprises, il prie à Gethsemane et écoutait sa prière. Il avait dit, « Se jeta sur sa face et pria, « Mon Père, s'il est possible, que cette coupe s'éloigne de moi. » La version Darby dit, « S'il est possible, que cette coupe passe loin de moi. » Croix et tombe, qu'on nous enterre, qu'on disparaisse dans la terre, pas évident. Troisième vérité, croix et tombe sont aussi des chemins que les gens attachés à nous, des émotifs et sans révélation, veulent nous éviter. Des fois, les gens qui sont tout autour de nous par protectionnisme, ils sont prêts à tout faire pour que nous ne connaissions pas la croix, nous ne connaissions pas la tombe. Dans Matthieu 16, verset 22, tant que la révélation était, tu es le Christ, le Fils du Dieu vivant. Compliments ont suivi. Ce n'est ni la chair et le sang qui t'ont révélé ces choses. Mais après cette révélation, Christ commence à dire, parlant de la croix et de la tombe, le Fils de l'homme doit monter et être livré. Écoutez ce que ma Bible dit. L'ayant pris à part, Pierre s'est mis à les reprendre. Et quel courage! Qu'au gang est là. Les disciples crient sur les mains. Il s'est mis à les répondre. À Dieu ne plaise. Cela ne t'arrivera pas. J'aimerais dire à quelqu'un, il y a des chemins par lesquels tu dois passer. Sinon, tu n'expérimenteras pas la gloire. Et celui qui veut t'éviter ça, apparemment il t'aime, mais il n'aime pas ton futur glorieux. C'est pourquoi j'aime dire, Jésus était plus ouvert à Judas, qui apparemment l'a mené vers la mort, mais une mort qui cachait la gloire derrière, qu'attaché à Pierre, qui voulait lui empêcher la mort. Étonnant. À Pierre, qui a refusé la révélation de la croix, il lui a dit, arrière de moi, Satan. Mais à Judas, qui travaillait pour qu'il aille vers la croix, et finalement la tombe, il appellera mon ami. Mon ami, ce que tu veux faire, fais-le. Ami de mon destin, ami de ma gloire, ami de mon élévation. J'aimerais dire à quelqu'un, il y a des moments où tu dois plus aimer Judas que Pierre. Les pierres te sauvent pour un temps, mais t'empêchent un avenir glorieux. Mais les Judas te font souffrir un petit moment, mais ta main dans le couloir. Ah, il y a des gens qui m'ont fait mal aujourd'hui. Quand je regarde en arrière, je dis, Seigneur, merci qu'ils m'ont fait ce mal. Sans ce mal, je ne serais pas ici. Quelqu'un a dit, vous aviez médité de me faire du mal, mais Dieu l'a transformé en bien. Quatrième vérité, croix et tombe sont des chemins lorsque cela nous arrive. Nous sommes touchés à deux niveaux principalement. Premièrement, nous sommes touchés au niveau moral et émotionnel. On a mal. Matthieu chapitre 26 au verset 38, parce qu'il devait passer par la croix. Écoutez ce qu'il a dit. Mon âme est triste jusqu'à la mort. La version française courante dit, mon cœur est plein d'une tristesse mortelle. Mais croix et tombe nous touchent aussi spirituellement. Quand la croix et la tombe arrivent, on peut commencer à douter de Dieu, de sa bonté, de son amour. On peut même croire qu'il nous a laissé tomber. Tu as fini avec les mêmes amis à l'université et ils ont du travail, toi tu n'en as pas. Vous avez fini à l'institut biblique, ils ont des églises, toi tu n'en as pas. Tu commences à te demander qu'est-ce qu'ils font que je ne fais pas. Une dame est venue me dire, pasteur, cette jeune fille, on a grandi ensemble, elle a 30 ans, j'ai 30 ans, yé, lundi, moana, mardi, moana, mercredi, moana, ça n'a pas oui. Et puis elle me dit quand même demi-mois nazaté. Matthieu 27, verset 46. Parce qu'il passait par la mort et surtout la croix. Lui qui était toujours en communion avec son Dieu, il a dit Eli, Eli, lama sabachthani.

Dieu, mon Dieu, pourquoi m'as-tu abandonné? Entre les deux cultes, j'étais au bureau, je sentais dans mon cœur en ce deuxième culte, plusieurs n'osent pas les dire à haute voix, mais ils ont comme l'impression que Dieu les a laissés tomber. Dieu est loin d'eux. Dieu est indifférent. Les psalmistes disent, jusqu'à quand mes larmes seront-elles ma nourriture? Jusqu'à quand mes ennemis diront-ils sans cesse où est son Dieu? Cinquième chose, malgré leur côté pénible et pas facile à vivre et pas facile à supporter, croix et tombe sont des fois et même le plus souvent des chemins ou des voies voulues par Dieu. Voulues par Dieu. Voulues par Dieu. Ésaïe chapitre 53, verset 10. Parlant de ce que Christ devait connaître, il dit, il a plu à l'Éternel de les briser par la souffrance. Il y a des choses qui plaisent à Dieu et qui ne nous plaisent pas. Il a plu à l'Éternel. La version juive, Choua, qui dit, Yahvé a désiré l'accabler. On ajoute même encore, Yahvé a décidé de l'endolorir. C'est-à-dire, lui faire mal jusqu'à ce qu'il rougisse. J'ai suivi un jour ces merveilleux documentaires attachés à ces grands oiseaux qu'on appelle les aigles. Il semble que l'aigle, quand il a pondu ses œufs, en général c'est sur des hauteurs élevées, il garde ses petits dans les nids durant 7 à 10 jours. Entre les 10e et les 13e jours, il leur fait faire des exercices. Au 11e jour, il prend tous ses petits, il les met sur son dos, il monte sur les hauteurs élevées. Et arrivé à une certaine hauteur, il lâche les petits aiglons qui ont à peine quelques plumes. Et là, les petits aiglons expérimentent la loi de la pesanteur. Qu'est-ce que la loi de la pesanteur fait? Elle attire tout. Je ne sais pas si les aigles ont une langue qui s'appelle les qui-aiglons. Si les qui-aiglons existaient, quand les petits aiglons sont lâchés par leur maman, ils sont en train de tomber, c'est sûr, en train de... Maman Azandoki, est-ce qu'il y a un sabot à bisou? Il semble que les petits aigles sont en train d'aller tout droit pour être fracassés. Mais il est dit, à 10 mètres du sol, maman aigle vient récupérer chacun des petits aigles. Et puis quand elle les récupère, ouf, tout biquier. Deuxième jour, elle fait la même chose. Et vous savez quoi? Le troisième jour, maman aigle lâche le petit aiglon et le petit aiglon vole pour la vie. Et ceux qui ont étudié disent, le premier jour, quand ils sont en train de se battre sans le savoir, ils travaillent leurs muscles. Au deuxième jour, pareil, j'aimerais dire à quelqu'un, ta maman aigle du ciel est en train de te lâcher, tu as l'impression qu'elle n'a pas de maillot. Azo kembi sayo, azo koli sayo. Il y a des choses qui plaisent à Dieu qui ne nous plaisent pas. Je disais à quelqu'un au premier culte, il y a des messages pour les prêcher, il faut sortir de la tombe. Quelquefois, avant de t'enrichir par les messages, Dieu te fait passer par l'expérience. C'est pourquoi tu pourras dire à certaines personnes certaines choses. Vous connaissez l'histoire de cette jeune fille en dernière année de médecine, 8e année maintenant. Elle a eu un cours de gynécologie obstétrique. Excitée, elle rentre le soir, elle trouve sa mère qui a eu 8 enfants. Elle dit, maman, assieds-toi. Je vais t'enseigner c'est quoi les contractions. Les contractions sont des douleurs saccadées qui annoncent la venue d'un enfant. La maman l'écoutait simplement comme ça. Et puis à la fin, il dit, « Moana, yo yebi contraction na syllabus. Nga si na vivant, on a nzoto nangaye. » Il y a des choses, Dieu vous laissera vivre, afin que vous ayez un vécu. Il ne va pas vous épargner certaines choses. Dans Luc chapitre 22, verset 43, alors que Christ est en train de prier à Gethsemane, « S'il est possible, éloigne de moi cette coupe. » Étonnant, deux réactions de la part de Dieu. La première réaction, Dieu est silencieux. J'ai réalisé ce nom, Dieu me disait,
Il y a plusieurs ici qui sont en train d'expérimenter le silence de Dieu. Il ne dit rien. Mais deuxième réaction, ma Bible à moi dit, un ange lui apparut du ciel pour le fortifier. Il ne l'enlève pas du problème. Il le tapote à l'épaule et dit, courage, mais continue. Sixième vérité, croix et tombe sont des épisodes de notre vie qui non seulement donnent l'occasion aux gens de parler, mais donnent aux gens la possibilité de toutes sortes d'interprétations. Et surtout amènent des gens à des conclusions hâtives. Quand nous passons quelquefois par la tombe et la croix, les gens qui sont tout autour de nous tirent des conclusions. Quand Job a connu sa croix et sa tombe, 23 chapitres de la Bible, de Job chapitre 4 au Job chapitre 27, ses trois amis ont commencé à lui dire, Job, tu dois avoir péché. C'est anormal. Combien ça devait faire mal à Job? Vous me connaissez, je vis avec nous, Job. Tu dois être un hypocrite. J'aimerais te dire ta croix et ta tombe. Non, non, yokite. Oyokamakambo. Arana femme de nuit. Basi balia yo, tikala basekel. Isaïe 53, verset 4, la partie B. Quand Jésus-Christ devait connaître sa croix, écoutez ce que Isaïe dit. Et nous l'avons considéré comme puni, frappé de Dieu et humilié. Il est nu sur la croix. Non, ça c'est la punition de Dieu. Ça c'est Dieu qui les frappe. Français courant dit, nous pensions que c'était Dieu qui les punissait ainsi, qui les frappait, qui les humiliait. Tout à l'heure, j'étais en train de parler avec Joël. Il m'a dit des phrases qu'il a entendues il y a certaines années quand j'ai passé par ma croix et ma tombe. Il a entendu des gens qui m'ont dit, « Pasteur Odalo Nabino, on a comme un coopérant à Nairobi, à Ozong à Nairobi, comme un commerçant. » Les gens sont méchants. J'ai entendu quelqu'un dire, « A Okufa Nzala, à Ozong à Mabolongo à Nzala, Mouté Ozong, ça y est. » J'aime les appeler les vice-dieux, les dieux adjoints. Mais si vous êtes spirituel, bouchez les oreilles. Laissez-le parler. Septième vérité, croix et tombe sont des fois importants. Car ils font tomber les masques. Ils nous rendent capables de connaître les vrais visages de ceux qui nous entourent. Il arrive des fois, malgré notre spiritualité, nous sommes naïfs. Ma petite expérience m'a montré... Tout ce qui passe par la croix et la tombe deviennent sélectifs quant aux fréquentations après. Parce qu'ils arrivent à connaître qui est qui. J'étais jeune, je dirigeais, j'étais le responsable adjoint de la jeunesse de la Borde. Et une jeune sœur a été aimée par un jeune homme qui est venu des États-Unis, qui a commencé à vouloir s'attacher. En 9 mois, tout est allé vite. Les formalités, on disait dans 2 semaines, elle va voyager. Ses deux amis... C'est ce que les Kinois disent, ma copa, copa. Moutounanga, 4. Moukouetou. Et un mercredi, on apprend les bruits à la borne qu'il semble que les garçons ont laissé tomber la fille. Vendredi, finalement, ça se confirme. Les garçons ont changé d'avis. Je vois ces jours-là, gens dans la parcelle de la borne, samedi après-midi, pour la je vois ces deux. Oh, bah, Kino, bah, pire, ngaï. Les deux en train de se taper la main, bêta, bêta, ma main. Oh, qui n'y a qu'aïté, bisonnion, ce n'est pas la nakin. Et l'autre ajoute, ce quoi, kinda, qui t'en gâteau, mais la main, il n'a tonga. J'ai dit, oh. C'est pourquoi les Kinois disent, qu'on s'en a beaucoup fait, bah, nani. La croix et la tombe nous rendent sélectifs. Révèle le visage des gens. Job pensait connaître ses amis jusqu'à ce qu'ils vivent ça et qu'ils découvrent les vraies idées.
Il a fallu une sorte de croix et de tombe de David pour qu'il découvre qu'Achitophel n'était pas aussi loyal que ça. Facilement, Achitophel est passé de l'autre côté, mais il a fallu la croix et la tombe pour que David découvre aussi Ittai de Gath, un étranger qui n'avait rien à voir avec Israël, mais qui était prêt à mourir pour David. Il dit, où sera mon maître, j'irai. Je prie que Dieu te fasse connaître une croix, une tombe, pour que tu connaisses les gens qui sont tout autour de toi. Huitième et dernière vérité, le plus souvent et toujours, croix et tombe sont des chemins vers la gloire, des chemins vers la promotion, des chemins vers la possibilité d'avoir plus, mais caché. C'est pourquoi j'aimerais dire à quelqu'un, laisse ton Dieu aller jusqu'au bout dans cette histoire et tu verras ce qui en sortira. Dans Jean chapitre 12, au verset 24, Christ, parlant de manière prophétique, dit, en vérité, je vous l'ai dit, si le grain de blé qui est tombé en terre ne meurt, il reste seul. Mais s'il meurt, il porte beaucoup de fruits. Les jours où le grain est jeté à terre, il commence à vivre la putréfaction. Grain à l'aubier, n'a si lié. Mais Dieu au ciel, il dit aux bandits. J'aimerais dire à quelqu'un, la multiplication peut se cacher derrière la mort. Tu as l'impression que c'est la fin, mais c'est le point de départ. Et je voudrais insister, celui qui ne veut pas la mort du grain ne vivra pas la multiplication. Et si tu veux la multiplication, serre les dents. Accepte la mort. Et en ces jours, avant de finir et de lancer un double appel, j'aimerais faire quelques déclarations. La première, c'est que croix et tombe ne sont jamais des réalités définitives pour toutes celles et tous ceux qui craignent Dieu, qui sont attachés à lui. C'est des réalités momentanées, car après, il y a toujours une résurrection. Deuxième déclaration que je voudrais faire, c'est que la croix et la tombe sont toujours la part des hommes, mais la résurrection est la part de Dieu. Nous l'avons lu tout à l'heure, Actes 2, versets 23 à 24, quand Pierre parle à la Pentecôte, il dit, vous l'avez crucifié, vous l'avez fait mourir, mais j'aime le verset 24, Dieu l'a ressuscité. La crucifixion, ce sont les hommes. L'ensevelissement, ce sont les hommes. Mais la résurrection, c'est Dieu. Laisse-les te crucifier. Laisse-les t'ensevelir. Genèse 50, verset 20. Joseph dira, vous aviez médité de me faire du mal. Ça, c'est vous. Mais Dieu l'a transformé en bien. Troisième déclaration. La plupart des fois, les acteurs de notre crucifixion et de notre ensevelissement, c'est-à-dire ceux qui nous ont amenés à la croix puis à la mort, n'aiment pas qu'il y ait résurrection. Et non seulement qu'ils n'aiment pas qu'il y ait résurrection, ils font tout pour que la résurrection n'arrive pas. Matthieu chapitre 27, versets 62 à 68, quand ils ont enterré Jésus, ils ont fait deux choses. Ils ont mis une grosse pierre qui ne sort pas de là. Et deux, ils ont mis des gardes. Les gens qui vous crucifient et surtout qui vous enterrent souhaitent que vous n'en sortez jamais. Quatrième déclaration, si la croix et la tombe sont causées par des acteurs naturels, la résurrection est un acte surnaturel, mais dont notre Dieu est spécialiste. J'aimerais dire à quelqu'un, ton Dieu est spécialiste des résurrections. Et ce que j'aime dans la résurrection, on ne ressuscite jamais dans la même qualité qu'on a été enterré. 1 Corinthiens chapitre 15, verset 43 dit, il est semé méprisable, il ressuscite glorieux. Je voudrais te dire, tu vas ressusciter glorieux. La version Nouvelle Bible Seconde dit, il est semé dans les déshonneurs, mais il se réveille dans la gloire. Sixième déclaration, dans ses voies parfaites, Dieu aime s'arranger que ceux qui ont eu non seulement à nous crucifier, mais aussi à nous enterrer, et même à certifier de notre mort, Dieu aime souvent s'arranger qu'il ne meure pas, qu'il soit vivant et qu'il témoigne de notre résurrection. Je viens le déclarer comme un prophète, ceux qui t'ont enterré ne mourront pas. Ils doivent rester vivants et voir ce que ton Dieu va faire. Si tu crois en cela, aide-moi, dis Amen. Mais ce que j'aime aussi, Dieu a de l'humour.
Dans l'humour de Dieu, il fait que ceux qui t'ont enterré et qui sont allés témoigner de ta mort reviennent aussi témoigner de ta résurrection. Genèse chapitre 37, versets 32 à 33. Eux-mêmes ont amené un habit maculé de sang en disant Joseph est mort. 13 ans après, Genèse 45, verset 26, ils reviennent avec des chars, avec le cuisson du roi. Ils disent à leur papa, Joseph est vivant et c'est lui qui gouverne l'Égypte. J'aimerais dire à quelqu'un, tes ennemis ne mourront pas. Je l'ai dit au premier culte, des fois malgré la spiritualité, il y a des moments où il faut se lâcher. Quand on était petit, quand les gens t'ont combattu beaucoup, pensaient que tu n'allais pas arriver à vaincre quelque chose. Et finalement, quand tu arrives à vaincre, quand tu les vois, tu leur fais. J'aimerais dire à quelqu'un, les jours qui viennent, malgré ta spiritualité, tu leur diras. Jeune fille, ces jours-là, quand tu vas te marier, prends le temps de rentrer à l'église qu'on a précédé. Et puis au moins, t'attends moi sur notre chair. J'aime beaucoup une maman que j'ai connue à la borne. 6 ans de vie de couple sans enfant. Sa belle-mère vient un jour de janvier et dit, yo beau takate, elle prend des verres, elle commence à casser. Et puis elle te donne en janvier. Ce que tu n'as joué au beau tito comme notre Dieu, quelquefois, aime les défis. Au mois de juin, elle conçoit. Et mars, l'année qui suit, elle met au monde des jumelles. Et vous n'avez rien entendu. 4 mois après que les jumelles soient nées, elle tombe encore enceinte. 9 mois après, elle met au monde un garçon. Les garçons n'avaient que 6 mois, elle tombe encore enceinte. Elle met au monde après des jumeaux. La belle-mère vient dire, yo pour manikolé qui ça. Bana.

0: tu vas ressusciter. Tu vas ressusciter. Et ceux qui t'ont enterré les feront. Quand tu vas bâtir cette grande église, ceux qui t'ont enterré seront là. Si tu crois en cela, tu dois dire amen. Et je termine. Alors que j'invite les musiciens, les résurrections ont toujours des effets. Les effets différents selon les personnes qui l'expérimentent. Premièrement, les résurrections confondent et ferment la bouche de nos adversaires. Les résurrections confondent et ferment la bouche. Ceux qui t'ont enterré, ils t'ont vu descendre de la croix sans vie. Ils te feront avec un chlore glorieux. Deuxièmement, les résurrections encouragent seuls ceux qui sont morts et qui ont été enterrés. Quand on t'a enterré, que tu as ressuscité, tu es plus confiant en Dieu. Tu parles d'un Dieu que tu connais. Et tu peux dire, je sais en qui j'ai cru. Troisièmement, les résurrections font que celle ou celui qui les a expérimentées devienne un témoignage et un panneau publicitaire. J'aimerais dire à quelqu'un dans ta famille, dans ton quartier, on ne priera plus le Dieu d'Abraham, d'Isaac, on priera ton Dieu. À cause de ce qu'ils auront vu que Dieu a fait par toi. Mais quatrièmement, la résurrection augmente les poids, la valeur et la réputation de notre Dieu. À nos yeux, parce que Dieu ne change pas, les gens craindront plus notre Dieu, connaîtront plus sa valeur quand ils verront ce que ton Dieu va faire. Mais ce message serait incomplet si je ne finis pas avec cette dernière déclaration. Si le Dieu de la Bible aime la résurrection, il ne ressuscite pas tout le monde. Premièrement, il ressuscite seuls ceux qui lui appartiennent. Si tu es seulement venant à l'église et que tu ne lui appartiens pas, la résurrection n'est pas pour toi. Deuxièmement, le Dieu de la Bible ressuscite seuls ceux qui les craignent. Pas ceux qui ont un pied dedans, un pied dehors. Tu viens à l'église, mais tu es troisième bureau, tu vois le mari d'autrui. Tu peux crier résurrection, Roselango Ming. Tu es en train de cochiner à mon baliabat. Une femme pleure quelque part. Tu peux crier résurrection. Chijengu, zéro. Libungu Toulou. Mais troisièmement, la résurrection est pour tous ceux et toutes celles qui travaillent pour les intérêts de Dieu. Et Shadari, alors que je termine, Dieu me dit, dans les 2 ans qui viennent, les gens ne te reconnaîtront plus et tu ne te reconnaîtras plus toi-même. Car il a décidé de te redonner les années qu'ont dévoré les Gélères, les Azim et les Gazam.
1: Amen.
0: Est-ce que tu travailles pour Dieu? Et quand je parle ainsi, Dieu me dit, il les fera pour tous ceux qui sont derrière.
1: Amen.
0: Qui chantent, qui les célèbrent. Amen. Dieu me dit, il va accomplir des choses pour vous. Est-ce que Phil peut m'aider à offrir une offrande d'acclamation?
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Proverbe de Salomon, fils de David et roi d'Israël. But du livre. Ces proverbes enseignent à se conduire avec sagesse et à accepter les avertissements. Ils permettent de comprendre des paroles pleines de sens. Ils aident à vivre de façon intelligente, en adoptant une conduite juste, équitable et droite. Ils offrent des exemples de bon sens aux ignorants, des connaissances et des sujets de réflexion aux jeunes. Même les sages les consulteront avec profit, et les personnes intelligentes y trouveront des directives précieuses. Ils permettront de comprendre les proverbes et les paroles à double sens, les dictons des sages et leurs énigmes. Reconnaître l'autorité du Seigneur est le commencement de la sagesse. Seuls les insensés méprisent alors la sagesse et les enseignements des sages. Mise en garde contre les mauvaises fréquentations. Mon enfant, écoute les instructions de ton père. Ne repousse pas l'enseignement de ta mère. Ils seront pour toi une parure gracieuse sur la tête, un collier précieux autour du cou. Si des personnes mal intentionnées essaient de t'entraîner au mal, ne les suis pas. Elles pourraient te dire « Viens avec nous ». Attaquons par surprise ceux qui ne nous ont rien fait. Prenons-les vivants pour les détruire et les envoyer sans pitié dans le monde des morts, comme si nous étions la mort elle-même. Emparons-nous de leurs biens et remplissons nos maisons d'objets précieux. Viens, tu en auras ta part. Nous mettrons tout en commun. Mon enfant, ne les suis pas. Éloigne-toi de leur chemin, car ils courent d'en faire le mal et sont pressés de verser le sang. Lorsqu'un oiseau aperçoit le chasseur, il est inutile que celui-ci pose un piège. Mais eux se tendent un piège à eux-mêmes. Leur complot se retourne contre eux. Telle est la destinée de ceux qui pratiquent dans le vol. Leur propre vie leur sera enlevée. L'appel est l'avertissement de la sagesse. La sagesse crie dans les rues. Elle élève la voix sur les places publiques. Elle lance un appel aux carrefours les plus fréquentés et proclame son message aux portes de la ville. Vous, les ignorants, combien de temps vous complairez-vous dans votre ignorance? Vous, les insolents, combien de temps vous moquerez-vous de moi? Vous, les insensés, combien de temps refuserez-vous de comprendre? Écoutez mes avertissements. Alors je répandrai sur vous mon esprit et je vous éclairerai de mes conseils. Mais je vous appelle et vous refusez mon invitation. Je vous tends la main et personne n'y prête attention. Vous rejetez tous mes conseils et n'acceptez pas mes avertissements. C'est pourquoi, lorsque le malheur frappera, je rirai de vous. Je me moquerai lorsque la peur vous saisira. Car un jour, vous serez pris dans le malheur comme dans un ouragan, et la peur vous enveloppera comme une tempête. L'angoisse et la détresse vous accableront. Alors, vous m'appellerez à l'aide, mais je ne répondrai pas. Vous me chercherez, mais vous ne me trouverez pas. Pourquoi ? Parce que vous avez refusé les leçons de l'expérience et rejeté l'autorité du Seigneur. Vous avez méprisé mes conseils et ignoré tous mes avertissements. Vous récolterez donc les fruits de votre conduite et serez accablés par vos propres machinations. Car refuser la sagesse mène à la perte des ignorants, et l'insouciance détruit les insensés. Mais celui qui m'écoute vivra en sécurité, sans avoir à craindre le malheur.

La météo pour ce mercredi 22 juillet, c'est du beau temps malgré quelques nuages au nord de la Seine. Les températures pour ce mercredi matin, 13 degrés pour Strasbourg, 15 à Brest et Cherbourg, 15 également pour Lille et Paris, 18 degrés pour Lyon, 18 également pour Biarritz, 19 à Bordeaux, 20 degrés pour Toulouse, 23 à Ajaccio, 23 également pour Marseille et 24 à Nice. Et pour ce mercredi après-midi, entre 21 et 27 degrés sur le moitié nord, il fera 21 dans les Hauts-de-France, 22 sur la Normandie, 26 sur la Bretagne, 27 en Ile-de-France et en Centre-Val de Loire, 27 degrés également sur le Grand Est, et dans la moitié sud, comptez entre 30 et 35 degrés. Il fera 30 à 34 sur la Nouvelle-Aquitaine, 31 sur la vallée du Rhône, entre 29 et 35 sur la Méditerranée, 31 degrés pour la Corse et 35 degrés pour l'Occitanie.

Elles s'opposaient. Les deux diplomates français arrêtés à Téhéran ont quitté l'Iran. Ils ont été la cible dimanche soir d'une action d'intimidation extrêmement grave de la part des services de sécurité iraniens, avait affirmé lundi Jean-Noël Barrot, ministre des Affaires étrangères. Les diplomates ont été détenus sans raison pendant plusieurs heures, interrogés pour l'onde molestée avant de pouvoir rejoindre l'ambassade de France. L'incendie qui s'est déclaré dans un champ hier à la mi-journée sur la commune de Pontevès dans le Var a parcouru 2500 hectares sur la montagne du Gros Bessillon. 30 à 40 habitations ont été endommagées et près de 500 personnes ont été évacuées selon la préfecture du Var. Le bilan provisoire des plaintes pour violences sexuelles sur mineurs présenté par le ministère de la Justice masque une réalité alarmante selon Christian Baptiste, député de Guadeloupe et rapporteur de la commission d'enquête sur le traitement judiciaire de l'inceste. Interpellé hier lors des questions au gouvernement, l'élu a révélé que plus de 85 000 plaintes ont été recensées sur le territoire, soit 15 000 de plus que l'estimation initiale. Ces dossiers n'avaient même jamais été enregistrés dans un parquet. Les États-Unis ont de nouveau bombardé l'Iran cette nuit où une alerte aérienne a été déclenchée à Téhéran après que Donald Trump a averti qu'il n'en avait pas fini avec la guerre, dont le coût s'envole désormais côté américain. C'est la fin de ce flash, une très bonne journée à notre écoute. Bonjour, cyclisme Tour de France, Remco Evenepoel a remporté hier la 16e étape en contre-la-montre de 26 km en Trévion et Thonon-les-Bains. Il a réalisé le meilleur temps devant Tadej Pogacar et Mathias Kelmoz. Le Belge a bouclé le parcours avec 28 secondes d'avance sur le Slovène et 1.04 sur le Danois qu'on n'attendait pas à ce niveau. Le prodige français Paul Sexas termine 4e, Evenepoel leader de l'équipe Red Bull Bora et 2e du général, réduit un peu l'écart au classement général derrière Pogacar en revenant à 4.32 du maillot jaune. Par ailleurs, les contrôles antidopage nocturnes se poursuivent sur le tour après les polémiques autour de ceux de Pogacar et Vingegaard réveillés respectivement à 5h et 2h du matin. Dans la nuit de samedi à dimanche, c'est l'équipe allemande Red Bull Bora de Remco Evenepoel qui a été concernée lors de la nuit de lundi à mardi. Tennis, Kyrian Jacquet a éliminé hier au premier tour du tournoi d'Estoril Daniel Mérida qui venait de remporter le tournoi d'Umag. Hugo Gaston a quant à lui bénéficié de l'abandon rapide de Damir Dzumur, finaliste en Croatie. Jacquet affrontera la tête de série numéro 4, le Belge Bloks, pour une place en quart. Gaston affrontera quant à lui un autre Français, Thibaut Droguet. Au tournoi ATP de Kitzbühel, Quentin Alice a bien retrouvé ses sensations sur terre battue après avoir atteint les quarts de finale la semaine passée à Gstaad. Le 83e mondial a bien démarré son parcours dans ce tournoi ATP. En effet, il est sorti vainqueur de son duel avec Laszlo Djere qui avait su s'extraire des qualifications. Le tricolore n'a eu besoin que d'une balle de match pour s'imposer 7-6, 6-4 en 1h54. Un succès qui lui permet de rejoindre Valentin Vachereau, tête de série numéro 2 en 8e de finale. C'est la fin de ce Flash Sport, une très bonne journée à toutes et à tous.

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personne n'avait été trouvé digne d'ouvrir le livre ni de le regarder. Mais l'un des anciens me dit, « Ne pleure pas, le lion de la tribu de Juda, le rejeton de David, a été vainqueur. Il peut ouvrir le livre et c'est cette sorte. »

0: Bonjour à toutes, bonjour à tous. J'espère que vous êtes heureuses, heureux d'être là. Toi qui es devant ton écran également. Alors je dois vous dire que le message que je vais apporter aujourd'hui, ça fait exactement un an qu'il est sur mon cœur. Et depuis un an, je cherchais le bon moment. Et le bon moment, c'est je ne veux pas apporter ce message seul. J'avais besoin que une grande témoin soit avec moi et aujourd'hui elle est là. Donc ce message qui a été préparé depuis le mois de mars 2024 arrive aujourd'hui. Je vais travailler avec maître Isabelle Steyer, avocate pénaliste au barreau de Paris, spécialisée dans les violences, notamment sexuelles, faites sur les enfants, sur les femmes, sur toutes sortes de victimes, parfois c'est des hommes. Et c'est un thème particulièrement difficile. Toi qui regardes ce message, toi qui es en salle, je fais tout de suite un disclaimer en vous disant effectivement, ce message peut toucher, peut remuer, peut bouleverser. Mais après beaucoup trop de silence dans les églises, il est temps de dire, de mettre des mots sur les mots. Surtout qu'un passage entier de la Bible, que l'on peut ouvrir dans le deuxième livre de Samuel au chapitre 13, je ne vais pas lire la scène de viol, parce qu'il y a une scène de viol décrite dans la Bible. Mais je vais m'adresser à toi qui connais, a entendu une victime. Il y a deux personnes qui vont apprendre un terrible secret ce jour-là. L'un s'appelle Absalom. C'est le frère de la victime. Et l'un s'appelle David. C'est le père de la victime. Voilà ce qui nous est dit dans 2 Samuel 13, verset 19. Tamar, cette jeune fille extraordinaire, déchira sa robe multicolore. Elle mit sa main sur sa tête et s'en alla en poussant des cris après la scène de viol. Son frère lui dit, « Est-ce que c'est ton autre frère Amnon qui a couché avec toi ?» Elle ne répond pas. Et il dit ceci, « Maintenant, ma sœur, garde le silence, tais-toi, car c'est ton frère. Ne prends pas cette affaire trop à cœur. » Et Tamar s'installa accablée de douleur chez son frère Absalom. Le roi David apprit tout ce qui s'était passé. Il fut très irrité. Et puis après, il y a un point, et je m'attends à ce qu'il y ait une autre phrase derrière, et il n'y en a plus. Et en vrai, à part le fait qu'il a été très irrité, le roi David n'a absolument rien fait. Donc du coup, dans beaucoup trop d'églises catholiques, protestantes, évangéliques, ce que vous voulez, le thème que l'on aurait abordé, c'est « Tais-toi et pardonne ». Voilà ce qui était enseigné, et c'est ce double conseil que je veux challenger et remettre en cause aujourd'hui. Parce que ça soit des parents, que ça soit des pasteurs, que ça soit des prêtres, des responsables de louange, ta maman ou ton frère, on t'a dit si tu étais victime, tais-toi, parce que tu vas faire sortir un scandale qu'on ne va pas gérer. Et pardonne, parce qu'avec le temps, tu oublieras. Ces deux horreurs, je vais les challenger. Grantin, quand le conseil que t'a donné ton frère, c'est tais-toi. Et tout de suite, j'écris derrière vous, et je voudrais que ça s'affiche, le silence est une double peine. Une double peine. Qui est la victime? Elle s'appelle Tamar, c'est une jeune fille magnifique. Elle a probablement une quinzaine d'années. C'est une mineure, comme dans 60% des cas de viol, une personne a moins de 15 ans. Et Tamar a moins de 15 ans. Elle est jeune, elle est jolie, et elle est un peu naïve, et on ne lui a jamais parlé de ça, à mon avis. Personne ne lui a enseigné la sexualité comme ça. Et son demi-frère, Amnon, est quelqu'un qui a développé un fantasme sur elle, qui a un vrai sujet, un vrai problème intérieur. Et ce demi-frère est en toute puissance. Il va faire une stratégie pour piéger la victime, Tamar, qui est tellement gentille qu'elle va vouloir faire quelque chose en apportant un gâteau à son frère, et tout est un piège. Et il va y avoir une situation de viol. Mais ce que je voudrais vous dire, c'est que la Bible nous parle d'une jeune fille qui chantait des cantiques. La Bible nous parle d'une jeune fille qui priait. d'une jeune fille qui se sentait protégée parce que papa est un grand homme de Dieu. Une jeune fille qui, dans sa famille, n'a jamais été confrontée peut-être à ça dans sa tête et qui ne pouvait pas être préparée. Et je dis ça parce que malheureusement, beaucoup de victimes pensent qu'elles ont une part de responsabilité. Elle n'en a pas du tout, la pauvre petite Tamar. Pas du tout. Par contre, Amnon, oui. Amnon, c'est le fils aîné, bien-aimé de papa, et qui croit que parce qu'il est le futur roi d'Israël, tout lui est permis. Pour information, plus de 80% des viols et des agressions sexuelles sont intrafamiliales, c'est-à-dire l'agresseur est dans la maison et dans l'appartement. D'accord ? L'agresseur, tu le rencontres à Noël. Toutes les 3 minutes, en France, chiffre de l'UNICEF, un enfant est victime d'inceste. Depuis que j'ai commencé mon message, malheureusement, 2 enfants viennent d'être victimes de viol. Alors, je prends le conseil d'Absalom et je pense que c'est un très mauvais conseil. Il dit à sa sœur, garde les silences parce que c'est ton frère. Ce silence va détruire la pauvre Tamar, mais va également, grand B, détruire celui qui a donné le conseil. Celui qui a donné le conseil, Absalom, il va appliquer à lui-même le conseil. Il nous est dit dans le verset 22, quant à Absalom, il ne parla ni en bien ni en mal au bourreau, à l'agresseur. En gros, à partir de ce moment-là, dans la famille, un tabou gigantesque va s'installer. Les 2 demi-frères vont se fréquenter. Il y a une haine terrible, mais un non-dit. Qu'est-ce qui va se passer ? La haine va se transformer en action. Parce que contrairement à ce que tu penses, le silence ne va pas faire baisser la douleur, ne va pas faire baisser la colère. Elle va juste la faire exploser plus tard. 2 ans plus tard, Absalom va faire assassiner son frère. Donc du coup, maintenant on avait un viol, maintenant on a un viol plus un meurtre. Et du coup, Absalom est chassé, c'est un paria, il n'a d'ailleurs aucun sentiment de culpabilité. Il a une colère absolument froide et lucide, très très froide. Il dit « j'ai aucune faute, j'ai bien fait de le découper ». Et je sais que pour des victimes, lorsque tu n'as pas vu ta justice, la violence peut être comme une soupape par rapport à ta douleur. Mais en vrai, ça ne règle rien. Pourquoi ? Parce que Absalom va continuer et il va tellement ruminer son silence qu'il va développer contre son père, qui n'a rien fait, une colère tellement importante qu'il va essayer de faire un putsch contre son père. Et Absalom va faire la première campagne électorale pour destituer David. Et vous savez quel est le slogan de la campagne ? Il nous est dit un petit peu plus loin, il nous est dit en fait, vous savez pas quoi, vous les habitants d'Israël et de Jérusalem, vous êtes victimes d'injustice. Il dit ceci au verset 2, Samuel 15, verset 3. Absalom disait, quand il rencontrait quelqu'un dans la rue, il disait, ta cause est juste, tu es dans ton bon droit, mais vois-tu, personne ne t'écoutera chez le roi David. Et il dit, ah, si c'est moi qui rendais la justice dans ce pays, hein, tous ceux qui sont en litige ou en procès viendraient me trouver, et moi je leur ferai justice. Et sa campagne électorale va être basée sur la colère qu'il a enfuie. Mais vous savez ce que ça va donner, je dois terminer sur Absalom. La colère ne fait jamais justice, correctement. Parce que Absalom va finir lui-même par devenir un violeur. Il a été témoin d'une scène et il va finir par devenir pire que son frère, parce qu'il va même violer toutes les femmes de son père. Vous connaissez le texte, c'est un texte vraiment terrible, on n'en prêche jamais dans les églises, mais c'est dans la Bible. Pourquoi ? C'est dans la Bible pour vous dire, le silence amène la mort. Le silence n'amènera pas la vie. Or, le conseil qu'on vous a donné, tais-toi, est un mauvais conseil. Maintenant, à qui tu dois le dire ? Ça, c'est un autre sujet que l'on va voir un peu plus loin, notamment avec Maître Steyer tout à l'heure. Le paradoxe ultime pour Absalom, c'est qu'il a commencé en disant à sa sœur « tais-toi ». Est-ce que ça peut s'afficher ?« Tais-toi ». Et finalement, il dit « moi, je vous écouterai ». Il ne les écoutera pas non plus. Et à la fin, il a rajouté énormément de malheur au malheur. Grand 2, pardonne. Le deuxième bon conseil très spirituel que tu as appris peut-être dans ton assemblée. Peut-être que l'ancien est venu te voir en disant « bon, je ne sais pas si c'est vrai. Comme ça, il te met un bon doute en toi. Mais de toute façon, Dieu est amour, pardonne. Oui, Dieu est amour, et je vais devoir détricoter les fausses croyances là-dedans. Je parle pendant quelques instants à une personne qui est victime. C'est vrai que le pardon, c'est le plus beau, le plus difficile, mais le plus beau chemin de guérison pour toi. Pourquoi ? Parce que tant que cet agresseur est ton agresseur dans ta tête, il a un crochet, il a comme un hameçon qui est planté en toi. Parce que la blessure de la violence que tu as subie, même des années après les faits, continue à te pourrir par la colère qu'elle génère en toi. Et oui, je crois que la plus belle chose qui puisse t'arriver en tant que victime, c'est un jour de détacher ce crochet et de te séparer définitivement de tout ce que l'agresseur a essayé de mettre comme lien de secret entre toi et lui, entre toi et... Donc le pardon, c'est quoi ? C'est de dire, d'arriver dans sa tête à dire « Je ne me ferai pas justice moi-même. Je me détache de toutes ces horreurs que j'ai subies et je confie la justice à Dieu et aux professionnels de la justice. » Je ne vais pas te mentir, il est possible que la justice des hommes, le magistrat, les avocats, les procureurs, dans plus de 90% des cas, notamment dans les affaires sexuelles, il y a très peu de témoins, c'est en secret, il n'y a rien. Donc, ton risque d'avoir justice, il est assez faible. Dans 90% des cas, l'affaire sera classée sans suite. Fais-le quand même. Fais-le quand même. Mais moi, je voudrais m'adresser, peut-être les victimes, c'est 40%. 30%, 20%, je ne sais pas, parce que ça dépend des pays, ça dépend des zones géographiques, ça dépend de la culture et ça dépend de ta famille. Et ça dépend de ton église. Mais je parle à 100% des gens lorsque je parle à toi, toi, moi aussi, qui a été témoin d'eux, qui a entendu une histoire d'eux. Quelle doit être notre réaction ? Je vous voyais, Tamar, je ne peux pas la conseiller, ce n'est pas mon métier. Mais je peux conseiller David et je peux te parler à toi qui es Absalom. Toi qui as entendu. Si tais-toi n'est pas la bonne solution, quelle doit être ta bonne solution ? Ta bonne solution, le vrai ami, il accompagne la victime quand elle est prête et il accompagne vers quoi ? Il l'accompagne vers la justice. Le travail de la victime, c'est de faire un processus de pardon et ça sera très long, c'est entre elle et Dieu. Mais toi, ton boulot, c'est d'amener la justice en portant la victime dans son chemin vers le juge, vers le commissariat. Le vrai ami accompagne la victime quand elle est prête. Pourquoi ? Pour elle, mais aussi pour éviter qu'il y ait d'autres victimes. Je répète, pour éviter qu'il y ait d'autres victimes, parce que rarement un agresseur est... Maître Steyer nous le confirmera tout à l'heure, n'agresse qu'une seule fois. Donc laissez-moi dans ce grand 2 vous parler de David en quelques instants, et puis après je vais inviter Maître Steyer à parler. Regardez-moi. Pourquoi le roi David, de qui il nous est dit quelques chapitres avant, que le roi David était quelqu'un qui régnait sur tout Israël, 2 Samuel 8,15, et qui faisait droit et justice à son peuple. Comment c'est possible que le roi David faisait justice à son peuple, mais n'a pas fait justice à sa fille ? Comment ça se fait que des pasteurs font justice le dimanche à plein de monde, mais sont incapables de faire justice à leurs membres ? Voilà, ça c'est un vrai sujet. Pourquoi le roi David a dysfonctionné ? Pourquoi les prêtres dysfonctionnent ? Pourquoi les pasteurs dysfonctionnent ? Pourquoi les personnes ayant autorité dysfonctionnent ? Pourquoi les juges dysfonctionnent aussi ? Parce que avant d'être juge, avant d'être pasteur, avant d'être prêtre, pour certains, ils sont papas. Pour certains, ils sont des hommes, tout simplement, ou des femmes qui ont eux aussi des choses à se reprocher. Et je dois vous dire que le problème de David, c'est qu'il est bloqué dans deux dilemmes. Le premier dilemme, c'est un conflit dans sa tête entre le mot justice et le mot amour. Il nous est dit dans le verset concernant sa réaction quand il a appris le viol de sa fille par son fils, c'est qu'il a bugué. Il a bugué parce qu'il aimait son fils. Et donc le premier point, c'est que les émotions et les sentiments te font dysfonctionner. Parce que tu peux être, en tant que parent, tu es pris dans un conflit émotionnel interne. Vous êtes là ou pas ? Et le roi David aime son fils. Et en vrai, il se dit, ma fille est victime, mais si jamais je mets mon fils en prison, je perds les deux. Et il est bugué, il est tétanisé par le sentiment d'amour qu'il a. Et il mélange amour-justice, ça le bug. Deuxième chose, est-ce que vous connaissez son histoire personnelle ? Le roi David, qui est un roi polygame, a été victime dans son premier mariage de son beau-père. Vous vous rappelez, c'est le beau-père Saül qui a fait couper le premier mariage. Il était très amoureux de sa première femme. Et du coup, Amnon, c'est le fils d'un second mariage. C'est l'enfant un peu né par dépit. D'ailleurs, ça explique aussi toute la toute-puissance du monsieur Amnon. C'est qu'il est le premier et puis il n'a peut-être pas au début tout l'amour qu'il veut. Donc là, il récupère tout le pouvoir à défaut d'avoir une très bonne relation avec son père. Mais bon, Amnon va être très puissant. Et David a dans sa tête une scène horrible. C'est le jour où il a fait assassiner un homme qui s'appelle Uri pour lui voler sa femme. Donc comment voulez-vous être un bon juge quand vous-même vous avez un dossier qui fait qu'au moment où tu vas vers ton fils, tu lui dis « Hé mon grand là, qu'est-ce que t'as fait ?» Et le fils il te regarde « Et toi papa ?» Hein ? Tu veux qu'on parle de Uri ? Donc il y a cette espèce de connivence. J'ai marqué que pourquoi il fait rien ? Parce qu'il voit dans son fils aîné son propre miroir. Et du coup, des fois, tu crois que tu vas trouver justice auprès de quelqu'un parce que tu lui confies ton histoire et tu dis « Je vais être entendu » et tu n'es pas entendu parce que l'autre a une autre histoire que tu ne connais pas. Et qu'il a des intérêts personnels divergents de ton intérêt de justice. Wow, vous êtes toujours là ou pas ? Donc il est bloqué parce qu'il se dit « Mais Dieu m'a pardonné !» Vous savez que David a payé le prix. Il a perdu un enfant d'ailleurs. C'est pour ça qu'il ne veut pas perdre un deuxième. Il a perdu un enfant. David a écrit un psaume dans lequel il dit « Purifie-moi avec d'hysope et je serai pur, etc. » Et donc il se dit « Si Dieu m'a pardonné, ben moi aussi je dois pardonner Amnon. Ben non mon coco, parce que tu n'es pas Dieu. » Et tu peux pardonner, mais pardonner, ce n'est pas effacer la justice. Vous êtes toujours là ou pas ? Mes amis, il y a beaucoup de fausses théologies dans nos églises. Et je vous quitte avec petit 2. Pour certains, vous êtes bloqués dans un dilemme entre la théologie de la justice et la théologie du pardon. Parce qu'on vous a dit, l'amour pardonne tout. Et du coup, dans votre tête, l'amour, c'est se taire. Non. Quelqu'un de mes pasteurs s'est marqué, l'amour couvre une multitude de fautes. Bien sûr, ça c'est ce que Dieu fait envers toi. L'amour de Dieu fait qu'il a couvert beaucoup de tes fautes. Mais certaines prennent cette théologie. Vous savez, le seul qui a fait la couverture sur tes péchés, c'est Jésus à la croix. Mais ce n'est pas à toi de mettre la... Alors il y en a qui vont dire, ah mais si, dans l'Ancien Testament, il y a un texte dans lequel un enfant va couvrir la nudité de papa. Et du coup, vous avez des théologies dans les églises, et tant pis si j'ai des emails, écrivez, pas de problème. Vous osez prendre un texte de l'Ancien Testament et vous me faites croire qu'au nom de la couverture, le croyant, le chrétien qui est témoin de quelque chose va devoir cacher le péché pour faire plaisir à Dieu parce que Dieu est ombre et que Dieu n'aime pas la vérité. Mais le Saint-Esprit vous dit l'inverse dans le Nouveau Testament. Le Saint-Esprit vous dit que Dieu est lumière et qu'il n'y a rien qui est caché qui n'apparaîtra à la lumière. Ils sont les reins et les cœurs et toutes les manigances. Vous savez ce que ça a donné, cette théologie de la couverture ? C'est le plaidoyer pour la plus grande hypocrisie possible. C'est comment on a pris un texte de la Bible et on a permis à des agresseurs de continuer à vivre tranquille en les protégeant au nom de la couverture. Et vous avez pensé à mettre une couverture sur la victime aussi ? Et du coup, on a été mal enseigné qui nous ? Nous qui sommes les témoins d'eux. Encore une fois, je suis désolé les victimes, je voudrais vous aider, vous aimer, mais je n'ai pas les moyens. Allez voir une avocate, allez voir quelqu'un. Je reconnais toute ma médiocrité en tant qu'homme déjà, parce que malheureusement, c'est plus de 90% les hommes qui sont responsables de ça. Mais ce que je peux faire, c'est de vous dire à vous tous qui êtes témoins, qui êtes l'ami d'eux, votre boulot c'est quoi ? C'est la victime, elle va travailler avec Dieu, elle va travailler dans le fait d'arracher l'offense qui lui a été faite et arriver dans un processus de pardon à se libérer de l'emprise. Mais toi là qui es témoin, prends ton courage à deux mains et accompagne dans la justice. Toi, ce n'est pas le pardon que tu as à faire. Tu n'as pas à juger, hein. Toi, tu as à accompagner devant le juge. Tu n'as pas à ragoter, tu n'as pas à raconter l'histoire à des gens qui vont juste s'en servir pour faire d'autres querelles. Tu vas voir le professionnel et tu vas au commissariat et tu vas, je ne sais pas si dans quel pays tu es, tu vas voir l'instruction. Mais pasteur, vous imaginez pas ce que vous dites ? Ça va salir la réputation. Tu vas salir le nom de Dieu. Je dis parce que tu crois que c'est ça qui va salir le nom de Dieu ? C'est l'acte qui a sali le nom de Dieu. C'est ça. C'est l'agresseur qui a sali le nom de Dieu. C'est pas la victime, hein ? Et c'est pas le témoin qui salit le nom de Dieu. C'est le péché qui a sali le nom de Dieu. D'accord ? Donc, oui, mais alors la réputation de l'Église va être entachée. Mais mes amis, alors je vais vous dire, je ne vais pas parler pour les autres, mais à MLK, mais si jamais vous voyez quelque chose, dénoncez. Et tant pis pour la réputation de notre Église. Parce que je préfère avoir une réputation de transparence devant Dieu que de « Ah, ils sont bien devant les hommes, hein ?» Et qu'on perde notre réputation, eh bien, concrètement, c'est pas vous qui allez payer. Mais oui, mais tant pis pour la réputation de la famille. Tant pis, parce qu'on va arrêter de couvrir de génération en génération. Et on va pas, on a déjà 2000 ans de bêtises, on va peut-être arrêter quand même. L'Église catholique est en train de se faire sa révolution, avec beaucoup de retard et beaucoup de pleurs. Il serait temps que les églises de sensibilité évangélique arrêtent de donner des leçons à tout le monde et commencent à dire « Nous aussi. Nous aussi, on a couvert des choses. Nous aussi, on a couvert des choses. Et on a couvert des choses en pensant bien faire. En pensant qu'on protégeait la réputation de Dieu. » Il y a un verset dont je n'ai jamais entendu parler dans les églises. Et c'est dans le Nouveau Testament, ce n'est pas dans l'Ancien. C'est l'inverse de la couverture spirituelle. Hein. Car le magistrat est le serviteur de Dieu pour ton bien. Ah bon ? Non, non, garde ça dans l'église. Garde-le, le dis pas, on le garde. Non, non, non. Le magistrat est le serviteur de Dieu. Et si tu as fait le mal, eh ben, tu vas devoir rendre des comptes. Hein. En effet, ce n'est pas pour rien qu'il porte l'épée. Ah, mais l'épée, pasteur, ça fait mal. Ah ben oui, hein. L'agresseur peut être condamné. Et c'est ce qu'il faut faire. Le magistrat est le serviteur de Dieu pour manifester sa colère en punissant celui qui fait le mal. La justice, en fait, je vais vous dire, vous ne pouvez pas demander à la victime de pardonner si vous ne faites pas votre boulot d'aller voir le magistrat. Vous pourrez d'autant plus aider la victime que elle fait sa partie, vous faites la vôtre. La vérité vous rendra libre, les amis. Et là où il y a l'Esprit de Dieu, il y a la liberté. Et tout ce qui est caché va à la lumière. Et j'invite Isabelle Steyer à venir. Et c'est la première fois que j'ai une avocate dans une église, MLK, ça arrive. Je ne sais pas combien de fois c'est arrivé dans votre vie, mais je veux une professionnelle parce que je ne suis pas un professionnel. Est-ce que vous pouvez bien accueillir Maître Isabelle Steyer, avocate au barreau de Paris? Bonjour, Maître. Alors, on se connaît un petit peu, donc je vais parfois vous tutoyer. Mais on va dire des choses. Alors, en un mot, on s'est rencontrés il y a un an. Votre prise de parole, ce que j'ai entendu de vous, m'a donné envie. Aujourd'hui, je réalise enfin ce qui était préparé depuis un an. À la Fédération protestante de France, il y a tout un vrai travail qui a été fait, qui sera bientôt en ligne, sur les violences sexuelles et spirituelles, parfois dans les églises. Vous êtes avocate, non pas de la défense. J'ai fait une énorme erreur lorsque j'ai pensé que vous étiez avocate de la défense, parce que bizarrement, la défense, c'est la défense de l'agresseur. Vous êtes avocate de la partie civile, c'est-à-dire de la victime. Ça veut dire quoi ?
1: Merci, merci de m'accueillir, merci d'être là si nombreux, merci d'aborder ces thèmes qui sont où que l'on...

0: autour de l'acte un autre sens. C'est-à-dire qu'il peut dire que l'enfant a été touché parce que finalement, elle était en train d'être lavée. C'était un massage, c'était un jeu des guilis, de la petite bête qui monte, et puis l'infraction, elle arrive peu à peu. D'abord, on commence par le jeu, après, ce sont des agressions sexuelles, et après, s'il y a un après, ce sont des viols. Et le temps fait que le cerveau, finalement, va mettre une chape de plomb sur ce souvenir-là, et va empêcher de se souvenir, d'autant plus que la victime est proche de l'agresseur. C'est-à-dire que plus la victime aura des liens affectifs proches avec l'agresseur, plus ce sera extrêmement difficile de parler. Donc effectivement, défendre la victime, c'est détricoter toute cette histoire personnelle, familiale, arriver jusqu'à, vous disiez très bien, le secret de famille, et y aller à la fois avec un marteau-piqueur et à la fois avec un pinceau d'archéologue. C'est-à-dire qu'on a finalement quasiment un rôle de psychologue, et on travaille souvent en lien avec des psychologues, pour arriver à nommer l'innommable, parce que l'enfant n'a pas, non seulement il ne savait pas ce qu'on lui faisait, mais il n'a pas les mots pour le dire. Il ne sait pas, lui, ce qu'est un viol. Il ne sait pas ce que ça représente. Donc, il ne sait pas ce qu'il subit et il ne sait pas comment le nommer. Donc, ce n'est effectivement... Et en plus, on lui a demandé de garder ça secret. Donc, il va commencer à le nommer à partir du moment où cet adolescent aura une vie amoureuse, une vie sexuelle, et il comprendra que ce qu'on lui a fait, ce n'est pas normal. Et je les accueille à ce moment-là, souvent amenés par ce tiers. Et soyez honorés que quelqu'un se confie à vous. Si on se confie à vous, c'est que vous avez la capacité à écouter, la capacité à comprendre. Et cette première personne qui écoute, qui entend et qui est désignée par l'agresseur, elle a un rôle déterminant, puisque c'est elle qui va l'inviter et qui va l'amener vers le psychologue, vers l'assistant social, vers le commissariat, donc qui va cautionner ce qu'il dit, va le croire. Et c'est extrêmement important de dire à la victime: je te crois. C'est la vérité. C'est pas la justice va condamner l'agresseur. C'est moi, en tant qu'humain, cœur contre cœur, je te dis que je te crois et je t'emmène. Je ne vais pas rester dans ce huis clos, ce tête à tête. Je t'emmène vers des professionnels. Le professionnel, c'est le psychologue, c'est l'avocat, c'est un tiers qui va pouvoir poursuivre quand la victime sera prête. Et c'est extrêmement important de respecter le temps de la victime. Parce que il y a la parole que l'on nomme, et il y a aussi affronter la famille.
1: Bien sûr.
0: C'est-à-dire que quand la
1: victime... Ou l'institution.
0: Enfin, ce tiers au sein duquel on a été victime et qui n'a pas vu, ou fait mine de ne pas voir, pas compris, pas voulu comprendre, et qui va avoir une position qu'il va falloir aussi affronter. Donc on affronte son corps, on affronte son histoire, et on va devoir affronter effectivement sa famille. Et souvent on est libre quand on commence à être libre aussi quand on sort de l'emprise familiale ou de l'emprise de l'institution, quelle qu'elle soit.
1: Alors justement, j'en viens là parce que vous avez été avocate, partie civile dans l'affaire de l'évêque Barbarin, cardinal Barbarin, de l'abbé Prina. Juste pour information. Moi, je fais une petite remarque, mais la théologie que l'on a dans nos églises, que vous ne connaissez peut-être pas, du père spirituel, est très importante parce qu'elle met les chrétiens en situation d'enfant, et vous avez parlé beaucoup de l'enfant. C'est-à-dire que quand on se sent enfant, on accepte des choses parce qu'il n'y a pas d'égalité. Et donc, la théologie du père spirituel augmente considérablement les risques. Vous avez bien compris. Alors maintenant, je vais arriver parce que quand on dit mon père, que ce soit un pasteur, un prêtre, un curé ou n'importe qui, il y a un peu ce danger parce qu'on a une situation enfantine, donc on a tendance à avoir encore plus de mal à mettre des mots sur les mots. D'où vient, vous étiez enfant, je crois. Vous n'avez pas été victime personnellement ?
0: Non.
1: Mais qu'est-ce qui vous a donné envie de vous battre comme ça ? pour les victimes.
0: Alors, l'infant, c'est celui, en latin, étymologiquement, celui qui ne parle pas. Hein. Il faut savoir que c'est déjà ça. Hein. Et juridiquement, il est un incapable. Donc, vous voyez dans quelle situation on

0: présente déjà la supposée victime. Et moi, donc enfant, j'étais dans le magasin de ma mère et de ma grand-mère qui vendaient des dessous féminins. Et c'était une ruche féminine où vous aviez toutes les femmes d'une petite ville de province qui s'appelle Antibes, mais qui venaient acheter leurs dessous. Et comme tout enfant de commerçante, ben, je faisais mes devoirs au fond de la boutique et puis après, je venais écouter. Et j'adorais écouter ben, quoi ? Des femmes qui se déshabillaient et qui venaient exprimer leur souffrance d'avoir été victimes de violences, soit des violences physiques ou des récits d'elles-mêmes enfants, des récits de femmes victimes de violences conjugales. Je voyais parfois des ecchymoses, des hématomes. Et ma grand-mère, qui était une ancienne infirmière, ayant après s'est orientée dans cette boutique-là, eh bien, n'avait pas peur ni du corps, ni des mots, ni de la souffrance, ni de la douleur. Et donc, leur parlait. Et ma mère et ma tante, bah, qui ont repris l'entreprise familiale, ont repris cette, finalement ce lieu, on va dire, thérapeutique, comme ça. Hein. Et une fois, on avait reçu un psychiatre qui disait « Mais vous êtes mieux que nous, vous êtes vraiment un lieu de soins ». Et qu'est-ce qu'elle vendait ? Elle vendait des marques qui étaient au bas, enfin des grandes marques françaises qui étaient chères. Et il n'y avait que des femmes de bourgeois. Donc je savais, j'ai toujours su que ben, les victimes, ben, elles étaient victimes dans toutes les classes sociales, y compris les classes sociales favorisées. C'est dans ce lieu-là qu'elles parlent le moins, qu'elles sont le moins entendues finalement. Donc c'est de là que je me suis dit, je vais être avocate et je veux mettre cette parole de victime là où elle doit être. Et c'est elle que je n'en finis pas finalement de défendre au travers les autres. Et voilà. Et donc, on m'avait dit également, mais tu ne pourras jamais être avocate parce que d'abord, tu n'es pas fille d'avocat, personne n'a fait du droit. Le droit pénal, c'est pour les hommes, c'est plein de virilité, le droit pénal, hein, c'est plein de testostérone. Tu ne connais pas ce milieu-là, et en plus, ces sujets-là, ben, ils sont hyper tabous. Et vous voyez, je suis montée, comme on dit à la capitale, j'ai mon cabinet depuis 30 ans, j'adore ce que je fais, et maintenant, je suis un petit peu reconnue dans mon milieu. Donc, si j'ai un message à vous transmettre, c'est faites ce que vous aimez, faites ce que vous avez envie de faire, que ce soit dans votre vie professionnelle, dans votre vie intime, et dans, là, finalement, le dévoilement de ce que vous avez compris, entendu ou subi, allez jusqu'au bout de ce que vous êtes et de qui vous êtes. Voilà.
1: Merci
0: ne
1: beaucoup.
0: Vous murez pas dans le silence.
1: Waouh. Alors, du coup, vous êtes devenue une professionnelle.
0: Oui.
1: Passée d'une boutique de lingerie enfant à professionnelle du droit. Vous avez appris les définitions.
0: Oui.
1: Des personnes nous écoutent, essentiellement des personnes qui vont accompagner des victimes. Comment on définit en droit, d'un point de vue légal, la notion de viol ?
0: Alors, la notion de viol, elle est finalement très classique. Hein. C'est un acte de pénétration sexuelle commis donc avec violence, menace, contrainte ou surprise.
1: Violence, menace, contrainte ou surprise.
0: Alors, la violence, c'est la violence physique ou la violence psychologique. Vous savez, on a en tête, comme dans les films policiers, ces femmes qui sont victimes dans des garages, dans des sous-sols, dans la rue, de viols, on pense qu'elles vont crier, qu'elles vont se débattre. Ça, c'est une notion qui n'arrive, des faits qui n'arrivent quasiment jamais.
1: C'est très rare.
0: C'est extrêmement rare.
1: En pourcentage.
0: Voilà. Donc, la victime qui se débat, qui crie et qui est victime dans la rue au troisième sous-sol, ça a gravé notre inconscient, ça l'a grévé finalement d'une fausse définition dont on est tous victimes, qui fait que la victime elle-même ne réalise pas qu'elle est victime de viol ou d'agression. Donc ça, c'est la violence. Il y a la contrainte. Là, on comprend qu'on va coincer la victime par un raisonnement ou par une situation. Donc là, c'est déjà beaucoup plus fréquent. Mais il n'y a pas, vous voyez, il n'y a pas de violence physique. C'est un scénario tissé autour de la victime. Hein.
1: Alors, juste, je vous arrête un instant. Il y a un nouvel article à partir de 2024 dans le Code pénal qui rajoute la suggestion psychologique. Et ça, c'est important dans les églises.
0: Très important.
1: Parce que des fois, au nom de Dieu, on a réussi à manipuler spirituellement les gens pour qu'ils aient l'impression qu'ils étaient consentantes.
0: C'est ça. Ce qui est terrible, c'est d'attacher la victime à son agresseur en lui laissant penser qu'elle participait à cet acte-là. Et la surprise, ben, c'est par exemple, on en parle beaucoup maintenant, du viol par soumission chimique. C'est-à-dire que la victime est en train de dormir, elle ne peut pas donner son consentement et elle est surprise dans son sommeil. Donc, on surprend le consentement de quelqu'un. Donc, ce sont des définitions qui sont actuellement en cours. On a envie d'aller vers autre chose et de rajouter la question du consentement parce que vous voyez qu'à la fin des fins, eh bien, on définit le viol par rapport à ce qu'il se passe dans la tête de l'agresseur. Ouais. Donc, le baromètre, il est là, hein, et pas par rapport à ce qui se passe dans la tête de la victime. Et quand on entend la victime, qu'elle soit un homme ou une femme, un enfant ou un adulte, on réalise qu'au moment du viol, elle a mis en place toute une stratégie d'évitement pour tenter de faire en sorte de ne pas être violée jusqu'au dernier moment. Et notamment le fait que, eh bien, le cerveau fonctionne de cette façon-là, c'est-à-dire qu'il se dissocie et elle va oublier son corps, elle va laisser son corps là pour que son esprit soit ailleurs. Et elle se verra souvent être victime de ces faits-là. Elle dit souvent, je me suis vue mourir, hein, effectivement. Et elle ne pourra pas réagir, elle sera tétanisée.
1: Sidération.
0: Si, c'est le phénomène de sidération qui maintenant est connu par les tribunaux, puis qui va engendrer après un phénomène de stress post-traumatique. Hein. Et donc, le fait que la victime ne puisse pas, au dernier moment, agir, réagir, crier. Mais avant, elle aura mis en place une stratégie généralement d'évitement, elle se tourne, elle se retourne. Et tout ça, c'est à dénouer ensemble dans nos cabinets. Donc, je suis passée de la cabine au cabinet, vous voyez, ouais. Soit de psychologue ou d'avocat, et puis après, devant les services de police, s'il y a plainte à un moment donné.
1: Alors, du coup, on ne doit pas se mentir. Dans plus de 90%, vous nous dites,
0: oui,
1: il y aura un non-lieu.
0: Oui.
1: Donc, la justice des hommes ne fonctionne pas bien. Voilà. Non. Toutefois, on peut améliorer ce taux lorsqu'on accompagne la victime.
0: Oui.
1: Qu'est-ce que l'on peut faire, nous qui sommes témoins, pour que la victime ait plus de chances d'être prise au sérieux? Comment faire? Est-ce qu'il faut, comment on peut l'aider à... Alors, à l'écrit, qu'est-ce qu'il faut faire?
0: Oui, il y a deux positionnements. Le premier, c'est effectivement de l'entendre, hein, et de noter tout ce qu'elle dit, éventuellement de l'enregistrer, et de la filmer, de façon à garder la preuve.
1: D'accord.
0: De ce qu'elle a subi.
1: Okay.
0: Et puis, si la victime est sous emprise, ou elle est en danger, qu'elle est susceptible d'être une nouvelle fois victime, eh bien, on peut aussi faire un signalement.
1: Alors, c'est quoi un signalement?
0: Dans ce cas-là, c'est qu'on va, voilà, dans le cadre d'un écrit qui va reprendre, entre guillemets, ou au conditionnel, et ou au conditionnel, ce que vous dit cette personne-là. On va donc être très concret, très factuel. On n'interprète pas, ce n'est pas notre rôle. Ce n'est pas mon rôle, d'ailleurs, d'interpréter. Mon rôle, c'est aussi de venir porter ce qu'elle dit. Et ce sera au juge d'interpréter ou au procureur de savoir s'il poursuit ou pas.
1: Donc toute personne ici, là, qui voilà, regarde ce message, peut faire un signalement.
0: Peut faire un signalement. D'accord. En étant très concret. On ne vous demande pas un diagnostic. On vous demande de reprendre ce qui est dit. Éventuellement, si effectivement vous êtes dans le corps médical, vous pouvez dire qu'elle présente un stress post-traumatique, qu'elle pleure à l'évocation des faits, qu'elle est sous traitement. Mais des choses, vous voyez, très factuelles. Et on envoie au procureur de la République ce signalement-là, qui ensuite le traitera dans des délais qui ne sont forcément pas satisfaisants, mais ce n'est plus de notre domaine. Et je crois qu'il faut mettre ces faits-là là où ils doivent être, c'est-à-dire au sein de l'institution qui en fera ce qu'elle pourra en faire, mais on ne peut pas garder ces faits-là pour soi puisqu'ils pourrissent, ils contaminent et on arrive à des reproductions de schémas sur des générations et des générations. Et je peux vous dire que souvent, les hommes agresseurs ont été eux-mêmes, d'ailleurs, victimes de viols ou d'agressions sexuelles. Et c'est parce que les choses n'ont pas été nommées que l'on est dans ces scènes de reproduction sur des générations. Tant qu'il n'y a pas quelqu'un qui dira « j'arrête ce processus-là pour ma descendance, pour moi-même, pour ma descendance, et aussi pour nos aînés qui vont... Oui, » relire l'histoire familiale d'une façon différente, eh bien, on sera dans des réitérations sans fin.
1: Donc, ça veut dire que quand on accompagne, on prend des notes, on met les faits.
0: On met les faits, parce on les garde.
1: On garde les faits et on ne force pas la victime.
0: Non, le temps de la victime, c'est le
1: mais
0: bon.
1: Mais on enregistre.
0: Temps, hein. On enregistre et quand elle sera prête, eh bien, on pourra l'accompagner, on pourra témoigner également.
1: Alors, ça veut dire quoi? C'est-à-dire que quel est. Donc, le signalement, c'est niveau 1. C'est quoi porter plainte?
0: Alors, porter plainte, ben, c'est pousser la porte d'un commissariat ou d'une gendarmerie et d'aller s'asseoir devant un policier et lui expliquer ce que l'on a subi.
1: Alors ça, c'est que la victime qui peut le faire.
0: C'est que la victime.
1: On peut l'accompagner ou pas?
0: On peut l'accompagner. Elle peut, et moi je l'invite à être accompagnée aussi d'un avocat, de façon à ce que déjà elle ne soit pas seule, de façon à ce que la plainte soit entendue de façon extrêmement professionnalisée, hein, puisque en défense, le gardé à vue a immédiatement droit à un avocat. Donc
1: alors, ce que vous êtes en train de dire, c'est que l'agresseur, lui, présumé, on va garder le présumé, lui, il a le droit à un avocat tout de suite, mais pas la victime.
0: La victime, ce n'est pas prévu en droit français, sauf si elle a fait la démarche. Donc, il faut lui dire, voilà, il faut remettre les choses à égalité. Parce que quand on est victime, on n'est pas à égalité. On est stressé, on est traumatisé, on doit affronter l'agresseur et sa famille et affronter l'institution. Donc, on a absolument besoin d'avoir quelqu'un avec soi. Et puis, on l'accompagne au sein du commissariat. Si elle oublie des choses, on peut lui faire préciser des éléments dans sa plainte. Donc, on la perfectionne. Et lorsqu'intervient, des mois après, ou des semaines après, ou 48 heures après, une confrontation, eh bien, il faut savoir que là, c'est un lieu où les choses sont aussi nommées. Et que l'avocat peut poser des questions à l'agresseur. Vous avez fait ceci, mais c'était dans quelles conditions, dans quel contexte, pour quelles raisons? Et là, parfois, on a des agresseurs qui reconnaissent les yeux dans les yeux les faits. Vous ne pouvez pas vous imaginer comme quoi et combien les mots, M-O-T-S, réparent les mots, M-A-U-X. C'est bien plus fort qu'une peine. Et il faut le dire.
1: Plus que la justice, déjà la vérité, c'est déjà un grand pas.
0: La parole vraie, et puis après, le fait d'avoir sorti de soi. C'est cet élément qui verrouille, qui vérole, qui contamine, qui pourrit l'intérieur, en fait. Hein. Et on voit qu'il y a 4 fois plus de suicides ou de tentatives de suicide chez les personnes qui ont été victimes de ces faits-là et qui se taisent. Donc, c'est vraiment une nécessité même de santé publique, hein, que ce soit pour l'auteur ou pour la victime, d'aller s'ouvrir de ces faits-là.
1: Alors, est-ce qu'on peut dire à quelqu'un qui, par exemple, a accompagné une victime qui pourtant n'a pas eu justice, par exemple, vous n'avez pas gagné dans l'affaire Barbarin,
0: non, j'ai
1: ils ont réussi à obtenir un non-lieu, c'est hallucinant, mais c'est comme ça.
0: C'est même une relaxe.
1: Une relaxe, oui.
0: C'est même encore plus
1: d'accord,
0: fort.
1: D'accord, c'est encore pire. Mmh. Okay. L'institution, pourtant, avait fait taire les victimes.
0: Tout à fait, oui. L'institution, c'est-à-dire que de nombreuses générations d'hommes, c'était exclusivement des hommes dans ce dossier-là.
1: Les victimes étaient des hommes.
0: Les victimes étaient des hommes et exclusivement des hommes, avaient dénoncé. Certains avaient d'ailleurs écrit au diocèse de Lyon. Et le diocèse, qu'est-ce qu'il avait mis en place? Eh bien, il avait mis en place une supposée écoute des victimes qui était reçue, qui devaient prier ensemble et pardonner, ce qui stratégiquement invitait finalement les victimes à ne pas déposer plainte et à laisser courir le délai de prescription, c'est-à-dire qu'au-delà d'un délai, la plainte n'est plus recevable et ne peut pas aboutir. Et donc l'agresseur, il faut savoir, il est stratège. C'est la raison pour laquelle la victime, elle doit aussi être accompagnée, mais le législateur a, depuis lors, fait en sorte que le délai pendant lequel on peut déposer plainte n'est plus de 10 ans, n'est plus de 20 ans, mais il est de 30 ans à dater de la majorité. Donc jusqu'aux 48 ans, les victimes, hommes ou femmes, peuvent déposer plainte contre leur agresseur, ce qui amène à un délai effectivement relativement long pour pouvoir se repositionner, puisque à ce moment-là, la victime n'est effectivement plus en lien avec l'agresseur et donc est totalement libre de s'exprimer.
1: Alors souvent, parce que c'est la dernière question, mais souvent c'est à l'occasion d'un autre traumatisme, comme par exemple un accouchement, ce que vous me disiez, qu'une femme va réaliser que 15 ans auparavant...
0: Et oui, c'est quand le corps est sollicité que souvent la mémoire traumatique revient, et revient de façon extrêmement forte, avec effraction. Hein, et lorsque le corps est sollicité, c'est-à-dire que lorsque les sages-femmes disent souvent qu'est-ce qu'il se passe dans les salles d'accouchement, c'est qu'il y a une effraction donc, à ce corps, et d'ailleurs les hommes ou les femmes peuvent venir souvent s'exprimer. On peut avoir aussi les mariages, c'est un moment aussi très important aussi pour l'intimité du couple, les réunions de famille où on est confronté à son agresseur, on doit manger face à lui. Vous parliez tout à l'heure de Noël, mais on a énormément de révélations au moment de ces grandes fêtes de famille.
1: Ou aller à l'église un dimanche.
0: Voilà, où c'est devenu insupportable. Et c'est quand c'est devenu insupportable de ne pas dire, eh bien, qu'il faut dire pour sa survie.
1: Est-ce qu'on peut remercier Maître Isabelle Steyer ? Merci. Je sais que c'est difficile ce que vous avez entendu aujourd'hui. Merci vous tous qui êtes en ligne également. Je crois que vous êtes la première avocate que j'ai vue dans une église.
0: Merci à vous de
1: merci
0: nous avoir...
1: Merci. Merci de défendre les victimes. Et en tout cas, je voudrais dire de la part de cette petite institution très faillible qu'est l'Église MLK, et je voudrais parler à tous les victimes et à tous ceux qui accompagnent les victimes, ben, on vous croit et on ne prétextera pas des théologies tordues pour faire taire les victimes. Voilà. Dieu est vérité et on aidera la vérité à sortir, quel que soit le prix de la vérité, parce que la vérité nous rend libres. Et merci, Maître, de rendre plus de la vérité sur cette terre.
0: Merci.
1: Est-ce qu'on peut se lever ensemble ? Vous qui êtes devant votre écran, merci. C'est vraiment très, très particulier aujourd'hui. Hein. Très, très particulier. Je me rappelle l'année dernière, quand j'ai eu à cœur de faire ce message, je vous dis, un an, même moi, il m'a fallu un an pour préparer le truc. Tellement je me disais, c'est chaud, c'est chaud. Et je me rappelle le juge Durand, principal juge en France, responsable pour protéger les enfants victimes de violences sexuelles, avec tremblement dans sa bouche. Hein. Il disait, mais qu'est-ce que la justice est injuste ? Qu'est-ce que la... il a d'ailleurs arrêté, il a lâché l'affaire de la défense. Il a changé, il continue à travailler, mais il a lâché sa carte officielle parce qu'il dit, l'État n'arrive pas à être assez sérieux dans ce domaine-là. C'est... aidez-nous, vous, toute la nouvelle génération. Si, vous savez pas quoi, une victime ne peut pas s'en sortir tout seul. C'est à nous collectivement, vous les proches, les papas, les mamans, les tatis, les tontons, les pasteurs, les responsables. On les aide et on les soutient. Et tant pis pour l'institution, Dieu n'a pas de réputation à sauver. Dieu est Dieu dans le ciel, il existe avant nous, il existe après nous. Il est Dieu et Dieu est Dieu de vérité. Donc c'est notre boulot, on va le faire. Merci à tous ceux et celles qui veulent nous aider dans ce combat. Ce que j'ai proposé à Maître Steyer, c'est que l'église MLK en tant qu'église ne peut pas rentrer dans le domaine du judiciaire. Mais on a une association qui s'appelle MLK Solidarité. C'est très important ce que je dis. MLK Solidarité. Dans toute la galaxie des associations MLK, qui est là pour aider les personnes en danger, notamment les victimes au domaine de la faim. Et c'est pour ça que c'est une action sociale qui aide les personnes à manger, les plus démunies. Mais aidons aussi les victimes dans la première partie de la procédure où il n'y a pas de financement. Vous savez que vous pouvez avoir un avocat gratuit, commis d'office, même si vous n'avez pas de moyens, mais c'est après la plainte. Sauf qu'avant la plainte, le processus avec les avocats, avocates, c'est payant. Donc si quelqu'un veut nous aider, vous pouvez faire un don à MLK Solidarité, vous mettez le mot « justice » et on a compris que cet argent sera utilisé par l'association MLK Solidarité pour aider les personnes dans la première étape, si on peut, à vous aider, à prendre au moins une partie du coût de votre défense. On sera avec vous. Pendant des années, on vous a dit « tais-toi et pardonne ». Aujourd'hui, on vous dit « c'est magnifique si tu pardonnes, mais ne te tais pas et on ira avec toi en justice. » Et ça, c'est un grand changement. Vous l'avez bien compris ? On va terminer aujourd'hui. Papa, je te prie pour chaque victime. J'en suis pas. Je n'ai pas les mots pour elle. Je n'ai pas les mots pour lui, si c'était un garçon. Mais je te prie pour eux. Dans le secret de leur cœur, aide-les à détacher le poison de la colère et de la vengeance. Libère-les. Que celui qu'il ou elle appelle mon agresseur devienne un agresseur, qu'il soit détaché émotionnellement. Papa, je te prie pour tous ceux et celles qui, comme moi, sont juste des auditeurs externes. Aide-nous à bien réagir. Pardonne-moi pour les fois où je n'ai pas su réagir, où je ne savais pas comment faire, je ne savais pas gérer le secret. Merci pour ce message aujourd'hui, merci pour ce que Cet avocat nous a dit, et merci pour ta parole, merci pour la Bible qui nous montre ce qu'il ne faut pas faire et ce qu'il faut faire. Aide-nous à bien faire maintenant. Au nom de Jésus, je t'ai prié et je te remercie. Amen. Vous voyez, je ne peux pas. Merci. Merci pour Isabelle. Merci pour tous ceux. Bon, pour tous ceux qui disent les célébrations MLK, c'est bizarre. Ça arrive une fois tous les 40 ans, d'accord? Mais pour une personne, tant mieux si ce message t'a rien apporté. C'est que tu vas très bien. Et je suis tellement heureux quand on me dit, vous savez, pasteur, ça ne m'a pas du tout parlé. Hein. Ben, t'es vraiment béni alors. Hein. Mais tous les autres, vous savez combien ce message peut être libérateur. Et c'est pour vous que j'ai voulu le faire. Et je voulais le dire de tout mon cœur. Merci à tous ceux qui soutiennent l'église MLK financièrement. Jeveuxdonner.fr. Si vous croyez, si vous avez compris le why, le pourquoi, la raison d'être de cette église, qu'il y ait des petites avocates là qui se lèvent, des petits avocats qui se lèvent et qui deviennent demain des personnes qui aident, aidez-nous. Aujourd'hui, vous pouvez le faire aussi financièrement en disant cette église est une église qui fait un bon boulot. Je participe. Voilà. Merci de le faire. Et je vous donne rendez-vous la semaine prochaine, que ce soit pour ceux qui seront là en présentiel, pour vous qui êtes devant votre écran, pour ceux qui sont en ambassade, n'hésitez pas à rejoindre une ambassade. C'est tous ces petits groupes dans lesquels on célèbre ensemble et c'est extraordinaire. Voilà, c'était lourd, mais c'est libérateur. Alors je vous souhaite une excellente fin de journée. J'avoue, j'ai pas la force de louer et de repartir en chantant comme ça, par respect et par délicatesse dans l'intime que ça a touché. Mais juste, faites un sourire à la personne auprès de vous, à côté de vous, et que vous puissiez repartir dans la paix de Dieu. Très bonne fin de journée à chacune et à chacun. Que Dieu vous bénisse.
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Autour d'un cocotier, il y a un singe, une girafe et un serpent. Lequel attrapera une banane en premier ? Réponse : tu as déjà vu une banane sur un cocotier ?

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Le soldat béni, une leçon de discipline. Bonjour les enfants, aujourd'hui je vais vous raconter l'histoire d'un soldat très discipliné, mais qui a oublié l'importance de rester vigilant. Vous êtes prêts? Allons-y. Un soldat exemplaire. Il était une fois, dans un pays non loin d'ici, un soldat nommé Béni. Béni était sergent dans l'armée du pays de Zèle. C'était un soldat exemplaire, travailleur et très organisé. Il prenait soin de son fusil, gardait son uniforme toujours propre et suivait toutes les instructions à la lettre. Il passait des heures et des heures à s'assurer que tout était bien en ordre et sécurisé. Grâce à son engagement, les habitants du pays pouvaient dormir en toute tranquillité, car ils savaient que Sergent Béni veillait sur eux. Une mission spéciale. Un jour, les hauts responsables de l'armée du pays de Zèle remarquèrent l'excellent travail de Sergent Béni. Ils discutèrent entre eux et décidèrent de l'envoyer en mission spéciale sur l'île de Lassitude. Pourquoi cette île? Parce que les soldats de Lassitude n'étaient pas très sérieux. Ils travaillaient peu, ne finissaient jamais leurs tâches, et l'île n'était pas du tout sécurisée. Les rumeurs disaient même que si une guerre éclatait, ce serait le premier endroit attaqué. Sergent Béni était donc l'homme idéal pour remettre de l'ordre et protéger cette île. L'arrivée sur l'île fidèle à son devoir, Béni accepta immédiatement sa mission. Mais en arrivant sur l'île de Lassitude, il n'en crut pas ses yeux. Quel désordre! Les soldats portaient des uniformes sales et froissés. Leurs fusils étaient couverts de poussière et de boue. Leurs chaussures n'étaient même pas cirées. Et pire encore, ils passaient leur temps allongés à l'ombre, buvant de la limonade. Sergent Béni explosa de colère. « Mais quel genre de soldat êtes-vous ?» Les autres éclatèrent de rire et lui répondirent avec insolence. « Détends-toi un peu. Pour qui te prends-tu? Si tu as un problème, va voir notre supérieur. » Une hiérarchie négligente. Sergent Béni, toujours déterminé, marcha d'un pas ferme jusqu'à la maison du chef de l'île, un certain monsieur apathique. Mais en arrivant, il réalisa que ce chef était encore pire que ses soldats. Monsieur apathique bâilla et s'étira paresseusement avant de lui demander « Oui, que puis-je faire pour toi ?» Béni expliqua l'état lamentable des soldats et le manque total de discipline. Mais avant qu'il ne puisse finir, monsieur apathique l'interrompit. « Oui, oui, peu importe. Reviens me voir après le déjeuner, je dois faire une sieste. » Après le déjeuner, Béni revint. On lui dit de revenir après le dîner. Puis, après le petit déjeuner, ainsi de suite, jour après jour, le chef de l'île évitait toute responsabilité et refusait de prendre les choses en main, la tentation de la paresse. Pendant des semaines, Sergent Béni tenta de convaincre les autres soldats de se ressaisir. Mais il riait de lui et lui demandait « Qui t'a nommé chef ici? Laisse-nous profiter du soleil. » Petit à petit, Béni commença à douter. Travaillait-il trop dur? Après tout, l'île était magnifique. Les plages étaient parfaites pour la baignade. Pourquoi ne pas profiter un peu? Alors, pour la première fois, il s'autorisa une pause. Il alla se baigner, puis mangea un énorme repas. Ensuite, il fit une longue sieste. Au début, il se sentit coupable de ne pas travailler. Mais plus il se relâchait, plus cela devenait facile. Très vite, il oublia complètement son devoir. Son fusil était couvert de boue, son uniforme était déchiré. Il ne trouvait plus ses chaussures et ses cheveux étaient en bataille. Le réveil brutal. Un après-midi, alors qu'il s'apprêtait à faire une nouvelle sieste, l'alarme retentit. L'île de Lassitude était attaquée. Béni se leva en panique et courut vers la base militaire pour chercher son fusil. Mais il n'arrivait plus à courir aussi vite. Il était trop fatigué, trop mou, trop faible. Les soldats n'étaient pas prêts à défendre l'île. En quelques instants, l'ennemi les écrasa complètement. Il ne resta plus personne sur l'île. Tous furent vaincus. Une grande leçon pour nous. Les enfants, nous aussi, nous faisons partie d'une armée. L'armée de Dieu. Comme des soldats, nous devons nous préparer chaque jour pour être forts spirituellement. Comment? En lisant la Bible, en priant, en adorant Dieu, en aidant les autres. Mais attention, il est si facile de se laisser distraire. Les jeux vidéo, les dessins animés, les sorties avec les amis. Toutes ces choses ne sont pas mauvaises. Mais si nous oublions Dieu et que nous arrêtons de prier, de lire la Bible ou d'écouter sa voix, nous devenons faibles. Nous ne serons plus prêts quand viendra un vrai combat. Ne sois pas comme les soldats de Lassitude.
Dieu veut que nous soyons forts, courageux et toujours prêts. C'est un ordre, soldat. Merci d'avoir écouté cette histoire. À très bientôt pour une nouvelle aventure biblique.

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0: Hey, bonjour à tous, c'est notre 47e émission 1, 2, 3 raconte. Les garçons, vous êtes là? Les filles aussi? Et les parents, est-ce qu'ils sont là aussi? Et puis tous les amis, bien sûr, qui nous écoutaient. C'est notre émission spéciale pour chacun d'entre vous. Aujourd'hui, nous avons deux visiteurs, Paul et Léa. Oui, ils sont là, ils sont déjà venus et ils ont à nouveau quelques questions à poser à Françoise. Ils veulent en savoir plus sur les anges. Existent-ils réellement? Est-ce qu'on peut les voir? Doit-on avoir peur du diable? Nous allons découvrir tout cela en les écoutant dès maintenant. Tu es prêt? Ok, on les écoute.
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2: Bonjour Léa, bonjour Paul, bonjour!
3: Bonjour!
2: Ah, je suis contente de vous retrouver aujourd'hui. Nous allons apporter des éléments de réponse à vos questions. Alors allons-y.
3: Dans l'Évangile, il est parlé des anges, mais aussi du diable. Et ça me fait peur. J'ai vu des images du diable et c'est affreux.
4: Dans un film que j'ai vu, il y avait aussi des démons. J'ai deux copains qui disent que ça existe et d'autres qui disent qu'il ne faut pas y croire. En tout cas, ça donne des frissons et le soir, les images reviennent. Et dans la tête, ça empêche de s'endormir.
2: Le diable existe et les anges aussi. Il y a les mauvais et il y a les bons. Mais tiens, savez-vous ce que veut dire le mot ange? Ça veut dire messager. Ce sont des messagers célestes. On peut dire des serviteurs de Dieu.
3: Donc c'est Dieu qui les a créés?
2: Oui, c'est tout à fait ça.
4: Alors pourquoi il a créé le diable?
2: Dieu a créé tous les anges parfaits, mais libres. Ils peuvent choisir, et l'un d'eux,

0: Le plus beau, le magnifique, il est devenu très orgueilleux. Il s'est révolté contre Dieu et il a voulu prendre sa place. C'est Satan, le diable. Et alors d'autres anges se sont ralliés à lui lors de cette révolte. Ce sont les démons. Ils sont tous des ennemis de Dieu et des hommes.
1: Ils sont donc tous méchants.
0: Tout à fait. Ils sont même très méchants.
2: Est-ce que Dieu les a punis ?
0: Oui. Quand ils se sont révoltés, Dieu les a chassés des cieux.
2: Est-ce que le diable est donc présent partout ?
0: Non. Il n'y a que Dieu qui est présent partout.
1: Qu'est-ce que ces mauvais anges peuvent faire ?
0: Eh bien, ils peuvent se cacher derrière des idoles. C'est pourquoi d'ailleurs Dieu a dit de l'adorer seulement et uniquement lui. Ils peuvent pousser des gens à faire des mauvaises actions. Et puis, quelquefois, ils peuvent causer des maladies.
1: Les gens possédés, l'Évangile en parle, mais qu'est-ce que c'est ?
0: Eh bien, il arrive en effet que des démons viennent dans le corps de personnes qui ne croient pas en Jésus. Tu as certainement vu dans l'Évangile, on a le récit de personnes qui étaient tourmentées, malheureuses et qui ont été délivrées par Jésus. Il a chassé les démons. Et alors, eh bien, ces personnes, elles ont retrouvé une vie normale, paisible.
2: Donc Jésus est plus fort que le diable et les démons.
0: Oui, tout à fait, tu as raison. Jésus a vaincu le diable et toute cette armée de démons.
2: Pourquoi dit-on qu'il ne faut pas faire de magie ?
0: Eh bien, ceux qui pratiquent le spiritisme, la magie, la sorcellerie, tu sais, tous ceux qui invoquent les esprits, eh bien, en fait, ils font comme un pacte avec ces mauvais esprits.
1: Et comment on peut se protéger ? J'ai peur.
0: Alors, c'est facile, je vais t'expliquer. Déjà, on se protège en s'éloignant de tout ce qu'on vient de dire, c'est-à-dire la magie, le spiritisme, la sorcellerie, et puis surtout en acceptant Jésus dans sa vie. Parce que si Jésus est en nous, eh bien, le diable ne peut pas y venir.
2: Ça me rassure.
1: Les anges, ceux qui sont avec Dieu, ils sont nombreux ?
0: Alors écoute, c'est un très grand nombre. On dit qu'ils sont des myriades de myriades.
2: Qu'est-ce que ça veut dire, des myriades ?
0: Alors des myriades, eh bien, c'est une quantité innombrable, une multitude. Alors, il y a plusieurs catégories. Il y a les archanges, il y a les séraphins, les chérubins, tu as certainement trouvé déjà ces mots dans la Bible, mais tous ces anges-là, eh bien, ils sont au service de Dieu.
2: Ils sont dans le ciel ?
0: Oui, ils habitent dans les cieux, ils voient Dieu, ils lui obéissent et ils le servent. Ils le louent aussi.
2: Et nous, est-ce qu'on peut les voir ?
0: Alors, ils peuvent se manifester sous une forme humaine.
1: Est-ce qu'ils font quelque chose sur la terre ?
0: Oui, Dieu se sert d'eux pour prendre soin de ses enfants, de ceux qui croient en lui. Il les encourage, il les protège. Il protège des enfants aussi bien que des adultes. En lisant la Bible, tu trouveras beaucoup de passages où il est fait mention d'intervention des anges de Dieu en faveur de ceux qui lui obéissent.
2: Est-ce qu'on peut les prier, eux aussi, les adorer ?
0: Non, on prie et on adore Dieu et Jésus, mais pas les anges. Voyons maintenant, Paul, est-ce que tu as une dernière question ?
1: Non, je vois plus clair et je vais te dire franchement, je préfère être aux côtés de Dieu.
0: Eh bien, moi je vais te dire franchement, tu as tout à fait raison. Alors nous allons donc terminer notre échange. Et puis je vous dis à tous les deux un grand merci d'être venus dans le studio. Et puis à bientôt.
1: Ciao.
2: Au revoir et merci Françoise.
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4: Dans la Bible, Dieu nous donne quelques informations concernant les mauvais esprits. C'est comme s'il levait un voile sur ce que nous ne pouvons pas voir. Mais il nous interdit de chercher à en savoir plus et à avoir contact avec ce monde spirituel mauvais. Pourquoi le fait-il? Cela peut paraître très sévère. Mais, à ton avis, qui sait mieux que lui quelles sont les conséquences? Dieu nous met en garde, comme tes parents qui t'avertissent qu'il y a du danger à faire n'importe quoi. Si tu as vu des images, des films diaboliques, si tu as écouté des musiques qui honorent le diable, tu peux être troublé, perturbé, angoissé ou énervé. Demande pardon à Jésus et demande-lui de te donner sa paix. Prends aussi la décision de t'éloigner de ces pratiques et si autour de toi d'autres le font, éloigne-toi d'eux. Prends position. Souviens-toi que dans le ciel, il y a toute une armée d'anges qui sont au service de Dieu pour protéger et prendre soin de ceux qui lui obéissent, et tout particulièrement des enfants. Bon courage et à bientôt.
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4: Informer, avertir, expliquer, interdire même, c'est notre responsabilité vis-à-vis de nos enfants. Nous les encourageons à marcher dans des voies droites et honnêtes et nous les mettons en garde contre des dangers potentiels. Nous ne sommes pas naïfs pour croire qu'ils ne rencontreront pas des gens qui voudront les abîmer, les amener à marcher avec eux dans des chemins ténébreux. Les enfants sont curieux et les choses spirituelles les attirent. Sans que vous le sachiez, ils peuvent les rechercher avec Internet. Tout est accessible facilement. Parlez-en avec eux en respectant leur âge, non pas pour les effrayer, mais pour les mettre en garde. Et pour terminer, lisez avec eux le verset 10 du chapitre 18 de l'Évangile de Matthieu.
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Bonjour les enfants et bienvenue dans « Les enfants racontent la Bible ». Aujourd'hui, je vais te raconter une histoire extraordinaire, celle d'un petit garçon qui a aidé Jésus à nourrir une foule immense. Tu imagines ? Un simple repas d'enfant qui devient un miracle. Cette histoire se trouve dans la Bible, dans Jean 6, 4 à 14. Je vais la lire pour toi. Tu es prêt ? Allons-y. Un immense besoin. Jésus monta sur la montagne et s'assit avec ses disciples. La Pâque, la fête juive, approchait. Jésus leva les yeux et vit une grande foule venir vers lui. Alors il demanda à Philippe, « Où achèterons-nous des pains pour que tous ces gens puissent manger ?» Jésus posait cette question pour le mettre à l'épreuve, car lui-même savait déjà ce qu'il allait faire. Philippe répondit, « Même avec 200 pièces d'argent, nous n'aurions pas assez de pain pour que chacun en reçoive un petit morceau. » C'est alors qu'André, un autre disciple, dit, « Il y a ici un jeune garçon qui a 5 pains d'orge et 2 poissons. Mais qu'est-ce que cela pour tant de monde ?» Un repas devenu un miracle. Jésus dit, « Faites asseoir tout le monde. » Il y avait beaucoup d'herbe à cet endroit, alors la foule s'assit. Ils étaient environ 5000 hommes. Jésus prit les pains, remercia Dieu, puis il les distribua aux disciples qui les donnèrent à toute la foule. Il fit de même avec les poissons et chacun en mangea autant qu'il voulait. Quand tout le monde fut rassasié, Jésus dit à ses disciples « Ramassez les morceaux qui restent afin que rien ne se perde. » Ils ramassèrent tout et remplirent 12 paniers avec les morceaux qui restaient. Un miracle inoubliable. À la vue de ce miracle incroyable, les gens s'exclamèrent « Cet homme est vraiment le prophète que Dieu a envoyé dans le monde !» Incroyable, non ? Un petit geste ? Un grand impact ? Je peux imaginer le sourire du petit garçon en voyant son petit repas devenir un festin pour des milliers de personnes. Il n'est pas prêt d'oublier ce repas. Et quelle fierté pour lui ! Jésus, le Fils de Dieu, a utilisé son simple dîner pour bénir une foule entière. Une belle leçon pour nous. Cette histoire me fait penser à l'importance de remercier Dieu pour chaque repas qu'il nous donne. Car qui sait, peut-être qu'un jour, toi aussi, tu nourriras des milliers de personnes. Alors, n'oublie jamais, tout ce que tu as, aussi petit que cela puisse paraître, peut devenir un miracle entre les mains de Jésus. Merci d'avoir écouté cette belle histoire. Je te dis à très bientôt pour une nouvelle aventure biblique.

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Un quiz à la fois. Des os puissants. Quels os, une fois touchés par un corps, ont ramené cet homme à la vie? Option A, Jésus. B, Élisée. C, Jacob des Samson. Réponse B, Élisée. Voici les versets bibliques qui en parlent. 2 Rois 13, 20 et 1. Un jour, pendant que des Israélites enterraient un homme, ils aperçurent une troupe de pillards. Ils jetèrent le corps de l'homme dans le sépulcre d'Élisée. Lorsque le corps toucha les os d'Élisée, l'homme reprit vie et se leva sur ses pieds. Ce passage montre la puissance de Dieu à travers Élisée, même après sa mort, en redonnant la vie par un simple contact avec ses os. À bientôt pour un autre quiz sur la radio RFE.

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Adam. Adam fut la toute première personne sur Terre. Adam était quelqu'un d'incroyable. Il était bon et intelligent, mais il n'était pas parfait, car il désobéit à la seule règle que Dieu lui avait donnée. Il mangea du fruit d'un arbre dont Dieu lui avait pourtant interdit de s'approcher. Adam fut le premier travailleur et aussi le tout premier époux. Dieu créa une femme nommée Ève pour qu'elle soit l'épouse d'Adam. Leur maison était le jardin d'Éden. Mais quand Adam et Ève péchèrent, Dieu les chassa définitivement de ce jardin parfait. Tu peux découvrir cette histoire dans le livre de la Genèse, chapitre 2, versets 8 et 15. Chapitre 2, versets 18 à 25. Et chapitre 3, versets 22 à 24. Versets 1 à 18. Chapitre 13, versets 27 à 29. Et chapitre 15, verset 10. Cette semaine, n'oublie pas de lire ta Bible pour apprendre de belles choses sur Dieu. À bientôt pour découvrir d'autres personnages de la Bible.

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0: Bonjour les garçons, bonjour les filles, ou bonjour les filles, bonjour les garçons. On va pas mettre l'un en premier et l'autre en deuxième. Bonjour aux parents et à tous les amis. C'est notre 45e émission 1, 2, 3 raconte, cette émission spéciale pour les parents, pour les enfants et pour tous les amis. Avez-vous déjà entendu cette expression « Tu es un hypocrite » Généralement, celui qui dit cela est très fâché. Mais qu'est-ce que c'est l'hypocrisie? C'est un drôle de mot. Une erreur, un mensonge, une tromperie? À ton avis, c'est grave d'être hypocrite? Oui ou non? Aujourd'hui, nous allons voir comment Jésus a réagi devant des gens hypocrites. Françoise va nous raconter cette histoire que tu pourras relire au chapitre 13 de l'évangile de Luc. Tu es prêt? C'est parti!
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2: Pour les Juifs, le samedi, c'est le jour du sabbat. C'est tout ce que cela veut dire. Tout simplement, ils ne doivent pas prier. C'est un jour de repos. Alors, ils se rassemblent à la synagogue pour écouter la parole de Dieu et pour prier. Ce samedi-là, Jésus est donc à la synagogue et c'est lui qui fait la lecture. Tout le monde écoute attentivement. On aime l'entendre, car il explique bien les textes de l'Ancien Testament, les psaumes, la loi de Moïse. Il parle de l'amour de Dieu, de sa sainteté, de sa patience aussi. Le chef de la synagogue est là, avec des hommes religieux, des scribes, des prêtres. Eux aussi écoutent attentivement, mais pour surveiller tout ce que Jésus dit. Ils voudraient bien qu'il se trompe, car en fait, ils sont jaloux de son succès auprès de la foule. Il y a aussi une petite dame. Alors elle aime Dieu et elle croit en lui. Mais alors elle est toute voûtée, tellement courbée qu'elle ne peut pas regarder le ciel, qu'elle ne peut pas se redresser. Et cela fait 18 ans qu'elle souffre ici de la colonne vertébrale. J'imagine, 18 ans, mais qu'est-ce que c'est long? Souvent, des enfants se sont moqués d'elle. On la bouscule parfois. On lui dit des choses vraiment pas gentilles. Dans la synagogue, personne ne fait attention à elle. Et elle, eh bien, elle ne fait pas de bruit pour ne pas qu'on la remarque. Mais elle écoute. Subitement, Jésus s'arrête de parler, car il l'a vu. Femme, lui dit-il, viens ici, et sois guéri de ton infirmité. Il pousse ses mains sur elle, et immédiatement il se redresse.

mais je me tiens bien droit et je n'ai plus mal. Gloire à Dieu. Les gens sont émerveillés par la puissance et l'amour de Dieu et ils se réjouissent avec elle. Ils se réjouissent. Ah, mais pas tous. Non, pas tous. Quelques-uns grossent des dents. Eux, ils sont très fâchés, indignés de ce que Jésus vient de guérir cette fille. Sais-tu pourquoi? Eh bien, parce qu'ils ne veulent pas reconnaître que ce Jésus qui vient de faire cette guérison est le Fils de Dieu. Ils voudraient le mettre dehors de la synagogue. Mais ils ne le font pas, parce qu'ils ont peur de la réaction de la foule. Alors, ils vont s'y prendre au point. Le chef de la synagogue se lève. Il y a 6 jours pour travailler. Alors, venez donc vous faire guérir ces jours-là, et non pas le jour du sabbat. Jésus le dit. Hypocrite, lui dit-il. Dis-moi, le jour du sabbat, quand votre bœuf ou votre âne a soif, que faites-vous? Vous le détachez, vous l'amenez à l'abreuvoir et vous le faites boire. Vous n'hésitez pas à faire ce travail, parce que l'animal est à vous et que c'est votre intérêt qu'il soit en bonne santé. Et pourtant, ce n'est qu'un animal. Et cette femme qui est une vraie croyante, une femme de foi, cette femme qui est malade depuis 18 ans, parce que c'est le jour du sabbat, il ne fallait pas que je la guérisse. Vous auriez donc voulu que je la laisse dans cet état? Vous êtes des hypocrites. Le chef de la synagogue et tous ceux qui étaient de son avis sont devenus tout rouges de honte. Les gens du peuple se réjouissent et louent Dieu pour sa puissance et sa compassion envers ceux qui souffrent. Gloire à Dieu, disent-ils en retournant chez eux. Nous avons vu aujourd'hui des choses glorieuses.

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1: En guérissant cette femme le jour du sabbat, crois-tu que Jésus a désobéi au commandement de Dieu? Non, bien sûr. Il connaissait la vie et les pensées de ces hommes méchants et hypocrites qui enseignaient au peuple leurs propres lois, mais qui ne les mettaient pas en pratique. Il ne se souciait pas des problèmes des autres et n'avait aucune compassion pour les malades, les malheureux. Il disait servir Dieu, mais il ne lui obéissait pas. Ils faisaient en cachette ce qu'ils interdisaient aux autres de faire. Ils étaient faux. Tu as déjà vu des gens masqués? Eh bien, eux, c'est comme s'ils se cachaient derrière un masque. Mais Jésus a dévoilé leur fausseté, leur hypocrisie. On peut faire croire que... mais c'est faux. Je t'encourage à être toujours vrai, vrai avec toi et vrai avec les autres.
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1: Bien des parents sont accaparés par toutes sortes d'occupations et de loisirs, au point qu'ils ne voient plus ce qui se passe autour d'eux. Le cœur devient moins sensible, voire même insensible, à la misère et aux besoins des autres. Tout en gardant l'apparence et le langage de la foi, ils ne vivent plus selon les principes de l'Évangile. C'est en premier lieu dans la famille que se vit l'Évangile, sous le regard de nos enfants. Quand notre vie est en adéquation avec nos paroles, ils comprennent bien ce que veut dire être vrai. Ce récit nous rappelle l'importance d'examiner notre cœur devant Dieu afin de ne pas nous tromper nous-mêmes, ainsi que nos enfants et les autres.
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L'histoire d'Adam et Ève. Il était une fois, dans un jardin magnifique appelé le Jardin d'Éden, deux êtres humains nommés Adam et Ève. Ce jardin était un véritable paradis, rempli d'arbres fruitiers, aux fruits succulents et peuplé d'animaux extraordinaires. Adam fut le premier homme sur Terre, façonné par Dieu lui-même à partir de la poussière du sol. Puis, pendant qu'il dormait, Dieu créa Ève à partir d'une de ses côtes, faisant d'elle la première femme. Tous deux étaient parfaits, purs, vivant en harmonie avec la nature et avec Dieu. Dieu leur avait donné une seule règle : ne pas manger du fruit de l'arbre de la connaissance du bien et du mal. Mais un jour, un serpent rusé, le plus astucieux de tous les animaux du jardin, vint tenter Ève. « Juste une bouchée, murmura-t-il, et tu connaîtras toutes choses. » Curieuse et séduite par la promesse de connaissance, Ève cueillit un fruit, en croqua un morceau, puis en offrit à Adam, qui le mangea à son tour sans hésiter. Aussitôt, leurs yeux s'ouvrirent et ils réalisèrent qu'ils étaient nus. Remplis de honte, ils tentèrent de se cacher de Dieu. Lorsque Dieu les appela, ils savaient déjà ce qu'ils avaient fait. Pour leur désobéissance, il les chassa du jardin d'Éden. Adam fut condamné à travailler dur pour nourrir sa famille et Ève à enfanter dans la douleur. À partir de ce jour, ils connurent une vie marquée par les difficultés et les épreuves, regrettant leur choix. Cependant, malgré cette punition, Dieu leur fit une promesse. Un jour, un sauveur viendrait pour racheter l'humanité et effacer les conséquences du péché. Une leçon intemporelle. L'histoire d'Adam et Ève nous enseigne l'importance d'obéir à Dieu et les conséquences de la désobéissance. Elle nous rappelle que, même dans un paradis parfait, la tentation peut nous détourner du bon chemin. Mais elle nous apporte aussi un message d'espoir. Dieu n'abandonne jamais ses enfants et prépare toujours un chemin vers la rédemption.

0: dans l'ancienne terre d'Israël, un jeune berger nommé David fut choisi par Dieu pour une mission spéciale. Il ne savait pas que son chemin le conduirait des champs paisibles de Bethléem au trône d'Israël. En gardant les moutons de son père, David apprit à jouer de la harpe. La musique lui apportait la paix. Mais sa vie changea soudainement lorsque le prophète Samuel vint à Bethléem. Dieu avait envoyé Samuel pour trouver le prochain roi d'Israël. Dieu dit à Samuel :
1: « Arrête de pleurer sur Saül que j'ai rejeté en tant que roi. Remplis ta corne d'huile et pars. Je t'envoie chez Jessé de Bethléem. J'ai choisi l'un de ses fils pour être roi. »
2: « Comment puis-je y aller ? Si Saül l'apprend, il me tuera. »
1: « Prends une vache avec toi et dis, « Je suis venu pour sacrifier au Seigneur. Invite Jessé au sacrifice et je te montrerai ce que tu dois faire. Oins celui que je te désignerai. »
0: Samuel vit les fils de Jessé et pensa que le futur roi serait parmi les plus âgés et les plus forts. Mais Dieu avait un plan différent. C'était David, le plus jeune et le plus humble. Dieu dit,
1: « Ne regarde pas son apparence ou sa taille. Je l'ai rejeté. Le Seigneur ne voit pas comme l'homme voit. Les hommes regardent l'extérieur, mais le Seigneur regarde le cœur. »
0: Samuel demanda à Jessé,
3: « Est-ce là tous tes fils ?»
0: Jessé répondit,
4: « Il reste encore le plus jeune. Il est avec les moutons. »
0: Samuel dit,
3: « Envoie-le chercher. Nous ne nous assierons pas avant son arrivée. »
0: Ils envoyèrent chercher David, qui était en bonne santé et beau. Quand il arriva, le Seigneur dit,
1: « Lève-toi et oins-le, c'est lui. »
0: Samuel prit alors l'huile et oignit David devant ses frères. À partir de ce jour, l'Esprit du Seigneur fut avec David. L'onction de David marqua le début de son voyage. Il retourna au champ, ne sachant pas ce qui l'attendait. Pendant ce temps, le roi Saül était tourmenté par un esprit mauvais envoyé par le Seigneur. Les serviteurs de Saül eurent une idée. Ils suggérèrent de trouver quelqu'un qui pourrait jouer de la harpe pour l'apaiser. Un serviteur connaissait David, un musicien talentueux. Ils amenèrent David au roi. Lorsque David jouait, l'esprit mauvais quittait Saül et il se sentait mieux. Saül était tellement satisfait qu'il fit de David son porteur d'armes. Les années passèrent et la foi de David fut mise à l'épreuve. Le guerrier philistin Goliath défia l'armée d'Israël. Il cria
3: « Pourquoi vous rangez-vous en ordre de bataille ? N'êtes-vous pas des serviteurs de Saül ? Choisissez un homme pour me combattre. S'il peut me tuer, nous serons vos serviteurs. Mais si je le tue, vous serez nos serviteurs. Je défie l'armée d'Israël. Donnez-moi un homme pour me combattre. »
0: Les soldats étaient terrifiés, mais David se leva avec courage. Il dit à Goliath,
5: « Tu viens avec une épée, une lance et un javelot. Mais je viens au nom du Seigneur, le Dieu de l'armée d'Israël, que tu as défié. »
0: Avec une seule pierre et une fronde, David abattit Goliath. L'armée philistine fut stupéfaite et les Israélites furent inspirés pour la victoire. La renommée de David se répandit à travers tout le pays, mais son chemin vers le trône fut semé d'embûches. Le roi Saül devint très jaloux et essaya de tuer David. Le peuple louait David, disant qu'il avait tué des dizaines de milliers, tandis que Saül n'en avait tué que des milliers. Saül devint jaloux et pensa
5: « La prochaine fois, il prendra le royaume. »
0: Cela arriva après que des femmes eurent chanté des louanges pour David. Un jour, un esprit mauvais envoyé par Dieu troubla Saül. David jouait de la musique pour l'apaiser, mais Saül tenait une lance. Saül la lança pensant
5: « Je clouerai David au mur. »
0: Mais David échappa deux fois. Saül offrit sa fille aînée, Merab, à David, espérant que les Philistins le blesseraient, mais il la donna ensuite à Adriel. Pendant ce temps, la fille cadette de Saül, Michal, aimait David. Saül y vit une occasion de piéger David. Saül promit Michal à David, espérant que les Philistins le tueraient. Il demanda une dot de 100 prépuces philistins, pensant que cette tâche serait la fin de David. Cependant, David, poussé par son amour pour Michal, partit courageusement en mission avec ses hommes. Ils tuèrent 200 philistins et donnèrent leur prépuce à Saül. Saül n'eut d'autre choix que de donner Michal à David comme épouse. Voyant le courage de David et la faveur de Dieu, Saül devint encore plus craintif et envieux. Malgré les plans de Saül pour le ruiner, David continua de gagner en honneur, montrant qu'il était un chef sage et capable. Le roi Saül était de plus en plus jaloux et craintif de David. Jonathan, le fils de Saül qui aimait David, l'avertit du plan de son père de le tuer. Jonathan parla à Saül et le convainquit d'épargner la vie de David pour un temps. Mais la jalousie de Saül augmenta de nouveau. Alors que David jouait de la harpe pour Saül, Saül jeta encore une fois une lance sur lui. David réussit à l'éviter. Saül envoya alors des hommes surveiller la maison de David et le tuer au matin. La femme de David, Michal, qui était aussi la fille de Saül, l'aida à s'échapper par une fenêtre. Elle plaça une idole dans le lit de David et la couvrit de poils de chèvre pour faire croire que David dormait. Quand les hommes de Saül vinrent capturer David, Michal leur dit qu'il était malade. Saül fut très en colère lorsqu'il découvrit que David avait échappé. Il réprimanda Michal pour l'avoir trompé. David s'enfuit chez Samuel à Rama et lui raconta tout. Samuel et David allèrent à Nayoth où ils rencontrèrent un groupe de prophètes. Saül envoya des hommes pour capturer David, mais à leur arrivée, ils commencèrent à prophétiser. Déterminé à capturer David lui-même, Saül se rendit à Nayoth. À son arrivée, l'Esprit de Dieu vint sur lui et il commença lui aussi à prophétiser. Saül se dépouilla de ses vêtements et resta nu tout le jour et toute la nuit. Cet événement conduisit à la phrase célèbre parmi le peuple
4: « Saül est-il aussi parmi les prophètes ?»
0: David, sachant que Saül ne s'arrêterait pas, s'enfuit chez Jonathan. Il lui demanda pourquoi Saül voulait le tuer. Jonathan rassura David sur leur amitié et promit de découvrir les intentions de Saül. Jonathan parla de nouveau à Saül et Saül accepta de ne pas nuire à David. Jonathan ramena David et David servit le roi comme auparavant. Malgré ce changement, la jalousie de Saül revint. Un jour, alors qu'il poursuivait David dans le désert, David eut l'occasion de tuer Saül, mais choisit de ne pas le faire. Il respectait la position de Saül en tant que roi. À la place, David coupa secrètement un coin du manteau de Saül pour montrer qu'il aurait pu le tuer, mais ne l'avait pas fait. Plus tard, David se sentit coupable et regretta même d'avoir coupé le manteau. Quand Saül réalisa ce qui s'était passé, il fut ému par la miséricorde de David. Il admit que David serait le futur roi et promit de ne pas lui faire de mal. David et Saül se séparèrent alors, mais David continua d'éviter Saül. David savait que son temps pour devenir roi viendrait. Malgré ses épreuves, il resta fidèle à Dieu. Il montra miséricorde et pardon en épargnant la vie de Saül. En Israël, il y avait un homme riche nommé Nabal. Il avait de nombreux moutons et chèvres. Nabal était marié à une femme sage et belle nommée Abigaïl. Nabal était dur et égoïste, mais Abigaïl était gentille et sage. Un jour, David et ses hommes, qui fuyaient le roi Saül, arrivèrent dans la région où les troupeaux de Nabal paissaient. Les hommes de David avaient protégé les bergers et les troupeaux de Nabal. David envoya donc des messagers pour demander à Nabal quelques provisions en signe d'amitié. Mais Nabal répondit grossièrement et insultant David, refusant de leur donner quoi que ce soit. Cela rendit David très en colère et il jura de tuer Nabal et ses hommes par vengeance. Lorsqu'Abigaïl en entendit parler, elle rassembla rapidement beaucoup de nourriture et de vin et alla à la rencontre de David. Elle lui demanda humblement de ne pas chercher à se venger, lui rappelant les conséquences de verser le sang innocent. Six paroles touchèrent le cœur de David et il loua sa sagesse et son courage. Abigaïl retourna auprès de Nabal qui festoyait et était ivre. Elle attendit jusqu'au matin, puis lui raconta ce qui s'était passé. Nabal fut frappé de peur et devint comme une pierre. 10 jours plus tard, le Seigneur frappa Nabal et il mourut. Quand David apprit que Nabal était mort, il envoya chercher Abigaïl et lui proposa de l'épouser. Abigaïl accepta et devint la femme de David. David épousa également une autre femme nommée Ahinoam. Pendant ce temps, Saül continua de poursuivre David, mais David et ses hommes restèrent en sécurité dans le désert. Le courage et la sagesse d'Abigaïl non seulement sauvèrent sa maisonnée, mais lui assurèrent aussi une place auprès du futur roi. Une nuit, l'armée de Saül campa dans le désert. Saül dormait avec sa lance plantée dans le sol près de sa tête. David et son compagnon, Abishaï, se glissèrent silencieusement dans le camp pendant la nuit. Abishaï voulait tuer Saül avec la lance, mais David refusa. Il ne voulait pas faire de mal au roi ou un d'Israël. À la place,

admit qu'il avait tort et demanda pardon. David montra de la miséricorde et dit qu'il souhaitait la paix entre eux. Saül reconnut la droiture de David et promit de ne plus chercher à lui prendre la vie. David rendit la lance et la cruche d'eau de Saül, puis partit en paix, laissant Saül régner. C'était la deuxième fois que David épargnait la vie de Saül. Plus tard, David vécut parmi les Philistins pour éviter Saül. Pendant qu'il était absent avec ses hommes, leurs familles et leurs biens restaient sans protection dans la ville de Tsiklag. Lorsque David et ses hommes revinrent à Tsiklag, ils trouvèrent la ville brûlée et leurs familles prises par les Amalécites. Tout le monde était dévasté et pleura profondément leur perte. Dans son chagrin, David demanda guidance au Seigneur et sentit ses forces revenir. David et ses hommes partirent ensuite à la poursuite des Amalécites qui célébraient et étaient inconscients de l'approche de David. Avec l'aide du Seigneur, ils rattrapèrent l'ennemi. Ils combattirent et récupérèrent tout, y compris leur famille et leurs possessions. Rien ne manquait. Pendant ce temps, une bataille féroce éclata entre Israël et les Philistins. Le roi Saül mena son armée contre les vaillants guerriers philistins. Alors que la bataille devenait intense, les Philistins commencèrent à gagner et les Israélites commencèrent à fuir de peur. Pendant le chaos, des archers ennemis blessèrent gravement Saül. Sachant qu'il allait mourir, Saül demanda à son porteur d'armes de le tuer, mais ce dernier avait trop peur. Saül, ne voulant pas être capturé, prit son épée et se jeta dessus, mettant ainsi fin à sa vie. Lorsque les Israélites des villes voisines entendirent parler de la mort de Saül et de la défaite, ils abandonnèrent leur maison et s'enfuirent. Les Philistins victorieux occupèrent et pillèrent alors ces villes, traitant le peuple avec dureté. La nouvelle de la mort de Saül et de la défaite d'Israël se répandit rapidement, frappant de peur le cœur des Israélites et donnant du courage à leurs ennemis. Après la mort du roi Saül et de son fils Jonathan, lors d'une bataille contre les Philistins, un homme vint voir David. Il avait les vêtements déchirés et de la poussière sur la tête, montrant qu'il était en deuil. Il prétendait être un Amalécite qui avait été à la bataille et avait trouvé Saül mortellement blessé sur le mont Gilboa. L'homme dit avoir trouvé Saül appuyé sur sa lance. Quand Saül lui demanda de mettre fin à ses souffrances, l'homme obéit. Il prit la couronne et le bracelet de Saül et les apporta à David, pensant qu'il serait récompensé. Cependant, David fut bouleversé par la mort de Saül. Il déchira ses vêtements en signe de deuil et pleura pour Saül et Jonathan. David déclara une lamentation publique pour eux. Il loua Saül en tant qu'oint du Seigneur et pleura la perte de Jonathan, son cher ami. David ordonna que l'homme qui prétendait avoir tué Saül soit mis à mort pour avoir osé tuer loin du Seigneur. David et ses hommes pleurèrent et jeûnèrent jusqu'au soir pour Saül, Jonathan et le peuple d'Israël tombé au combat. À l'âge de 30 ans, David fut oint roi sur Juda d'abord, puis sur tout Israël. Il régna à Hébron pendant 7 ans. Pendant son règne, David montra une grande sagesse et un leadership exceptionnel, et le peuple prospéra. David mena ensuite son armée contre les Jébuséens qui vivaient dans la forteresse de Jérusalem. Avec bravoure et détermination, les forces de David conquirent la ville qui devint alors connue sous le nom de Cité de David. David établit Jérusalem comme sa capitale et fortifia la ville autour de la forteresse. Il devint plus puissant parce que le Seigneur était avec lui. David savait que son succès venait de la faveur de Dieu. Il cherchait toujours la guidance du Seigneur et suivait Esaïe's commandement. Sous la direction de David, Israël devint une nation forte et prospère, unie sous un seul roi. David voulait apporter l'Arche de l'Alliance, un symbole sacré de la présence de Dieu, à Jérusalem. Avec une grande joie, David et le peuple se mirent en route pour récupérer l'Arche qui avait été négligée pendant de nombreuses années. Pendant leur voyage, David et ses hommes dansaient et jouaient de la musique pour honorer Dieu. Mais une tragédie survint lorsqu'un homme nommé Uzza étendit la main pour stabiliser l'Arche lorsqu'elle trébucha sur un terrain.

0: un accidenté. Dieu frappa Uzza pour son irrévérence, rappelant au peuple la sainteté de l'arche. Craignant la colère de Dieu, David interrompit le voyage et chercha des conseils. Il redirigea alors l'arche vers la maison d'Obed-Edom, où elle resta pendant 3 mois, bénissant grandement Obed-Edom et sa maisonnée. En entendant parler de ces bénédictions, David décida d'apporter de nouveau l'arche à Jérusalem, cette fois avec beaucoup de précautions. Lorsque l'arche entra dans la ville, David dansa devant le Seigneur de toutes ses forces, vêtu d'un éphod de lin. Michal, la fille de Saül, le critiqua pour son comportement ostensiblement joyeux, mais David resta ferme, disant qu'il célébrerait devant le Seigneur, peu importe ce que les autres pensaient. En conséquence, Michal n'eut pas d'enfant. Un jour, alors que David vivait dans son palais de cèdre, il ressentit une émotion dans son cœur. Il dit au prophète Nathan,
1: « Me voici vivant dans une maison de cèdre, tandis que l'arche de Dieu demeure dans une tente. »
0: Nathan répondit,
2: « Fais tout ce qui est dans ton cœur, car le Seigneur est avec toi. »
0: Mais cette nuit-là, le Seigneur parla à Nathan en disant, « Va dire à mon serviteur David,
3: « Es-tu celui qui construira une maison pour que j'y habite ?» Je n'ai pas habité dans une maison depuis le jour où j'ai fait sortir les Israélites d'Égypte. »
0: Dieu rappela à David qu'il avait toujours voyagé de place en place dans une tente. Il rappela aussi à David ses débuts humbles en tant que berger et comment il l'avait fait roi. Dieu promit de rendre le nom de David grand et son royaume éternel. Il dit que les descendants de David régneraient après lui et qu'un de ses descendants construirait une maison pour Dieu. David fut humble devant la promesse de Dieu. Il pria,
1: « Qui suis-je, Seigneur souverain? Et quelle est ma famille, pour que tu m'aies amené jusque-là? Et comme si cela ne suffisait pas, tu as aussi parlé de l'avenir de ma maison. Ce décret, Seigneur souverain, est pour de simples humains. »
0: David loua Dieu pour sa fidélité et assise promesse. Nathan retourna auprès de David et lui dit tout ce que Dieu avait révélé. David était un dirigeant sage et courageux. Sous son leadership, Israël devint fort et étendit ses frontières. David se battit contre les ennemis d'Israël, tels que les Philistins, les Moabites, les Ammonites et le roi de Tsoba. Partout où il allait, le Seigneur lui donnait la victoire et Israël devenait plus puissant. David montra de la bonté et de la justice envers les peuples qu'il avait conquis, gagnant ainsi leur loyauté et leur admiration. Il nomma des fonctionnaires pour gouverner ses territoires avec sagesse, assurant paix et prospérité pour tous. Tout au long de son règne, David resta fidèle à Dieu, obéissant à ses commandements et cherchant sa guidance. Le Seigneur bénit grandement David et son royaume. Son règne fut rempli de prospérité, de paix et de justice, donnant un bon exemple pour les générations futures. Le roi David se souvenait de sa promesse à Jonathan, le fils de Saül, d'être bienveillant envers ses descendants. Il demanda s'il restait quelqu'un de la famille de Saül à qui il pourrait montrer de la bonté pour l'amour de Jonathan. Lorsque Mephibosheth, le fils de Jonathan, apprit que le roi le cherchait, il craignit pour sa vie. Il se présenta devant David, s'inclinant avec respect. Mais au lieu de le punir, David accueillit Mephibosheth avec gentillesse et réconfort. David dit à Mephibosheth qu'il lui rendrait toutes les terres de Saül et qu'il mangerait toujours à la table du roi, comme l'un des propres fils du roi. Humilié et surpris par cette grâce inattendue, Mephibosheth s'inclina de nouveau et exprima son indignité, se comparant à un chien mort. Mais la bonté de David n'avait pas de limite. Il ordonna à Tsiba, le serviteur de Saül, et à sa famille de cultiver la terre pour Mephibosheth, s'assurant qu'il serait toujours pourvu. Mephibosheth vécut à Jérusalem, mangeant à la table du roi comme l'un de ses propres fils, éternellement reconnaissant pour la bonté de David. Le roi David régna avec force et sagesse et son nom devint légendaire. Mais même les plus grands rois peuvent faire face à des défis et des difficultés. Un jour, alors que les rois partaient en guerre, David resta à Jérusalem. Alors qu'il se promenait sur le toit de sa maison, il vit une belle femme se baigner. Son nom était Bathsheba, l'épouse d'Uri, un des soldats loyaux de David. Submergé par le désir, David envoya des messagers pour amener Bathsheba à lui. Ils couchèrent ensemble et elle devint enceinte. Quand David apprit sa grossesse, il essaya de dissimuler sa faute. Il rappela Uri du champ de bataille, espérant qu'il coucherait avec sa femme. Mais Uri, étant honorable, refusa de profiter des conforts de la maison, tandis que ses compagnons combattaient encore. Incapable de cacher son péché, David mit au point un plan plus sombre. Il ordonna à son général de placer Uri dans la partie la plus féroce de la bataille. Uri fut envoyé en première ligne et fut tué, victime du complot de David. Cela déplut grandement au Seigneur. Dieu envoya Nathan le prophète pour confronter David, non pas avec colère, mais avec une histoire. Nathan raconta une parabole sur un homme riche qui prit l'unique agneau d'un pauvre homme. Cette histoire fit ressentir à David une profonde culpabilité et un grand remords. David confessa son péché et Nathan dit que le Seigneur l'avait pardonné. Mais la conséquence de ses actions ne pouvait être annulée. L'enfant né de Bathsheba mourut à cause du péché de David. Plus tard, David consola Bathsheba. Elle donna naissance à un autre fils et ils le nommèrent Salomon. Le Seigneur aima l'enfant et envoya un message par l'intermédiaire de Nathan le prophète. Il nomma l'enfant Jedidia en raison de la faveur du Seigneur. Un jour, un événement tragique se produisit. Amnon, un fils du roi David, devint épris de sa demi-sœur Tamar, la belle-sœur d'Absalom, un autre fils de David. Bien que leur relation fût interdite, le désir d'Amnon pour Tamar le consuma. Remarquant la détresse d'Amnon, son ami Jonadab élabora un plan. Jonadab conseilla à Amnon de prétendre être malade et de demander que Tamar vienne dans ses quartiers pour lui préparer de la nourriture. Amnon suivit ce plan. Quand Tamar arriva, il renvoya tous ses serviteurs, les laissant seuls. Alors que Tamar commençait à cuisiner, Amnon la saisit et déclara son désir pour elle. Tamar le supplia de ne pas la forcer, mais Amnon ignora ses supplications. Il la viola, puis la renvoya, la couvrant de honte. Pleine de chagrin, Tamar déchira sa robe royale, un symbole de sa virginité et de sa pureté, et mit des cendres sur sa tête. Elle se rendit chez son frère Absalom, qui la consola, mais fut remplie de rage contre Amnon. Quand le roi David apprit l'incident, il fut furieux. Absalom, toutefois, attendit son heure. 2 ans plus tard, il vengea sa sœur en arrangeant la mort d'Amnon. Ensuite, Absalom s'enfuit, mais fut autorisé à revenir à Jérusalem plus tard. Cependant, il ne fut pas permis de voir son père, le roi David. Joab, remarquant qu'Absalom désirait être réuni avec son père, intervint. Le commandant de l'armée de David mit au point un plan. Il envoya une femme sage auprès du roi, déguisée en pleureuse, pour lui raconter une histoire qui toucherait son cœur. La femme raconta une parabole à propos de 2 fils. Un fils avait tué son frère et se cachait maintenant, tandis que l'autre risquait d'être coupé de la famille. Elle demanda au roi sa sagesse sur la question. David, ne réalisant pas que l'histoire reflétait sa propre situation, dit que le fils survivant devait être protégé et l'autre ramené. Voyant la sagesse de restaurer les liens familiaux, David fut ému. La femme révéla alors la vérité, plaidant pour la miséricorde envers Absalom. Touché par ces paroles, David envoya chercher Absalom. Absalom retourna à Jérusalem, mais ne fut pas autorisé à voir le visage de son père. Finalement, Absalom devint ambitieux et chercha à obtenir le trône pour lui-même. Il gagna la faveur du peuple et rassembla un grand nombre de partisans. Absalom se déclara roi à Hébron et planifia de renverser son père. Conscient de la menace, David quitta Jérusalem avec ses fidèles, y compris sa maisonnée et quelques guerriers. En chemin, David fit face à divers défis et actes de loyauté. L'un de ces actes fut lorsque le prêtre Tsadok apporta l'arche de l'Alliance pour accompagner David. Cependant, David demanda à Tsadok de retourner l'arche à Jérusalem, faisant confiance à la volonté de Dieu. Pendant ce temps, Absalom entra à Jérusalem et chercha les conseils d'Achitophel, un conseiller de confiance. Achitophel conseilla à Absalom de poursuivre David immédiatement avec un groupe d'hommes sélectionnés. Mais un autre conseiller, Hushaï, suggéra un plan différent pour donner à David le temps de se regrouper et de rassembler du soutien. Absalom choisit de suivre les conseils de Hushaï, permettant à David de se préparer pour la bataille. Les forces de David devenaient plus fortes. Alors que le conflit s'annonçait, David pria pour avoir la guidance et la protection de Dieu. Fuyant son fils Absalom, qui s'était rebellé contre lui, David rencontra un homme nommé Shimei. Shimei maudit David et lui jeta des pierres, le blâmant pour les troubles du royaume. Les hommes de David voulaient riposter, mais David, montrant une grande retenue et humilité, refusa. Il croyait que peut-être Dieu avait envoyé Shimei pour le maudire et accepta les insultes, faisant confiance à la justice de Dieu. Absalom, dans sa quête de pouvoir, rechercha de nouveaux conseils. Achitophel lui conseilla de coucher publiquement avec les concubines de David, un acte symbolique pour affirmer sa royauté. Tandis que David poursuivait son voyage, il rencontra Tsiba, un soutien de la maison de Saül, qui lui apporta des provisions. Cependant, David découvrit plus tard que Tsiba l'avait trompé et avait profité de la situation. Malgré ses défis et trahisons, David resta ferme dans sa foi et sa confiance en Dieu. Le conflit s'intensifia en une guerre civile, avec les forces loyales à David affrontant les rebelles d'Absalom. Déchiré entre son devoir de roi et son amour pour son fils, David donna des ordres stricts à ses commandants d'épargner la vie d'Absalom malgré sa trahison. David ne pouvait supporter l'idée que son fils soit blessé. Le jour de la bataille arriva, se déroulant dans la forêt d'Éphraïm. Absalom, chevauchant son mulet, se retrouva pris dans les branches épaisses d'un grand chêne. Coincé et vulnérable, il fut repéré par l'un des soldats de David. Se souvenant de l'ordre du roi d'épargner Absalom, le soldat hésita, mais rapporta la nouvelle à Joab, le commandant de David. Joab, sachant que capturer Absalom pourrait mettre fin à la rébellion, rassembla un groupe d'hommes et confronta Absalom. Malgré les supplications pour la pitié d'Absalom, Joab le tua, mettant fin à la vie du jeune prince. La nouvelle de la mort d'Absalom se répandit rapidement, et la bataille se termina bientôt avec la victoire des forces de David. Lorsque David apprit le sort d'Absalom, il fut anéanti. Malgré la trahison, David aimait profondément son fils et le pleura amèrement, criant de douleur. Le royaume fut sauvé, mais à un grand coup. Le prince autrefois prometteur, avec sa chevelure fière et flottante, gisait mort dans la forêt. La guerre était terminée, mais le cœur du roi était brisé, pleurant le fils qui lui avait apporté à la fois joie et chagrin. Après la rébellion d'Absalom, David travailla à rétablir la paix et l'ordre dans son royaume. Cependant, un homme nommé Sheba, un Benjamite, se rebella contre le règne de David, rassemblant des partisans à sa cause. Conscient du danger que représentait cette nouvelle rébellion, David confia la tâche de s'occuper de Sheba à son général, Amasa. Amasa partit avec les troupes du roi pour affronter Sheba. Cependant, Amasa prit plus de temps que prévu pour rassembler ses forces. Pendant ce temps, l'ancien général de David, Joab, qui avait été rétrogradé par David pour avoir tué Absalom contre les ordres, vit une chance de regagner la faveur du roi. Joab et ses hommes poursuivirent Sheba, le coinçant finalement dans la ville d'Abel, Beth-Maaka. Alors qu'ils assiégeaient la ville, une femme sage parla à Joab, lui demandant pourquoi il détruirait une ville connue pour sa sagesse et sa paix. Joab lui assura qu'il ne voulait que Sheba. La femme promit de lui livrer la tête de Sheba. Elle convainquit alors les habitants de la ville de se retourner contre Sheba. Ils tuèrent Sheba et jetèrent sa tête par-dessus le mur à Joab. Avec la rébellion de Sheba terminée, Joab retourna à Jérusalem et le royaume retrouva la paix. Malgré ce succès, il y avait encore une tension entre Joab et Amasa. Voyant Amasa comme un rival, Joab le tua et reprit sa position de commandant de l'armée de David. David, désormais fermement aux commandes de son royaume, continua à gouverner Israël. Il savait que maintenir la paix et l'unité parmi son peuple nécessiterait toujours de la vigilance et parfois des décisions difficiles. Il y eut une famine dans le pays qui dura pendant 3 ans. David chercha guidance auprès du Seigneur et apprit que la cause en était la maison sanglante de Saül pour avoir tué les Gabaonites. Les Gabaonites demandèrent que 7 fils de Saül leur soient livrés pour exécution. David accepta, épargnant seulement Mephibosheth, le fils de Jonathan, en raison de son alliance avec Jonathan. Les 7 fils de Saül furent donnés aux Gabaonites et furent exécutés. Après cela, les Gabaonites enterrèrent les ossements de Saül et de son fils Jonathan dans le tombeau du père de Saül, Kish. Suite à ces événements, la famine prit fin, et le Seigneur montra à nouveau sa faveur au pays. Dans ses derniers jours, le roi David appela son fils Salomon. Sur son lit de mort, David partagea ses derniers souhaits et conseils avec Salomon. Il rappela à Salomon de suivre les voies du Seigneur et de garder Esses commandements, statuts et jugements afin qu'il prospère. David donna également des instructions à Salomon sur la manière de traiter Joab, le commandant de son armée, et Shimei, qui avait maudit David lors de sa fuite d'Absalom. En outre, David demanda à Salomon de montrer de la bonté au fils de Barzillaï, qui l'avait soutenu pendant son exil. Après la mort de David, Salomon prit le trône et commença à consolider son pouvoir. Il s'occupa de son frère aîné Adonijah, qui avait tenté de s'emparer du trône. Salomon montra d'abord de la clémence envers Adonijah, mais il l'exécuta par la suite lorsque Adonijah demanda à épouser Abishag, la concubine de David, voyant cela comme une menace pour son règne. Salomon suivit les instructions de son père et s'occupa de Joab et de Shimei. Joab, qui avait tué des personnes innocentes, fut mis à mort. Shimei, qui avait maudit David, fut confiné à Jérusalem, mais fut ensuite exécuté lorsqu'il désobéit aux ordres de Salomon. Ses actions furent perçues comme nécessaires pour sécuriser le règne de Salomon et établir son autorité. Il montra de la force et de la détermination en accomplissant les souhaits de son père, assurant ainsi que l'héritage de David se poursuivrait. Salomon veilla à ce que le royaume reste uni sous son règne. Le règne de David dura 40 ans et comprit à la fois des triomphes et des tragédies. Pourtant, à travers tout, David demeura un homme selon le cœur de Dieu.
4: Prions ensemble. Père céleste, je viens humblement devant toi, cherchant à être un homme selon ton cœur, tout comme David l'était. Remplis-moi de ton esprit, guide mes pas et aligne mes désirs avec ta volonté. Accorde-moi la force de poursuivre la justice, la sagesse de discerner tes chemins et un cœur qui cherche à t'aimer et te servir de tout son cœur. Au nom de Jésus, je prie. Amen. 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Merci et à la prochaine vidéo.

Proverbe 6. Évitez de s'engager pour les dettes d'autrui. Mon enfant, t'es-tu engagé pour la dette d'un ami? As-tu donné ta parole en garantissant celle d'un autre? Si tu t'es lié par tes propres paroles, alors tu es sous le pouvoir du créancier. Libère-toi sans tarder. Va le trouver, insiste. Supplie pour être dégagé de cette obligation. Ne te repose pas tant que tu n'as pas réglé cette situation. Ne dors pas avant d'avoir trouvé une issue. Échappe-toi comme la gazelle fuit son chasseur, comme l'oiseau s'échappe du piège qui le retenait. Évitez d'être paresseux. Toi qui es paresseux, observe la fourmi. Regarde comment elle agit et apprends la sagesse. Sans chef, sans surveillant, sans maître, elle prépare sa nourriture en été. Elle fait ses provisions au temps de la récolte. Et toi, paresseux, combien de temps resteras-tu couché? Quand sortiras-tu enfin du sommeil? Tu veux encore somnoler un peu, te reposer, croiser les bras sans rien faire? Mais voilà que la pauvreté te surprendra comme un voleur et la misère t'attaquera comme un pillard. Portrait du malfaisant. Celui qui répand des paroles trompeuses est un homme malveillant, une personne corrompue. Il cligne de l'œil pour tromper, fait des signes du pied et des gestes de la main pour manigancer le mal. Son cœur est rempli de perversité. Il prépare sans cesse des plans mauvais. Il attise les conflits et les disputes. C'est pourquoi sa ruine viendra soudainement. Il sera brisé en un instant, sans espoir de retour. Ce que le Seigneur déteste. Il y a 6 choses que le Seigneur déteste, et une 7e qu'il ne supporte absolument pas. Le regard plein d'orgueil, la bouche qui trompe, les mains qui versent le sang innocent, l'esprit qui conçoit l'injustice, les pieds qui se précipitent vers le mal, le faux témoin qui répand le mensonge, celui qui sème la discorde entre frères et sœurs. Mise en garde contre l'adultère. Mon fils, tiens compte des recommandations de ton père. Ne rejette pas l'enseignement de ta mère. Garde-les gravés dans ton esprit, comme une parure précieuse autour de ton cou. Ils te guideront dans tes chemins. Ils veilleront sur toi pendant ton sommeil. Ils t'inspireront dès ton réveil. Car l'instruction est une lampe, l'enseignement est une lumière, et les avertissements sont une voie sûre qui préserve la vie. Ils te mettront en garde contre la femme aux mauvaises intentions, contre ses paroles séduisantes et trompeuses. Ne te laisse pas ensorceler par sa beauté, ne te laisse pas piéger par son regard charmeur. Un homme peut sacrifier un morceau de pain pour une prostituée, mais il risque sa vie entière pour une femme infidèle. Peut-on porter du feu contre soi sans brûler ses vêtements? Peut-on marcher sur des braises sans se blesser les pieds? De même, celui qui s'approche de la femme d'un autre ne restera pas impuni. Un voleur qui dérobe pour calmer sa faim n'est pas méprisé, mais s'il est pris, il devra restituer bien plus qu'il n'a pris, et il pourra perdre tout ce qu'il possède. Quant à celui qui commet l'adultère, il agit sans intelligence. En trahissant ainsi, il détruit lui-même sa propre vie. Il récoltera des coups, et son déshonneur ne s'effacera jamais. Car la jalousie enflamme le cœur du mari trahi, et quand viendra l'heure de la vengeance, il n'aura aucune pitié. Aucune compensation ne pourra le calmer, même si on lui offrait les plus grands présents.

Ce chant est un décret, c'est une prophétie, que la gloire de Dieu va venir. Dans les moments difficiles, gardons espoir que ce qui est devant nous est plus glorieux.

La météo pour ce jeudi 23 juillet, le soleil domine sur les trois quarts du pays, tandis que le ciel est nuageux près de l'Allemagne et de la Belgique. Les températures pour ce jeudi matin, 14 degrés pour Lille, 15 degrés pour Cherbourg, Strasbourg, Brest et Paris, 16 degrés pour Orléans, 17 degrés pour Lyon, 20 degrés à Toulouse et Biarritz, 21 pour Bordeaux et Nice, 22 degrés pour Marseille et 23 à Perpignan et Ajaccio. Et pour ce jeudi après-midi, entre 23 et 27 degrés sur une moitié nord, il fera 23 sur les Hauts-de-France, 24 en Normandie, 25 sur le Grand Est, 26 en Île-de-France, 27 degrés pour la Bretagne et dans la moitié sud entre 28 et 36 degrés. Il fera 28 degrés sur la vallée du Rhône, 30 degrés en Corse, 31 à 34 degrés le long de la Méditerranée, 32 à 33 sur la Nouvelle-Aquitaine et 36 degrés. Il fera très chaud encore sur l'Occitanie.

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2: Bienvenue dans notre émission « La vérité de l'Évangile ». Cette semaine, j'ai commencé une nouvelle série intitulée « Ne limitez pas Dieu ». J'ai aussi un livre sur le sujet, j'ai un guide d'études conçu pour la formation de disciples. Cet enseignement est aussi disponible en CD et DVD et c'est une nouvelle édition. Si vous avez déjà entendu cet enseignement, la dernière fois que je l'ai donné, c'était en 2014. Cela fait 4 ans et beaucoup de choses ont changé depuis. J'utilise donc des comparaisons et des informations actualisées pour appuyer certains points, et il serait vraiment bon que vous vous procuriez ces ressources. Les deux premiers jours de cette semaine, je n'ai pas le temps de revenir sur tout cela, mais j'ai principalement essayé de nous débarrasser de cette notion selon laquelle nous devrions traverser la vie sans but précis, avec une attitude qui dit « que sera, sera, ce qui arrivera, arrivera », et que la volonté de Dieu s'accomplit souverainement et automatiquement. J'ai essayé d'expliquer que ce n'est pas ce que la parole de Dieu enseigne, et que vous devez recevoir une révélation de ce que Dieu veut que vous fassiez, et qu'ensuite vous devez changer de direction et poursuivre votre destinée. C'est comme la différence entre dériver en se laissant porter par le courant et avoir un but et nager dans cette direction. Il faut aller à contre-courant, et cela demande des efforts. Et franchement, il y a beaucoup de gens qui traversent leur vie sans connaître leur objectif, leur destinée. Ils n'ont pas de révélation de Dieu, ils espèrent simplement que leur vie tournera bien. Et je vous garantis que cela conduit au désastre. Cela limite Dieu. Vous devez reconnaître que Dieu a un but, un objectif, et que vous avez un rôle à jouer pour le réaliser. Le verset qui a changé ma vie à ce sujet est Psaume 78:41, qui dit « Oui, ils revinrent en arrière et tentèrent Dieu et restreignirent le seul saint d'Israël. » Il s'agit des Israélites qui, lors de leur sortie d'Égypte, laquelle avait été absolument miraculeuse, n'avaient toujours pas confiance en Dieu. Chaque fois qu'ils avaient un problème, ils pensaient simplement que Dieu les avait amenés ici pour les faire périr. Ils se plaignaient, murmuraient et se lamentaient. Ils n'étaient pas reconnaissants. Et puis, dans les 13e et 14e chapitres des Nombres, lorsque Moïse a envoyé les espions et qu'ils ont vu que les villes étaient fortifiées et solides et que des géants y vivaient, à leur retour, ils ont donné un rapport négatif et la nation entière a dit « Si seulement nous étions morts en Égypte, au lieu de venir ici pour que Dieu nous fasse mourir dans le désert. » Et leur manque de foi a empêché Dieu de faire ce qu'il voulait faire. Ça n'avait jamais été la volonté de Dieu qu'il meure dans le désert. Mais une génération entière est morte sans entrer dans la terre promise parce qu'elle a limité Dieu. C'est ce qu'il s'est passé. Et j'ai eu cette révélation le 31 janvier 2002. Lorsque Dieu m'a communiqué ce verset pour me dire que je le limitais en pensant trop petit. Et juste pour vous donner le contexte et mettre cela en perspective, laissez-moi vous expliquer un peu ce qu'il s'est passé. Parce que cela n'est pas arrivé à un mauvais moment dans ma vie. En fait, par rapport au reste de ma vie, j'étais dans la meilleure situation que j'avais jamais connue. Les choses allaient bien. Et c'est à ce moment-là que Dieu m'a dit que je le limitais. Il y a peut-être des gens qui regardent ce programme et qui pensent, « Andrew, c'est un bon message pour ceux qui ne réussissent pas et qui ont tous ces problèmes. C'est bon pour eux d'entendre cela. » Mais ce n'est pas pour moi, je me débrouille très bien. Je ne pense pas qu'il y ait une seule personne qui regarde cette émission qui ait atteint le maximum de ce que Dieu veut pour elle. Même si vous êtes dans la bonne direction, il y a toujours plus. Nous servons un Dieu surnaturel et nous avons tendance à le limiter. Un homme est venu me voir une fois. Et il m'a dit, « J'ai une douleur terrible dans le cou. » Puis il a ajouté, « Et ça descend le long de ma colonne vertébrale. J'ai des douleurs dans le dos. » Il a ensuite parlé d'un nerf sciatique et d'une douleur qui descendait le long de sa jambe et d'une neuropathie. Et il a expliqué un tas de douleurs. 4 ou 6 choses de la tête aux pieds, toutes sortes de problèmes. Et alors que je l'écoutais, il m'a dit, « Mais vous savez, le vrai problème, c'est ma douleur au cou. Si Dieu pouvait guérir mon cou, je pourrais vivre avec le reste. » Quand il a dit cela, je l'ai regardé et j'ai dit, « Je comprends ce que vous dites. Si nous demandions à Dieu de tout guérir, de votre cou jusqu'à vos pieds, les lumières du ciel pourraient en être affaiblies. Je ne suis pas sûr que Dieu puisse faire cela. En effet, c'est beaucoup demandé. Dieu n'a pas tout ce pouvoir. » Et ce type m'a regardé et m'a dit, « Ce que j'ai dit était plutôt stupide, n'est-ce pas ?» J'ai répondu, c'était vraiment stupide. J'ai ajouté, vous pensez que ce serait trop de demander à Dieu de guérir votre cou, votre dos, vos nerfs et vos pieds en même temps? Mais vous voyez, nous limitons Dieu comme cela. Nous nous disons, Dieu, je pourrais vivre avec tout ça. Par contre, j'ai vraiment besoin d'aide avec ce problème particulier. Pourquoi imposons-nous ces limites à Dieu? Dieu veut guérir toutes les parties de votre corps. Dieu veut que vous viviez une vie surabondante. Il ne veut pas que vous soyez diminué dans aucun domaine de votre vie. Dans Jean chapitre 10, verset 10, il est dit, « Le voleur ne vient que pour voler, égorger et détruire. Moi, je suis venu afin que les brebis aient la vie et qu'elle ait en abondance. » Dieu veut que vous ayez non seulement la vie, mais une vie abondante. Et je vous garantis, frères et sœurs, qu'aucun d'entre nous n'a épuisé les ressources de Dieu et bénéficié de tout ce qu'il a pourvu. En fait, nous avons en quelque sorte appris que nous devons vivre avec le minimum. Nous devons rester là où nous sommes et ne pas attendre de grandes choses de Dieu. Mais ça devrait être comme il en est pour un parent. Vous aimez faire des choses pour vos enfants. Vous ne voulez pas que vos enfants se contentent de survivre et de s'en sortir tout juste. Vous voulez les voir réussir, prospérer. Vous voulez les voir vivre une vie meilleure que la vôtre. Savez-vous que notre Père Céleste est comme cela? Dieu n'est pas satisfait que vous vous en sortiez tout juste. Il n'est pas satisfait que vous soyez toujours au bord du désastre et qu'il vous tire tout juste d'affaire. Il veut que vous ayez une vie abondante. Et nous le limitons lorsque nous ne nous attendons pas à cela. Vous savez, l'un des grands principes de la foi est que vous obtenez ce à quoi vous vous attendez. Et la vérité est que la plupart d'entre nous ne visent rien et font mouche à chaque fois. Nous avons appris à limiter nos attentes. Et la plupart des gens se contentent de vivre avec des attentes limitées afin de ne pas être déçus. J'essaie de faire monter vos aspirations et cela comporte des risques. Et je vais aborder cette question. C'est une des raisons pour lesquelles je limitais Dieu, parce que j'étais satisfait et que je ne voulais pas me dépasser parce que je risquais d'échouer. Je parlerai de cela plus en détail. Mais ce que j'essaie de dire, c'est que c'est arrivé à un moment dans ma vie où tout allait bien et pourtant Dieu m'a dit que je le limitais. Ce n'est pas arrivé à un moment difficile. Si vous êtes dans une crise, une mauvaise situation, je vous garantis que Dieu a mieux à vous offrir. Mais si vous êtes dans la meilleure période de votre vie, je peux également vous garantir que Dieu a encore plus à vous offrir. Et c'était le cas pour moi. Très brièvement, laissez-moi vous raconter que je suis né de nouveau à l'âge de 8 ans. À 18 ans, le 23 mars 1968, j'ai eu une rencontre surnaturelle avec Dieu, qui a changé mon existence. Et ma vie spirituelle a vraiment décollé à partir de ce moment-là. C'est alors que les choses ont commencé à marcher, à fonctionner et que j'ai démarré mon ministère. J'ai été pasteur de 3 petites églises, la plus grande église que j'ai jamais dirigée se trouvait à Pritchett, au Colorado, et comptait une centaine de personnes. Nous avons vu un homme revenir à la vie et les gens ont commencé à venir. La ville ne comptait que 144 habitants et nous en avions plus de 100 qui venaient à l'église et nous voyions de grandes choses se produire. C'est une longue histoire, mais j'ai continué de 1968 jusqu'à 1999, jusqu'à ce que je commence à passer à la télévision. Ma première émission a eu lieu le 3 janvier 2000, après que le Seigneur m'en ait parlé en 1998. En 1999, le 26 juillet, le Seigneur m'a parlé et m'a dit que je commençais tout juste mon ministère lorsque j'ai commencé à passer à la télévision. Et de 1968 à l'an 2000, il s'est écoulé 32 ans. Et c'était à la fois décourageant et encourageant quand Dieu m'a dit que je commençais à peine mon ministère. Parce que j'avais déjà vu de grandes choses se produire, y compris des personnes ressuscitées. J'avais vu des vies changer d'une certaine manière. C'était décourageant de penser que pendant 32 ans, tout n'avait été qu'une simple préparation. Mais d'un autre côté, c'était encourageant parce que j'avais vécu de grandes choses. Et si cela ne faisait que commencer, ça allait être encore mieux. Dieu ne sert jamais le dessert en premier. Et je savais donc que le meilleur était à venir. Nous avons donc débuté à la télévision le 3 janvier 2000. Et de janvier 2000 à janvier 2002, notre ministère a doublé. Nous avons vu des choses merveilleuses se produire. Des vies étaient changées et l'argent affluait. La différence entre mon ministère à la radio pendant plus de 20 ans et mon ministère à la télévision est énorme. Ça n'est même pas comparable. Les ressources ont suivi et tout fonctionnait. L'argent a afflué. Mon ministère a doublé en 2 ans de présence à la télévision. Et en fait, en novembre 2001, juste avant que le Seigneur ne me donne cette révélation, à partir du verset 41 du psaume 78, un homme est venu me voir et m'a prophétisé que mon ministère était sur le point d'exploser. Dieu allait enlever le couvercle et des tas de choses allaient se produire. J'allais atteindre beaucoup de gens, le ministère allait s'étendre au monde entier et toutes ces choses allaient se réaliser. C'était un ami, je ne lui ai rien répondu personnellement. Mais quand il m'a donné cette prophétie, j'ai pensé que ce n'était pas une prophétie sur l'avenir. C'était un résumé de ce qui était arrivé au cours des dernières années. J'étais à un bon moment dans ma vie, notre ministère avait doublé. Et les choses avaient bien progressé. Je pensais sincèrement que cet ami s'était trompé et qu'il parlait de ce qui s'était déjà produit au lieu de ce qui allait se produire à l'avenir. Et en novembre 2001, notre ministère avait déjà doublé. Nous avions tellement grandi que nous devions commencer à prévoir des locaux plus grands. Nous étions depuis 12 ans dans un petit bâtiment d'à peu près 1400 mètres carrés. Et lorsque nous avons emménagé pour la première fois, nous avions l'impression d'être dans un endroit bien trop grand pour nous. Nous nous sommes dit que nous ne pourrions jamais faire mieux. Mais après avoir commencé le ministère à la télévision et l'école biblique, cet endroit est devenu trop petit. Nous avons même dû installer mon studio de télévision dans la même pièce que l'auditorium de l'école biblique. Et à cause de l'espace que prenait le plateau, nous ne pouvions y mettre qu'une centaine de personnes. Nous avons aussi dû convertir toutes les toilettes intérieures en toilettes pour femmes et nous avons installé des toilettes portables à l'extérieur pour les hommes qui devaient sortir en plein hiver au Colorado pour les utiliser. C'est dire à quel point nous étions à l'étroit. Il fallait vraiment faire quelque chose. Et nous avons commencé à chercher un nouveau bâtiment en novembre 2001. Et j'étais en déplacement et pendant que j'étais parti, Jamie a visité quelques bâtiments avec un agent immobilier. Quand je suis rentré de l'aéroport, elle m'a dit « Je veux que tu vois ce bâtiment que nous avons visité. » Et elle m'a emmené dans un bâtiment d'environ 3000 mètres carrés. C'était donc 2 fois plus grand que ce que nous avions. Et quand elle m'a fait entrer, elle m'a dit « Cela devrait nous suffire jusqu'à la fin de nos jours. » Et quand elle a dit cela, vraiment quelque chose s'est passé à l'intérieur de moi. Depuis 1968, le Seigneur avait mis dans mon cœur ce rêve d'atteindre des gens dans le monde entier, d'avoir un ministère mondial, avoir un ministère qui atteindrait un maximum de personnes sur la planète. Et c'était un rêve que je nourrissais depuis 1968. Je me suis rendu compte que je n'avais jamais parlé de mon rêve et de ma vision, même à ma propre femme. Normalement, Jamie et moi partageons tout. Elle pensait que 3000 mètres carrés allaient nous suffire pour le reste de notre vie. Mais elle ne voyait pas les choses dans leur totalité. Et ce n'était pas de sa faute. Ce n'est pas une critique à son égard. La faute me revenait parce que je n'avais pas exprimé ma vision, et ce, pour de multiples raisons. Je vais y revenir plus en détail, mais pas maintenant. Et je me suis rendu compte qu'il y avait un vrai problème. 3000 mètres carrés n'allaient pas suffire pour notre ministère. Et j'ai donc commencé à réaliser que quelque chose n'allait pas. Je ne communiquais pas ma vision, pas même à ma femme. Je ne la communiquais certainement pas à mon personnel et à mes partenaires. Et quelque chose n'allait pas dans mon système de croyance, dans ma manière de croire. La vision que j'avais au fond de moi était bien plus grande que ce que je voyais et que ce que je communiquais. Et c'est ainsi qu'un processus s'est enclenché en novembre 2001. Et d'autre part, je crois que c'était en décembre ou peut-être au début du mois de janvier que j'ai donné une interview à la radio sur le réseau Oasis, KNYD, à Tulsa, en Oklahoma. Et Len et Kathy Mink étaient les organisateurs de l'émission qui durait 2 heures. Et la première partie de l'émission durait environ 10 ou 15 minutes au cours desquelles ils donnaient des nouvelles, présentaient la météo, puis présentaient la personne qu'ils allaient recevoir dans leur émission avant de faire une pause publicitaire pendant laquelle ils faisaient venir l'invité. Après quoi, ils ont passé le reste du temps à m'interviewer. J'étais donc assis dans le bureau annexe pendant qu'ils diffusaient le programme radio, et j'ai entendu Len et Cathy présenter les nouvelles et la météo. Et lorsqu'ils m'ont présenté, j'ai été très surpris d'entendre Len et Cathy dire que lorsqu'ils sont nés de nouveau, 20 ans avant cette interview qui a eu lieu en 2002, j'étais l'un des tout premiers prédicateurs qui les avait aidés et influencés. Et ils expliquaient que c'était à travers mon enseignement qu'ils avaient appris beaucoup des leçons que Dieu avait apportées dans leur vie et que j'avais eu un impact sur leur vie. J'écoutais cela, mais je n'étais pas dans la pièce avec eux. Ensuite, ils m'ont appelé, ils m'ont interviewé, et après l'interview, nous sommes allés au restaurant. Et j'étais sous le choc. Je leur ai dit que je les avais souvent vus à la télévision. Ils avaient l'habitude de diriger les temps de louange et d'adoration pour Kenneth Copeland. Je les avais aperçus dans des conférences et je savais qu'ils étaient des pointures qui touchaient beaucoup de gens. Ils étaient très connus et j'étais stupéfait d'avoir eu un impact sur leur vie. Je leur expliquais tout cela. Hélène m'a interrompu avec gentillesse, sans méchanceté, pour me dire, « Qu'est-ce qui ne va pas chez toi? Tu es à la radio depuis 20-25 ans et tu ne crois pas que quelqu'un t'écoute? Pourquoi être choqué de découvrir que Dieu t'a utilisé? » Et c'était comme une prise de conscience. Et je vais traiter de cela plus en détail quand je parlerai des raisons qui me retenaient et comment je limitais Dieu. Mais à cause d'une fausse humilité, ne voulant pas me mettre en avant, je ne me permettais pas de penser que Dieu m'utilisait vraiment. Je craignais de tomber dans l'orgueil et je ne voulais donc pas penser de cette façon. Et j'ai été choqué de voir que même après 25 ans de présence sur une centaine de stations de radio dans tout le pays et dans des pays étrangers, Dieu avait pu m'utiliser pour toucher quelqu'un. Mais cela même n'était qu'un aspect secondaire. La première chose qui m'a fait réagir, c'est que Jamie pensait qu'une surface de 3000 m² nous satisferait jusqu'au jour où nous partirions rejoindre le Seigneur. Et la deuxième chose que j'ai vue, c'est que je n'étais pas réaliste. Je ne considérais pas la façon dont Dieu m'avait utilisé pour toucher les gens. Je me suis rendu compte que je n'avais pas les idées claires, que quelque chose n'allait pas avec moi. Et ces deux faits ont vraiment eu un impact sur moi. J'ai commencé à étudier la parole et le 31 janvier 2002, lors d'une conférence pour serviteurs de Dieu à Buena Vista dans le Colorado, alors que je rendais visite à un ami et que je partageais toutes ces choses, ce verset 41 du psaume 78 a explosé en moi. Oui, ils revinrent en arrière et tentèrent Dieu et restreignirent le seul saint d'Israël. J'ai alors réalisé combien ma pensée était limitée. J'avais en moi la révélation que Dieu allait agrandir ce ministère, qu'il allait toucher des gens dans le monde entier et ainsi de suite. Je savais que cela devait arriver, mais je l'avais juste repoussé dans le futur. Je n'y avais pas vraiment fait face, je ne m'étais pas permis de le voir se réaliser en moi. J'étais choqué de penser que j'avais réellement eu un impact et touché beaucoup de gens. Et toutes ces choses ont finalement convergé et le Seigneur m'a parlé et m'a dit, « Andrew, tu limites ce que je peux faire à travers toi à cause de tes petites pensées, de la petitesse de tes pensées. » Et je vous le dis, cela a changé ma vie. Après cela, je suis resté éveillé une bonne partie de la nuit. J'avais du mal à dormir. J'étais tellement excité en réalisant que les plans de Dieu étaient énormes et que je les limitais. Et j'ai pris la décision de ne plus faire cela. Le lendemain, lors de la conférence pour serviteurs de Dieu, je me suis levé et j'ai confessé tout cela à mes confrères. Je leur ai dit que je limitais Dieu par mes petites pensées. Et j'ai commencé à exprimer ma vision en disant que Dieu allait l'accomplir. Et j'ai été surpris de voir qu'au lieu de rejeter ma vision, tout le monde venait me dire, « Vous ne le saviez pas ?» Ils le savaient, et je ne le savais pas. J'avais limité Dieu. Je ne m'étais pas permis de penser de cette façon. Et c'était le 31 janvier. Le 11 février, je crois, j'ai réuni toute mon équipe, qui comptait alors 28 personnes. Et je leur ai dit, « Écoutez, j'ai limité Dieu, et je ne sais pas combien de temps il va falloir pour changer cette image en moi. Je vais expliquer cela de manière beaucoup plus détaillée, mais j'essaie juste de vous donner un aperçu et de vous faire réaliser que cela s'est produit pendant ce qui était la meilleure période de ma vie jusqu'à ce moment-là. » Mais quand j'ai enlevé les limites, cela a explosé. Nous sommes 15 ou 20 fois plus importants et grands à tous les égards qu'à l'époque. J'ai réuni mon équipe et je leur ai dit, « Je ne sais pas combien de temps il faudra pour changer cette image à l'intérieur de moi. Si cela prend une semaine, un mois, un an, 5 ans, je ne sais pas ce qu'il faudra. Mais je vais changer cette image. Je ferai ce que Dieu m'a demandé de faire. Je vais accomplir ces choses. » Et franchement, j'ai fait un changement énorme en moi. Et c'est l'un des points sur lequel je veux insister et que je veux faire comprendre. Toutes les choses dont je parle jusqu'à présent ont changé à l'intérieur de moi. Ce n'est pas quelque chose qui s'est produit à l'extérieur. Je n'ai pas gagné tout d'un coup à la loterie et des gens sont intervenus pour changer les choses. Non, c'est un changement à l'intérieur de moi. Et un jour ou deux après avoir annoncé que j'allais arrêter de limiter Dieu, je devais assister à une réunion du conseil d'administration. Mais ma belle-sœur est morte dans un accident de voiture et j'ai dû annuler la réunion du conseil d'administration. J'ai donc appelé l'un des membres de mon conseil d'administration pour lui dire que j'étais désolé que nous ne puissions pas tenir la réunion du conseil. Et il m'a répondu, « Je suis content que tu m'aies appelé parce que Dieu m'a mis sur le cœur de quitter mon travail. » Et il occupait un poste de direction dans une grande société qui s'appelle Sears. Et il m'a dit, « Dieu m'a mis sur le cœur le désir de quitter mon emploi et de vous rejoindre pour faire passer votre ministère au niveau supérieur. » Et Jamie et moi avions prié pendant 1 an ou 2 pour recevoir de l'aide. Jamie dirigeait le ministère et faisait du bon travail, mais c'était déjà très lourd pour elle avec 28 personnes dans l'équipe. Elle en était arrivée au point où elle ne voyageait même plus avec moi, parce qu'à son retour, elle devait rattraper tout le travail administratif qu'elle avait dû laisser. C'était un véritable fardeau pour nous et pendant 2 ans, nous avions prié pour que Dieu nous envoie quelqu'un. Et je n'avais jamais pensé que cet homme, même s'il faisait partie de mon conseil d'administration et qu'il était un ami, aurait pu être disponible parce qu'il opérait à un niveau bien plus élevé. Pourtant, quand j'ai appelé pour annuler une réunion du conseil d'administration, il m'a dit que Dieu lui avait parlé et il m'a annoncé « Je quitte mon travail ». Je vais vous rejoindre et porter votre ministère au niveau suivant. » Et cela m'a vraiment frappé, m'a choqué. En l'espace de quelques jours, quelque chose s'était passé à l'intérieur de moi. Et lorsque j'ai changé ma façon de penser, toutes ces choses dans le naturel ont commencé à se produire. Il faut aussi se rappeler que le 31 janvier 2002, c'était juste quelques mois après les attaques terroristes du 11 septembre aux États-Unis. Et que pendant toute cette période, les chrétiens avaient arrêté de regarder les chaînes de télévision chrétiennes et se concentrer sur ce qu'il se passait dans le pays et donner aux organisations humanitaires, ce qui est très bien. Mais la plupart des ministères ont été affectés financièrement, et leurs revenus ont baissé. Nous étions donc dans une période de creux où les gens donnaient peu, et la plupart des ministères étaient en difficulté. Pourtant, il s'est écoulé 2 mois avant que je puisse informer nos partenaires de ce changement d'état d'esprit, et avant que je puisse faire quoi que ce soit dans le naturel, avant que je puisse prévenir qui que ce soit pour provoquer ces résultats, mes revenus ont tout simplement explosé. C'était comme si tous ces revenus avaient été retenu par un barrage. Et lorsque j'ai changé ma façon de penser, ce barrage s'est rompu et nos revenus ont presque doublé avant que je puisse en parler à qui que ce soit à la télévision ou envoyer un courrier. Je vous le dis, il s'est passé quelque chose dans le domaine spirituel lorsque j'ai commencé à changer ma façon de penser et que j'ai dit que je n'allais pas limiter Dieu. Donc, je commence à peine à aborder ce sujet. Je manque de temps, mais dans notre programme de demain, je vais commencer à vous montrer certains des résultats et vous dire pourquoi cela s'est produit et comment cela fonctionnera pour vous. 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
0: 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Nous espérons avoir de vos nouvelles aujourd'hui.
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0: Nous débutons aujourd'hui une nouvelle série d'enseignements dans la parole du Seigneur qui va sûrement vous bénir parce que nous allons parler de notre avenir, notre glorieux avenir en tant qu'enfants de Dieu. La Bible prédit qu'un jour, le royaume de Dieu sera établi sur toute la surface de la terre. Et la Bible prédit que la terre elle-même sera changée et renouvelée. Et non seulement la terre, mais les cieux également seront changés. Nous lisons effectivement dans la parole du Seigneur qu'à la toute fin, les cieux passeront, seront déroulés, si vous voulez, comme un livre, et la terre va s'enfuir et elle sera changée, purifiée par le feu. Et il y aura de nouveaux cieux et une nouvelle terre sur laquelle le royaume de Dieu sera établi pour toujours. À ce moment-là, il n'y aura plus aucune arme sur la planète et il n'y aura plus aucune guerre non plus. Est-ce qu'on peut s'imaginer pendant quelques instants un monde dans lequel il n'y a plus d'armes et un monde dans lequel il n'y a plus de guerre? C'est presque totalement impossible à imaginer parce que présentement, de nos jours encore, tout ce que nous entendons parler, c'est des conflits entre les nations. Une nation qui s'élève contre une autre nation, une guerre qui éclate ici et là sur la planète. Mais la Bible prédit, de façon formelle, comme nous allons le constater au cours de cet enseignement, qu'un jour, il n'y en aura plus de guerre. Aucune nation ne s'élèvera contre une autre nation et on n'entendra plus parler de bruit de guerre ou de guerre parce qu'il n'y aura qu'un seul gouvernement sur cette planète, et ce sera un bon gouvernement, ce sera le gouvernement de Dieu, puisqu'effectivement, la Bible annonce qu'un jour, le royaume de Dieu sera établi partout sur la surface de la terre. Tous les habitants de ce monde nouveau vivront éternellement dans la prospérité, dans la santé, il n'y aura personne de malade. Il n'y aura plus de pauvreté. Ce sera vraiment un monde idéal, un monde où la sainteté régnera, un monde dans lequel il n'y aura plus de conflits, plus de maladies, plus de pauvreté. Et si ça vous semble irréel ou impossible à réaliser, bien, au cours de cet enseignement, je vais vous démontrer par la parole de Dieu qu'un tel royaume va réellement exister à la toute fin. Et c'est pourquoi le titre de cet enseignement, c'est « L'incontournable dernier royaume ». Il est incontournable parce que c'est Dieu qui en a fait la promesse. Et la Bible nous affirme que Dieu ne peut mentir. C'est impossible. Dieu ne peut pas mentir. Il y a plusieurs versets qui disent des choses comme, par exemple, « Dieu n'est pas un homme pour mentir ». Ou que tout homme soit reconnu comme menteur, mais que Dieu soit reconnu comme véritable. Et ces paroles sont sérieuses, ces paroles sont certaines. En fait, nous allons voir que c'est ces paroles qui annoncent la venue de ce royaume sur toute la surface de la terre sont des paroles certaines, des paroles véritables qui s'accompliront vraiment, peu importe la situation actuelle de notre planète. Et c'est vraiment le seul espoir que nous avons si nous regardons à la situation actuelle mondiale ou la situation qui prévaut dans notre société présentement. Il semble qu'il n'y a plus d'espoir vraiment. Il y a tellement de problèmes, tellement de conflits, tellement de pollution sur cette planète qu'il semble que nous n'avons plus d'avenir et que la Terre elle-même n'a plus d'avenir. Mais c'est exactement le contraire que je vais vous démontrer par cet enseignement que nous débutons aujourd'hui. Et je vais m'appuyer par, bien sûr, les versets dans la parole de Dieu qui ne peuvent pas nous tromper parce que c'est la parole de Dieu. Et Dieu lui-même dit que sa parole ne reviendra pas à lui sans avoir accompli son plan, sa volonté, parce que cette parole, elle est vivante. Et si quelqu'un qui a une bonne réputation nous assure qu'une telle chose va arriver et nous donne sa parole, bien souvent, on a confiance dans la parole de cette personne à cause de sa réputation qu'il s'est acquise au cours des années. Alors, si c'est vrai au point de vue humain, Imaginez l'assurance que nous avons lorsque Dieu déclare quelque chose dans sa parole. C'est comme s'il nous donnait sa parole que cette chose va arriver. Alors, lorsque Dieu parle et qu'en plus, il souligne la parole qu'il a prononcée en disant « cette parole, elle est certaine, elle est véritable », ben nous sommes doublement assurés qu'elle s'accomplira, peu importe ce que les gens pensent, peu importe ce que les gens en disent, ce qui est important, c'est ce que Dieu a dit. J'ai commencé par vous partager vraiment une parole prophétique qui a été donnée par Daniel, le prophète Daniel dans l'Ancien Testament, qui est une des grandes prophéties de la Bible. C'est vraiment étonnant puisque nous avons l'opportunité de vivre à la fin des temps. Et nous avons vu l'accomplissement d'une bonne partie de cette parole prophétique qui avait été donnée il y a très longtemps maintenant. Et ça, ça nous assure également et ça nous confirme que le reste qui doit venir va certainement s'accomplir parce que la plus grande partie de cette parole prophétique a déjà été accomplie exactement dans les moindres détails tels que le prophète Daniel l'avait annoncé. Et je fais référence, bien sûr, à ce songe que le roi de Babylone avait eu. Son nom était Nabuchodonosor. Il était à cette époque-là roi de Babylone. Et une nuit, il a fait un songe. Et le matin, au réveil, il va réunir ses conseillers qui sont à sa solde et va leur demander l'interprétation de ce songe. Alors, ils ont demandé au roi de leur expliquer c'était quoi le songe. Mais le roi dit, je ne me souviens pas du songe que j'ai fait. Je sais que j'ai fait un songe, mais je ne me souviens pas du songe. Alors, je voudrais premièrement que vous me rappeliez le songe que j'ai fait et deuxièmement, m'en donner l'interprétation. Alors, bien sûr, ils ont dit, ça, c'est une chose impossible. On ne peut pas te révéler ce songe que tu as fait. Dis-nous plutôt, c'était quoi le songe? Et on va te donner l'interprétation. Et bien sûr, le roi, parce qu'il est roi, il a certains pouvoirs, il a déclaré que s'il ne trouvait pas quel était le songe qu'il avait fait d'ici les prochains jours, ben, ouf, il coupait la tête sur leurs épaules. Alors, je ne sais pas si vous le savez, mais c'est une très grande motivation pour eux de chercher très fort c'était quoi ce fameux songe que le roi avait fait. Et Daniel avait été placé au sein de ce groupe de conseillers du roi à cette époque, parce que, évidemment, c'était l'époque de la déportation des deux tribus du sud d'Israël, la tribu de Juda et la tribu de Benjamin. Ces gens-là avaient été déportés à Babylone parce que Nabuchodonosor était venu, avait vraiment détruit la ville de Jérusalem, détruit le temple, et emporté avec lui à Babylone les richesses du temple, les vases sacrés et ainsi de suite. Et il avait amené en captivité plusieurs habitants de Jérusalem, de ces deux tribus du sud. Alors, on est à l'époque de la déportation du peuple juif à Babylone. Et puis, c'est Nabuchodonosor qui est le roi de Babylone. Et Daniel et quelques compagnons qui étaient avec lui avaient été placés parmi ses conseillers du roi, parce qu'on trouvait qu'ils étaient des personnes intelligentes et capables d'aider le roi. Alors, Daniel n'était pas avec le groupe à ce moment, lorsque la sentence a été prononcée contre eux. Et puis, ils vont rencontrer Daniel, vont lui expliquer la situation. Daniel probablement demande pourquoi le roi est si sévère. On lui explique qu'il a fait un songe. Il ne se souvient plus de son songe. Il voudrait qu'on lui rappelle, et non seulement lui rappeler le songe, mais lui en donner l'explication. Alors, Daniel s'est présenté et il a dit, « Est-ce que je peux prier mon Dieu pour qu'il nous donne la solution, la réponse? C'était quoi le songe? » Et certainement qu'ils ont dû répondre un « oui » très fort. Et c'est ce que Daniel a fait. Il a prié Dieu et Dieu lui a montré le songe que le roi avait fait. Alors, il a demandé à rencontrer le roi. Et puis, si vous avez déjà vu des représentations du palais du roi de Babylone à cette époque, ben, vous savez que c'était très impressionnant de comparaître devant sa personne, parce qu'il était assis sur son trône, très élevé, sur des gradins, et une immense salle de réception avec des grandes et énormes colonnes et ces fameux lions qui étaient l'emblème de Babylone autrefois. Et j'imagine Daniel qui se tient debout dans cette salle et qui regarde en haut des gradins jusqu'au trône du roi Nabuchodonosor et qui va oser lui dire que Dieu lui a répondu, lui a révélé quel était le songe qu'il avait fait et va lui en donner l'explication. Et nous avons dans le livre de Daniel le récit détaillé de ce que je viens de partager avec vous. En fait, c'est dans le deuxième chapitre du livre de Daniel, des versets 31 jusqu'au verset 45, alors que Daniel se présente devant le roi Nabuchodonosor et lui explique premièrement le songe qu'il avait vu. Il lui dit, « Tu avais vu une grande statue. » Et il me semble voir Nabuchodonosor qui hoche de la tête et qui fait signe que oui, en effet, ça me revient. C'était exactement cela. J'ai vu une grande statue. Et Daniel dit, voici l'explication de cette grande statue dont la tête était en or. Et puis, vous allez remarquer qu'à chaque partie du corps de cette statue, ça va en diminuant vraiment la qualité des matériaux. C'est de l'or, ensuite de l'argent, ensuite du cuivre, ensuite du fer et finalement de l'argile. Alors, ça va, la valeur va en décroissant vraiment. Et puis, il va lui expliquer maintenant la signification de cette statue qu'il a vue en songe. Et il va lui expliquer que, tout d'abord, la teinte d'or de la statue, dit Daniel, c'est toi, ô roi Nabuchodonosor. Alors, jusque-là, ça va bien, parce qu'il est à la tête de la statue, et la tête de la statue est en or, et Daniel lui explique que cette tête d'or de la statue te représente. Tu es à la tête des nations, et c'est ton royaume qui est expliqué là, par la tête d'or de la statue. Et il va expliquer que son royaume ne restera pas indéfiniment à la tête des nations. Et là, ça peut se gâter un peu probablement parce qu'il lui annonce qu'un autre royaume va prendre sa place, qu'un royaume va venir et va renverser l'empire babylonien. Et il va le nommer dans d'autres versets du livre de Daniel, lui expliquant que ce deuxième royaume qui va venir et va remplacer le royaume de Babylone, s'appellera les Perses et les Mèdes. Alors, voilà deux peuples qui se sont joints ensemble afin de remplacer l'empire babylonien qui était contrôlé par Nabuchodonosor. Mais dit, ce deuxième royaume ne restera pas toujours non plus à la tête des nations, puisqu'un troisième empire va venir, et il va le nommer également sous son ancien nom, le royaume de Javan. Javan, c'est l'ancien nom de la Grèce moderne que nous connaissons aujourd'hui. Puis, il sera suivi d'un quatrième royaume, celui de Rome, qui va remplacer l'empire de la Grèce.
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0: Et Daniel va nous expliquer dans ses écrits aussi que ce royaume qu'on appelle Rome sera divisé en deux parties, symbolisées par les deux chambres de la statue, et qu'il refera surface dans les derniers jours sous une forme différente, sous la forme des deux pieds et des 10 doigts de pied, les 10 orteils de la statue, que je vais vous expliquer un peu plus loin au cours de cet enseignement. Et c'est vraiment fascinant parce que nous sommes très proches de la formation de ces 10 rois de la fin. Alors, il explique à Nabuchodonosor vraiment l'histoire des nations du monde, des royaumes des nations du monde qui vont se succéder et qui seront en relation avec Israël. Depuis l'époque de la déportation du peuple juif à Babylone, Babylone était symbolisée par la tête d'or de la statue, comme je viens de mentionner, va prophétiser qu'un autre empire va le remplacer, celui des Perses et des Mèdes. Un troisième empire viendra, celui de la Grèce, et sera suivi d'un quatrième empire qui renversera le gouvernement de la Perse, de la Grèce plutôt, et deviendra un empire mondial très fort, celui de Rome. Et tous ces royaumes qui n'étaient pas des royaumes vraiment à l'époque où Daniel a donné l'explication du songe du roi de Babylone, se sont accomplis exactement comme Daniel l'a annoncé ici. Et si vous lisez attentivement le livre de Daniel, parce que le livre de Daniel est aussi important vraiment que le livre de l'Apocalypse. Ce sont deux livres qui sont des compagnons vraiment d'études, parce que vous avez certaines informations que vous trouvez dans le livre de Daniel qui complètent les informations que vous avez dans le livre de l'Apocalypse et vice-versa. Donc, les deux livres doivent être étudiés ensemble parce que là, vous allez avoir une image beaucoup plus grande, beaucoup plus complète de la révélation des prophéties concernant notre époque, les derniers jours. Alors, ces deux livres vraiment remplis de riches informations concernant les choses qui se passent à notre époque. Donc, dans le livre de Daniel, si vous allez au chapitre 7, au chapitre 8, chapitre 11 et jusqu'à la fin vraiment du livre de Daniel, cette prophétie, cette grande prophétie que je suis en train de partager avec vous concernant les empires mondiaux qui vont se succéder et à la tête des nations et qui seront en relation avec Israël, sont expliquées de façon encore plus détaillée dans le livre de Daniel, justement, parce que Daniel a été impressionné lui-même par la révélation qu'il a reçue pour donner l'interprétation de ce songe-là au roi de Babylone. Et parce qu'il a été impressionné, il a voulu en savoir plus. Et ça, c'est toujours intéressant. Dieu apprécie toujours le fait que nous voulons connaître davantage, parce qu'il ne donnera pas ses révélations à des gens qui ne se préoccupent pas de ses révélations ou de ses choses. Bien sûr, si vous ne lisez jamais la Bible, vous ne méditez jamais la parole de Dieu, ou très peu, ben pourquoi est-ce que Dieu vous donnerait des révélations encore plus grandes, puisque ça ne semble pas vraiment vous intéresser? Mais si les choses de Dieu vous intéressent, si la connaissance des choses de Dieu, c'est quelque chose de précieux pour vous, ben vous allez chercher, vous allez demander, et Dieu vous donnera. La Bible dit expressément, celui qui cherche va trouver. Alors Daniel, c'est ce qu'il a vécu. Il a été impressionné par la révélation qu'il a reçue du songe de Nebuchadnezzar, a voulu en savoir davantage, et parce qu'il a voulu en savoir davantage, Dieu lui en a donné beaucoup de révélations que vous pouvez lire et méditer dans ces versets que je viens, ces chapitres plutôt que je viens de mentionner dans le livre de Daniel. C'est pourquoi nous apprenons beaucoup de choses concernant ces empires mondiaux, les Perses et les Mèdes, la Grèce et Rome, parce que justement dans le livre de Daniel, vous avez beaucoup plus d'informations que Daniel lui-même a reçu parce qu'il voulait justement en savoir plus. Alors, finalement, ce quatrième royaume de la statue, Rome, qui est prophétiquement annoncé par Daniel, va se diviser en deux parties, symbolisées par les deux jambes de la statue. Et on le sait, l'Empire romain s'est divisé justement en deux parties, le côté romain et le côté byzantin. Et il y a une longue période de temps qui va s'écouler. C'est le royaume qui va être en place le plus longtemps, encore une fois symbolisé par les deux chambres, qui sont la partie la plus longue de la statue que Nebuchadnezzar avait vue ensemble. Et comme je vais vous expliquer un peu plus tard au cours de cet enseignement, ce même ancien empire romain qui a disparu de la circulation va refaire surface dans les derniers jours sous une forme différente, sous la forme des 10 orteils de la statue. Alors, Daniel a annoncé cette parole prophétique qui est vraiment très importante pour nous et surtout très certaine, véritable, puisque la plupart de ces paroles prophétiques sont déjà accomplies. Alors, on peut prendre des livres d'histoire si on n'est pas au courant et constater qu'effectivement, ce sont les Perses et les Mèdes qui ont renversé l'Empire babylonien. Effectivement, c'est Alexandre le Grand qui était à la tête de l'armée grecque à l'époque qui a renversé le gouvernement des Perses et des Mèdes. Et finalement, c'est Rome qui a pris la place et qui a renversé le gouvernement de la Grèce pour devenir le gouvernement le plus fort vraiment sur cette planète, l'Empire romain, qui a perduré pendant de nombreuses, très nombreuses années. Et finalement, après la formation des 10 doigts de pied de la statue, que nous parlerons, comme j'ai mentionné, un peu plus tard, ce sera le royaume de Dieu qui sera établi pour toujours sur la terre. Et la bonne nouvelle dans tout cela, c'est que vous et moi pouvons faire partie de ce dernier royaume, le royaume de Dieu qui sera établi partout sur la terre. Et la façon d'être certain, d'être assuré de faire partie, d'être un citoyen de ce royaume extraordinaire, tel que j'ai mentionné au début de cet enseignement, dans un monde vraiment parfait, où il n'y aura plus de douleur, plus de maladies, plus de chômage, plus d'assurance sociale, plus de prison, vraiment, parce que ce sera un monde parfait où il n'y aura même plus d'épreuves, il n'y aura plus de tentations. Imaginez, le péché n'existera même plus. La mort n'existera pas. Personne ne mourra. Les citoyens de ce dernier royaume, le royaume de Dieu, vivront éternellement dans un monde parfait. Et la seule façon de s'assurer, de faire partie de ce royaume, d'être un citoyen de ce merveilleux royaume et de vivre dans ce temps exceptionnel pour toujours, alors qu'il n'y aura plus aucun changement, c'est d'accepter le Seigneur Jésus-Christ comme votre Seigneur et votre Sauveur, de faire la paix

0: et que vous l'acceptez comme votre substitut, celui qui est mort à votre place sur la croix de Golgotha, vous serez né de nouveau dans le royaume de Dieu, parce que le royaume de Dieu existe déjà présentement. Il existe dans le domaine spirituel. On ne dira pas comme Jésus, le royaume de Dieu, il est ici ou là. Le complexe administratif est à Jérusalem ou dans une autre ville du monde. Non, pas présentement, parce qu'il est dans notre cœur, nous qui avons passé de la mort spirituelle à la vie spirituelle, nous qui sommes sauvés parce que nous avons reconnu Jésus-Christ comme notre Seigneur et notre Sauveur. Nous avons été transportés déjà dans le royaume de Dieu, mais dans la phase spirituelle du royaume. Mais un jour, la Bible prédit que ce royaume ne sera pas seulement spirituel, mais sera aussi physique et littéral que le monde dans lequel nous vivons présentement. Et vous pouvez être citoyen de ce monde nouveau en acceptant justement Christ comme votre Seigneur et votre Sauveur, parce qu'à ce moment-là, votre esprit va naître de nouveau dans le royaume de Dieu. Jésus avait dit à un docteur de la loi en Israël, il y a plus de 2000 ans maintenant. Son nom était Nicodème. Et Jésus a dit à Nicodème, « Il faut que tu naisses de nouveau si tu veux voir et entrer dans le royaume de Dieu. » Ça prend un miracle. La Bible parle d'une nouvelle naissance, notre esprit qui naît de nouveau et nous sommes automatiquement, instantanément transportés dans le royaume de Dieu, dans sa phase spirituelle. Mais comme je mentionnais, un jour, ce royaume viendra de façon réelle, physique, tangible, aussi vrai que nous vivons dans un monde physique présentement. Et ça, c'est certain parce que nous allons développer, bien sûr, davantage au cours de cet enseignement, mais à la toute fin de ces explications que Daniel a données au roi Nebuchadnezzar concernant le songe qu'il avait fait, cette grande statue, et alors qu'il a expliqué les différents empires mondiaux qui vont se succéder et qui seront en relation avec Israël jusqu'à la toute fin, jusqu'à la formation des 10 rois de la fin, représentés par les 10 orteils de la statue, Daniel a vu une pierre qui s'est détachée sans le secours d'aucune main et qui a frappé la statue au complet et qui a mis la statue en pièces, vraiment, a détruit le royaume de Babylone, celui des Perses et des Mèdes, celui de la Grèce, celui de Rome, les 10 rois de la fin, et même l'Antéchrist qui va se pointer à la toute fin. Et Daniel a vu cette pierre grandir à la grandeur de la planète Terre, et il dit « c'était le royaume de Dieu qui s'établissait pour toujours sur la planète. » Et il termine son exposé en disant ceci, c'est au verset 45, il a dit « Le songe est véritable et son explication est certaine. » Wow! Voilà des paroles très fortes. « Le songe est véritable et son explication est certaine. » Alors voilà notre assurance que ce royaume viendra un jour.
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1: Bonjour, la ministre de la Transition écologique, Monique Barbu, annonce remettre sa démission dans un message posté sur LinkedIn, une décision prise en raison de l'adoption définitive par le Parlement du projet de loi d'urgence agricole auquel elle s'opposait. Les deux diplomates français arrêtés à Téhéran ont quitté l'Iran. Ils ont été la cible dimanche soir d'une action d'intimidation extrêmement grave de la part des services de sécurité iraniens, avait affirmé lundi Jean-Noël Barrot, ministre des Affaires étrangères. Les diplomates ont été détenus sans raison pendant plusieurs heures, interrogés pour l'homme de molester avant de pouvoir rejoindre l'ambassade de France. L'incendie qui s'est déclaré dans un champ hier à la mi-journée sur la commune de Pontevès dans le Var a parcouru 2500 hectares sur la montagne du Gros Bessillon. 30 à 40 habitations ont été endommagées et près de 500 personnes ont été évacuées selon la préfecture du Var. Le bilan provisoire des plaintes pour violences sexuelles sur mineurs présenté par le ministère de la Justice masque une réalité alarmante selon Christian Baptiste, député de Guadeloupe et rapporteur de la commission d'enquête sur le traitement judiciaire de l'inceste. Interpellé hier lors des questions au gouvernement, l'élu a révélé que plus de 85 000 plaintes ont été recensées sur le territoire, soit 15 000 de plus que l'estimation initiale. Ces dossiers n'avaient même jamais été enregistrés dans un parquet. Les États-Unis ont de nouveau bombardé l'Iran cette nuit où une alerte aérienne a été déclenchée à Téhéran après que Donald Trump a averti qu'il n'en avait pas fini avec la guerre, dont le coût s'envole désormais côté américain. C'est la fin de ce flash, une très bonne journée à notre écoute. Bonjour, cyclisme Tour de France. Remco Evenepoel a remporté hier la 16e étape en contre-la-montre de 26 km entre Évian et Thonon-les-Bains. Il a réalisé le meilleur temps devant Tadej Pogacar et Mathias Kelmoz. Le Belge a bouclé le parcours avec 28 secondes d'avance sur le Slovène et 1.04 sur le Danois qu'on n'attendait pas à ce niveau. Le prodige français Paul Sexas termine 4e. Evenepoel, leader de l'équipe Red Bull Bora et 2e du général, réduit un peu l'écart au classement général derrière Pogacar en revenant à 4 du maillot jaune. Par ailleurs, les contrôles antidopage nocturnes se poursuivent sur le Tour après les polémiques autour de ceux de Pogacar et Vingegaard réveillés respectivement à 5h et 2h du matin. Dans la nuit de samedi à dimanche, c'est l'équipe allemande Red Bull Bora de Remco Evenepoel qui a été concernée lors de la nuit de lundi à mardi. Tennis, Kyrian Jacquet a éliminé hier au premier tour du tournoi d'Estoril Daniel Merida qui venait de remporter le tournoi d'Umag. Hugo Gaston a quant à lui bénéficié de l'abandon rapide de Damir Dzumour, finaliste en Croatie. Jacquet affrontera la tête de série numéro 4, le Belge Bloks, pour une place en quart. Gaston affrontera quant à lui un autre Français, Thibaut Drouet. Au tournoi ATP de Kitzbühel, Quentin Alice a bien retrouvé ses sensations sur terre battue après avoir atteint les quarts de finale la semaine passée à Gstaad. Le 83e mondial a bien démarré son parcours dans ce tournoi ATP. En effet, il est sorti vainqueur de son duel avec Laszlo Djere qui avait su s'extraire des qualifications. Le tricolore n'a eu besoin que d'une balle de match pour s'imposer 7-6, 6-4 en 1h54. Un succès qui lui permet de rejoindre Valentin Vacherot, tête de série numéro 2 en 8e de finale. C'est la fin de ce Flash Sport, une très bonne journée à toutes et à tous.
2: Premier épître de Pierre, chapitre 4, verset 12 au chapitre 5, verset 11. Amis très chers, vous êtes dans le feu de la souffrance. Ne soyez pas surpris, ce n'est pas étonnant. Ce feu va montrer ce que vous valez. Si vraiment vous participez aux souffrances du Christ, soyez joyeux. Alors, quand vous verrez sa gloire, vous serez également heureux et plein de joie. Si on vous insulte parce que vous êtes disciple du Christ, quel bonheur pour vous! L'Esprit de Dieu, l'Esprit glorieux est sur vous. Parmi vous, si quelqu'un souffre, il ne faut pas que cela lui arrive parce qu'il a tué, parce qu'il a volé, parce qu'il a fait le mal ou parce qu'il a semé le désordre. Mais s'il souffre parce qu'il est chrétien, il ne doit pas avoir honte. Il doit plutôt remercier Dieu de pouvoir porter le nom du Christ. Oui, c'est le début du jugement, et il commence par la famille de Dieu. S'il commence par nous, qu'est-ce qui va arriver à la fin à ceux qui ne veulent pas croire à la bonne nouvelle de Dieu? Les livres saints disent « C'est déjà difficile pour des gens qui font le bien d'être sauvés. Alors, les gens mauvais et les pécheurs, qu'est-ce qu'ils vont devenir ?» Ainsi, ceux qui souffrent en faisant ce que Dieu veut doivent se confier à leur Créateur, qui est fidèle, et continuer à faire le bien. Maintenant, je parle aux anciens qui sont au milieu de vous. Moi, je suis ancien comme vous. J'ai été témoin des souffrances du Christ, et je dois participer à la gloire qui va paraître. Prenez soin du troupeau que Dieu vous a confié. Ne faites pas cela par devoir, mais de bon cœur, comme Dieu le désire. Agissez non pour gagner de l'argent, mais par amour. Avec ceux que Dieu vous a confiés, ne soyez pas des chefs durs, mais devenez les modèles du troupeau. Ainsi, quand le chef des bergers viendra, vous recevrez pour toujours une récompense pleine de gloire. Vous, les jeunes, obéissez aux anciens. Et vous tous, faites-vous petits les uns devant les autres. Les livres saints disent « Dieu résiste aux orgueilleux, mais il est bon pour les petits. Faites-vous petits sous la main puissante de Dieu, pour qu'il vous honore quand le moment sera venu. Mettez tous vos soucis dans la main de Dieu parce qu'il prend soin de vous. Soyez sobres, restez éveillés. Votre ennemi, l'esprit du mal, est comme le lion qui rugit. Il va partout et cherche quelqu'un à dévorer. Résistez-lui en restant solide dans la foi. Vous le savez, dans le monde entier, vos frères et sœurs chrétiens souffrent comme vous. Vos souffrances vont durer un certain temps. Mais Dieu, qui nous aime tant, vous a appelés à participer à sa gloire sans fin, en étant unis au Christ. Alors, il va vous rendre parfait, solide et fort, et on ne pourra plus vous faire tomber. À lui, la puissance pour toujours. Amen.

Proverbe 3, sagesse et obéissance à Dieu. Mon enfant, n'oublie pas mon enseignement, garde précieusement dans ton cœur mes recommandations. Ainsi tu connaîtras le bien-être et vivras longtemps dans le bonheur. Sois toujours bon et sincère. Que la bonté et la vérité soient comme un collier autour de ton cou, grave-les dans ton cœur. Alors Dieu et les hommes t'aimeront et reconnaîtront ta sagesse. Ne t'appuie pas sur ta propre intelligence, mais place toute ta confiance dans le Seigneur. Remets-toi à lui dans tout ce que tu entreprends, et il guidera tes pas. Ne sois pas fier de ta propre sagesse, mais respecte l'autorité du Seigneur et détourne-toi du mal. Cela apportera la guérison à ton corps et un profond apaisement. Honore le Seigneur en lui offrant une part de tes revenus, en lui donnant le meilleur de tes récoltes. Alors tes greniers seront remplis de blé et tes cuves déborderont de vin. Mon enfant, ne méprise pas les avertissements du Seigneur et ne rejette pas ses reproches, car il corrige celui qu'il aime, comme un père reprend l'enfant qu'il chérit. Sagesse et bonheur. Heureux celui qui trouve la sagesse et découvre la véritable intelligence. Elle vaut mieux que l'argent, elle est plus précieuse que l'or, elle a plus de valeur que les perles, rien de ce que l'on peut désirer ne l'égale. Elle procure une longue vie, elle apporte prospérité et honneur. Elle guide sur des chemins agréables, où l'on avance en toute sécurité. Elle est un arbre de vie pour ceux qui la pratiquent, une source de bonheur pour ceux qui s'y attachent. Par sa sagesse, le Seigneur a fondé la terre. Par son intelligence, il a établi les cieux. Par sa connaissance, les eaux ont jailli et la pluie a arrosé la terre. Le Seigneur protège le sage. Mon enfant, que le discernement et la réflexion t'accompagnent toujours. Ne t'en détourne jamais, car ils donneront à ta vie éclat et profondeur. Tu avanceras avec assurance, sans crainte de trébucher. Le soir, tu te coucheras sans peur et ton sommeil sera paisible. Tu ne redouteras ni les terreurs soudaines, ni les attaques des méchants, car le Seigneur veillera sur toi et éloignera tout danger de ton chemin. Aimer son prochain. Quand tu as la possibilité de faire du bien à quelqu'un, ne tarde pas à le faire. Ne repousse pas ton prochain en lui disant de revenir plus tard si tu peux l'aider immédiatement. Ne cherche pas à tromper ton ami, lui qui vit près de toi en toute confiance. Ne provoque pas des querelles sans raison avec celui qui ne t'a fait aucun tort. N'envie pas les gens violents et ne suis pas leur exemple, car le Seigneur rejette ceux qui s'éloignent de lui, mais il offre son amitié à ceux qui vivent avec droiture. Il maudit la maison des méchants, mais il bénit la demeure des justes. Il se moque de ceux qui le méprisent, mais il accorde sa grâce aux humbles. Les sages recevront l'honneur, mais les insensés récolteront la honte.

La météo pour ce jeudi 23 juillet, le soleil domine sur les trois quarts du pays, tandis que le ciel est nuageux près de l'Allemagne et de la Belgique. Les températures pour ce jeudi matin, 14 degrés pour Lille, 15 degrés pour Cherbourg, Strasbourg, Brest et Paris, 16 degrés pour Orléans, 17 degrés pour Lyon, 20 degrés à Toulouse et Biarritz, 21 pour Bordeaux et Nice, 22 degrés pour Marseille et 23 à Perpignan et Ajaccio. Et pour ce jeudi après-midi, entre 23 et 27 degrés sur une moitié nord, il fera 23 sur les Hauts-de-France, 24 en Normandie, 25 sur le Grand Est, 26 en Île-de-France, 27 degrés pour la Bretagne et dans la moitié sud entre 28 et 36 degrés. Il fera 28 degrés sur la vallée du Rhône, 30 degrés en Corse, 31 à 34 degrés le long de la Méditerranée, 32 à 33 sur la Nouvelle-Aquitaine et 36 degrés. Il fera très chaud encore sur l'Occitanie.

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1: Bienvenue dans cette série de prières inspirées de l'émission Parlons Famille sur notre radio, la radio de la foi et de l'espérance. Chaque prière a été pensée pour accompagner, fortifier et encourager les parents dans les défis qu'ils rencontrent au sein de leur foyer. Ces moments d'intercession sont là pour vous rappeler que Dieu est présent, puissant et fidèle. Prenez une pause, laissez-vous porter et permettez à ces paroles de fortifier votre foi, d'apaiser

paix pour mon enfant, qu'il sente qu'il peut s'ouvrir sans crainte, qu'il peut parler sans être jugé, remplis notre maison d'un climat de confiance, de vérité et d'amour. Aide-moi à créer un espace où ces émotions sont accueillies et respectées, et que chaque parole que je prononce soit un pont entre son cœur et le tien. Au nom de Jésus, Amen.

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On entend souvent dire que la vie aujourd'hui est plus difficile qu'avant, que les mœurs se sont considérablement dégradées et que le monde va de plus en plus mal. À la suite de ces affirmations viennent les lamentations du type « c'est plus dur d'être chrétien qu'avant » ou encore « nous vivons des temps mauvais où il n'y a plus ni éducation, ni respect, ni valeur, etc. etc. » Qui oserait prendre le risque d'affirmer qu'il n'est pas d'accord avec ça ? Cependant, il convient d'ajouter quelques précisions. Dire que les mœurs se sont dégradées revient à dire que le cœur de l'homme a évolué en mal parce que le siècle que nous vivons est bien plus mauvais que tous ceux qui nous ont précédés. Mais en réalité, sur quel élément rationnel s'appuyer pour affirmer cela ? Pour le faire, le plus souvent, nous consultons l'histoire avec son lot de subjectivité. Nous entendons quelques témoignages tout en sachant très bien qu'ils sont soumis à l'émotion. Nous pouvons aussi nous appuyer sur nos propres souvenirs et nos sens, alors qu'ils nous trompent en permanence. Alors, d'où vient cette impression que ce siècle est moralement plus mauvais que tous les autres ? Le cœur naturel de l'homme n'a pas changé, et le péché, hier comme aujourd'hui, est tout autant haïssable. En fait, seuls deux éléments tangibles peuvent expliquer le mal-être social ressenti. Deux éléments réellement nouveaux depuis un siècle. Ce sont l'explosion démographique, avec les besoins et les problèmes qu'elle génère, et la recherche obsessionnelle de gains de temps poussée à son paroxysme par l'explosion technologique aux conséquences redoutables. Dans cette chronique, nous allons analyser le premier élément qui fait que le 21e siècle est vraiment différent des autres. Je veux parler de l'explosion démographique. En un siècle, la population mondiale est passée de 1,5 milliard à 7,5 milliards. Même si la pression démographique ralentit depuis une dizaine d'années, cette évolution est due principalement au progrès de la médecine et à la baisse de la mortalité infantile. Cette explosion démographique a d'immenses conséquences à tout niveau et notamment par rapport à la nature. En revanche, le péché et celui qui le manipule avec ses moyens, ses méthodes et ses effets n'ont pas évolué. La nature de l'homme n'est pas plus pécheresse qu'avant. Mais plus la concentration humaine est importante et plus le péché est visible. Plus il est visible et plus il s'impose comme une évidence devenant la norme au détriment des valeurs judéo-chrétiennes. Alors c'est vrai qu'il est difficile pour un chrétien de vivre au milieu d'un monde surpeuplé qui rend le péché et la tentation omniprésents. Un univers où il est difficile et même impossible de s'isoler du monde. C'est cela qui a vraiment changé dans notre siècle. Nous vivons un harcèlement permanent du monde qui pénètre jusqu'à notre intimité. Cependant, celui qui aime Jésus de tout son cœur et qui est attaché à sa parole, celui-là reste sourd et aveugle au péché. Il est porté par Dieu. Et comme le prophète Daniel dans la fournaise, il passe au travers du feu sans être atteint. Cette chronique vous a été proposée par Bruno Oldani et Jacques Cudeville.

Bonjour, la ministre de la Transition écologique, Monique Barbu, annonce remettre sa démission dans un message posté sur LinkedIn. Une décision prise en raison de l'adoption définitive par le Parlement du projet de loi d'urgence agricole auquel elle s'opposait. Les deux diplomates français arrêtés à Téhéran ont quitté l'Iran. Ils ont été la cible dimanche soir d'une action d'intimidation extrêmement grave de la part des services de sécurité iraniens, avait affirmé lundi Jean-Noël Barrot, ministre des Affaires étrangères. Les diplomates ont été détenus sans raison pendant plusieurs heures, interrogés pour l'onde molestée avant de pouvoir rejoindre l'ambassade de France. L'incendie qui s'est déclaré dans un champ hier à la mi-journée sur la commune de Pontevès dans le Var a parcouru 2500 hectares sur la montagne du Gros Bessillon. 30 à 40 habitations ont été endommagées et près de 500 personnes ont été évacuées selon la préfecture du Var. Le bilan provisoire des plaintes pour violences sexuelles sur mineurs présenté par le ministère de la Justice masque une réalité alarmante selon Christian Baptiste, député de Guadeloupe et rapporteur de la commission d'enquête sur le traitement judiciaire de l'inceste. Interpellé hier lors des questions au gouvernement, l'élu a révélé que plus de 85 000 plaintes ont été recensées sur le territoire, soit 15 000 de plus que l'estimation initiale. Ces dossiers n'avaient même jamais été enregistrés dans un parquet. Les États-Unis ont de nouveau bombardé l'Iran cette nuit où une alerte aérienne a été déclenchée à Téhéran après que Donald Trump a averti qu'il n'en avait pas fini avec la guerre, dont le coup s'envole désormais côté américain. C'est la fin de ce flash, une très bonne journée à notre écoute. Bonjour, cyclisme Tour de France. Remco Evenepoel a remporté hier la 16e étape en contre-la-montre de 26 km entre Évian et Thonon-les-Bains. Il a réalisé le meilleur temps devant Tadej Pogacar et Mathias Kelmoz. Le Belge a bouclé le parcours avec 28 secondes d'avance sur le Slovène et 1.04 sur le Danois qu'on n'attendait pas à ce niveau. Le prodige français Paul Sexas termine 4e. Evenepoel, leader de l'équipe Red Bull Bora et 2e du général, réduit un peu l'écart au classement général derrière Pogacar en revenant à 4.32 du maillot jaune. Par ailleurs, les contrôles antidopage nocturnes se poursuivent sur le tour après les polémiques autour de ceux de Pogacar et Vingegaard réveillés respectivement à 5h et 2h du matin. Dans la nuit de samedi à dimanche, c'est l'équipe allemande Red Bull Bora de Remco Evenepoel qui a été concernée lors de la nuit de lundi à mardi. Tennis, Kyrian Jacquet a éliminé hier au premier tour du tournoi d'Estoril Daniel Mérida qui venait de remporter le tournoi d'Umag. Hugo Gaston a quant à lui bénéficié de l'abandon rapide de Damir Dzumur, finaliste en Croatie. Jacquet affrontera la tête de série numéro 4, le Belge Bloks, pour une place en quart. Gaston affrontera quant à lui un autre Français, Thibaut Droguet. Au tournoi ATP de Kitzbühel, Quentin Alice a bien retrouvé ses sensations sur terre battue après avoir atteint les quarts de finale la semaine passée à Gstaad. Le 83e mondial a bien démarré son parcours dans ce tournoi ATP. En effet, il est sorti vainqueur de son duel avec Laszlo Djere qui avait su s'extraire des qualifications. Le tricolore n'a eu besoin que d'une balle de match pour s'imposer 7-6, 6-4 en 1h54. Un succès qui lui permet de rejoindre Valentin Vacherot, tête de série numéro 2 en 8e de finale. C'est la fin de ce Flash Sport. Une très bonne journée à toutes et à tous.

Bonjour à toutes, bonjour à tous. J'espère que vous êtes heureuses, heureux d'être là. Toi qui es devant ton écran également. Alors je dois vous dire que le message que je vais apporter aujourd'hui, ça fait exactement un an qu'il est sur mon cœur. Et depuis un an, je cherchais le bon moment. Et le bon moment, c'est je ne veux pas apporter ce message seul. J'avais besoin que une grande témoin soit avec moi et aujourd'hui elle est là. Donc ce message qui a été préparé depuis le mois de mars 2024 arrive aujourd'hui. Je vais travailler avec maître Isabelle Steyer, avocate pénaliste au barreau de Paris, spécialisée dans les violences, notamment sexuelles, faites sur les enfants, sur les femmes, sur toutes sortes de victimes, parfois c'est des hommes. Et c'est un thème particulièrement difficile. Toi qui regardes ce message, toi qui es en salle, je fais tout de suite un disclaimer en vous disant effectivement, ce message peut toucher, peut remuer, peut bouleverser. Mais après beaucoup trop de silence dans les églises, il est temps de dire, de mettre des mots sur les mots. Surtout qu'un passage entier de la Bible que l'on peut ouvrir dans

0: Dans le deuxième livre de Samuel, au chapitre 13, je ne vais pas lire la scène de viol, parce qu'il y a une scène de viol décrite dans la Bible, mais je vais m'adresser à toi qui connais, a entendu une victime. Il y a deux personnes qui vont apprendre un terrible secret ce jour-là. L'un s'appelle Absalom, c'est le frère de la victime, et l'un s'appelle David, c'est le père de la victime. Voilà ce qui nous est dit dans 2 Samuel 13, verset 19. Tamar, cette jeune fille extraordinaire, déchira sa robe multicolore, elle mit sa main sur sa tête et s'en alla en poussant des cris après la scène de viol. Son frère lui dit, « Est-ce que c'est ton autre frère Amnon qui a couché avec toi ?» Elle répond pas. Et il dit ceci, « Maintenant, ma sœur, garde le silence, tais-toi, car c'est ton frère. Ne prends pas cette affaire trop à cœur. » Et Tamar s'installa, accablée de douleur, chez son frère Absalom. Le roi David apprit tout ce qui s'était passé. Il fut très irrité. Et puis après, il y a un point. Et je m'attends à ce qu'il y ait une autre phrase derrière. Et il n'y en a plus. Et en vrai, à part le fait qu'il a été très irrité, le roi David n'a absolument rien fait. Donc du coup, dans beaucoup trop d'églises catholiques, protestantes, évangéliques, ce que vous voulez, le thème que l'on aurait abordé, c'est « Tais-toi et pardonne ». Voilà ce qui était enseigné, et c'est ce double conseil que je veux challenger et remettre en cause aujourd'hui, parce que ça soit des parents, que ça soit des pasteurs, que ça soit des prêtres, des responsables de louange, ta maman ou ton frère, on t'a dit si tu étais victime, tais-toi, parce que tu vas faire sortir un scandale qu'on ne va pas gérer. Et pardonne, parce qu'avec le temps, tu oublieras. Ces deux horreurs, je vais les challenger. Grand 1, quand le conseil que t'a donné ton frère, c'est « tais-toi ». Et tout de suite, j'écris derrière vous, et je voudrais que ça s'affiche, le silence est une double peine. Une double peine. Qui est la victime? Elle s'appelle Tamar, c'est une jeune fille magnifique, elle a probablement une quinzaine d'années. C'est une mineure, comme dans 60% des cas de viol, une personne à moins de 15 ans. Et Tamar a moins de 15 ans. Elle est jeune, elle est jolie, et elle est un peu naïve, et on lui a jamais parlé de ça, à mon avis. Personne lui a enseigné la sexualité comme ça. Et son demi-frère, Amnon, est quelqu'un qui a développé un fantasme sur elle, qui a un vrai sujet, un vrai problème intérieur. Et ce demi-frère est en toute puissance. Il va faire une stratégie pour piéger la victime, Tamar, qui est tellement gentille qu'elle va vouloir faire quelque chose en apportant un gâteau à son frère, et tout est un piège. Et il va y avoir une situation de viol. Mais ce que je voudrais vous dire, c'est que la Bible nous parle d'une jeune fille qui chantait des cantiques. La Bible nous parle d'une jeune fille qui priait, d'une jeune fille qui se sentait protégée parce que papa est un grand homme de Dieu. Une jeune fille qui, dans sa famille, n'a jamais été confrontée peut-être à ça dans sa tête et qui ne pouvait pas être préparée. Et je dis ça parce que malheureusement, beaucoup de victimes pensent qu'elles ont une part de responsabilité. Elle n'en a pas du tout, la pauvre petite Tamar. Pas du tout. Par contre, Amnon, oui. Amnon, c'est le fils aîné, bien aimé de papa, et qui croit que parce qu'il est le futur roi d'Israël, tout lui est permis. Pour information, plus de 80% des viols et des agressions sexuelles sont intrafamiliales, c'est-à-dire l'agresseur est dans la maison et dans l'appartement. D'accord ? L'agresseur, tu le rencontres à Noël. Toutes les 3 minutes, en France, chiffre de l'UNICEF, un enfant est victime d'inceste. Depuis que j'ai commencé mon message, malheureusement, 2 enfants viennent d'être victimes de viol. Alors, je prends le conseil d'Absalom et je pense que c'est un très mauvais conseil. Il dit à sa sœur, garde les silences parce que c'est ton frère. Ce silence va détruire la pauvre Tamar, mais va également, grand B, détruire celui qui a donné le conseil. Celui qui a donné le conseil, Absalom, il va appliquer à lui-même le conseil. Il nous est dit dans le verset 22, quant à Absalom, il ne parla ni en bien ni en mal au bourreau, à l'agresseur. En gros, à partir de ce moment-là, dans la famille, un tabou gigantesque va s'installer. Les deux demi-frères vont se fréquenter. Il y a une haine terrible, mais un non-dit. Qu'est-ce qui va se passer ? La haine va se transformer en action. Parce que contrairement à ce que tu penses, le silence ne va pas faire baisser la douleur, ne va pas faire baisser la colère. Elle va juste la faire exploser plus tard. 2 ans plus tard, Absalom va faire assassiner son frère. Donc du coup, maintenant on avait un viol, maintenant on a un viol plus un meurtre. Et du coup, Absalom est chassé, c'est un paria, il n'a d'ailleurs aucun sentiment de culpabilité. Il a une colère absolument froide et lucide, très très froide. Il dit « j'ai aucune faute, j'ai bien fait de le découper ». Et je sais que pour des victimes, lorsque tu n'as pas vu ta justice, la violence peut être comme une soupape par rapport à ta douleur. Mais en vrai, ça ne règle rien. Pourquoi ? Parce que Absalom va continuer et il va tellement ruminer son silence qu'il va développer contre son père, qui n'a rien fait, une colère tellement importante qu'il va essayer de faire un putsch contre son père. Et Absalom va faire la première campagne électorale pour destituer David. Et vous savez quel est le slogan de la campagne ? Il nous est dit un petit peu plus loin, il nous est dit en fait, vous savez pas quoi, vous les habitants d'Israël et de Jérusalem, vous êtes victimes d'injustice. Il dit ceci au verset 2, Samuel 15, verset 3. Absalom disait, quand il rencontrait quelqu'un dans la rue, il disait, ta cause est juste, tu es dans ton bon droit, mais vois-tu, personne ne t'écoutera chez le roi David. Et il dit, ah, si c'est moi qui rendais la justice dans ce pays, hein, tous ceux qui sont en litige ou en procès viendraient me trouver, et moi je leur ferai justice. Et sa campagne électorale va être basée sur la colère qu'il a enfuie. Mais vous savez ce que ça va donner, je dois terminer sur Absalom. La colère ne fait jamais justice correctement. Parce que Absalom va finir lui-même par devenir un violeur. Il a été témoin d'une scène et il va finir par devenir pire que son frère, parce qu'il va même violer toutes les femmes de son père. Vous connaissez le texte, c'est un texte vraiment terrible, on n'en prêche jamais dans les églises, mais c'est dans la Bible. Pourquoi ? C'est dans la Bible pour vous dire, le silence amène la mort. Le silence n'amènera pas la vie. Or, le conseil qu'on vous a donné, tais-toi, est un mauvais conseil. Maintenant, à qui tu dois le dire ? Ça, c'est un autre sujet que l'on va voir un peu plus loin, notamment avec Maître Steyer tout à l'heure. Le paradoxe ultime pour Absalom, c'est qu'il a commencé en disant à sa sœur, « Tais-toi !» Est-ce que ça peut s'afficher ?« Tais-toi !» Et finalement, il dit, « Moi, je vous écouterai. » Il ne les écoutera pas non plus. Et à la fin, il a rajouté énormément de malheur au malheur. Grand 2, pardonne. Le deuxième bon conseil très spirituel que tu as appris peut-être dans ton assemblée. Peut-être que l'ancien est venu te voir en disant, « Bon, je ne sais pas si c'est vrai. » Comme ça, il te met un bon doute en toi. Mais de toute façon, Dieu est amour, pardonne. Oui, Dieu est amour et je vais devoir détricoter les fausses croyances là-dedans. Je parle pendant quelques instants à une personne qui est victime. C'est vrai que le pardon, c'est le plus beau, le plus difficile, mais le plus beau chemin de guérison pour toi. Pourquoi ? Parce que tant que cet agresseur est ton agresseur dans ta tête, il a un crochet, il a comme un hameçon qui est planté en toi. Parce que la blessure de la violence que tu as subie, même des années après les faits, continue à te pourrir par la colère qu'elle génère en toi. Et oui, je crois que la plus belle chose qui puisse t'arriver en tant que victime, c'est un jour de détacher ce crochet et de te séparer définitivement de tout ce que l'agresseur a essayé de mettre comme lien de secret entre toi et lui, entre toi et... Donc le pardon, c'est quoi? C'est de dire, d'arriver dans sa tête à dire, je ne me ferai pas justice moi-même. Je me détache de toutes ces horreurs que j'ai subies et je confie la justice à Dieu et aux professionnels de la justice. Je ne vais pas te mentir, il est possible que la justice des hommes, le magistrat, les avocats, les procureurs, dans plus de 90% des cas, notamment dans les affaires sexuelles, il y a très peu de témoins, c'est en secret, il n'y a rien. Donc, ton risque d'avoir justice, il est assez faible. Dans 90% des cas, l'affaire sera classée sans suite. Fais-le quand même. Fais-le quand même. Mais moi, je voudrais m'adresser, peut-être les victimes, c'est 40%, 30%, 20%, je ne sais pas, parce que ça dépend des pays, ça dépend des zones géographiques, ça dépend de la culture et ça dépend de ta famille. Et ça dépend de ton église. Mais je parle à 100% des gens lorsque je parle à toi, moi aussi, qui a été témoin d'eux, qui a entendu une histoire d'eux. Quelle doit être notre réaction? Vous voyez, Tamar, je ne peux pas la conseiller, ce n'est pas mon métier. Mais je peux conseiller David et je peux te parler à toi qui es Absalom. Toi qui as entendu, si tais-toi n'est pas la bonne solution, quelle doit être ta bonne solution? Ta bonne solution, le vrai ami, il accompagne la victime quand elle est prête et il l'accompagne vers quoi? Il l'accompagne vers la justice. Le travail de la victime, c'est de faire un processus de pardon et ça sera très long, c'est entre elle et Dieu. Mais toi, ton boulot, c'est d'amener la justice en portant la victime dans son chemin vers le juge, vers le commissariat. Le vrai ami accompagne la victime quand elle est prête. Pourquoi? Pour elle, mais aussi pour éviter qu'il y ait d'autres victimes. Je répète, pour éviter qu'il y ait d'autres victimes, parce que rarement un agresseur, et Maître Steyer nous le confirmera tout à l'heure, n'agresse qu'une seule fois. Donc laissez-moi dans ce grand 2 vous parler de David en quelques instants, et puis après je vais inviter mon Maître Steyer à parler. Regardez-moi. Pourquoi le roi David, de qui il nous est dit quelques chapitres avant, que le roi David était quelqu'un qui régnait sur tout Israël, 2 Samuel 8,15, et qui faisait droit et justice à son peuple. Comment c'est possible que le roi David faisait justice à son peuple, mais n'a pas fait justice à sa fille? Comment ça se fait que des pasteurs font justice le dimanche à plein de monde, mais sont incapables de faire justice à leurs membres? Voilà, ça c'est un vrai sujet. Pourquoi le roi David a dysfonctionné? Pourquoi les prêtres dysfonctionnent? Pourquoi les pasteurs dysfonctionnent? Pourquoi les personnes ayant autorité dysfonctionnent? Pourquoi les juges dysfonctionnent aussi? Parce que avant d'être juge, avant d'être pasteur, avant d'être prêtre, pour certains, ils sont papa. Pour certains, ils sont des hommes, tout simplement, ou des femmes qui ont eux aussi des choses à se reprocher. Et je dois vous dire que le problème de David, c'est qu'il est bloqué dans deux dilemmes. Le premier dilemme, c'est un conflit dans sa tête entre le mot justice et le mot amour. Il nous est dit dans le verset concernant sa réaction quand il a appris le viol de sa fille par son fils, c'est qu'il a bugué. Il a bugué parce qu'il aimait son fils. Et donc le premier point, c'est que les émotions et les sentiments te font dysfonctionner. Parce que tu peux être, en tant que parent, tu es pris dans un conflit émotionnel interne. Vous êtes là ou pas? Et le roi David aime son fils. Et en vrai, il se dit, ma fille est victime, mais si jamais je mets mon fils en prison, je perds les deux. Et il est bugué, il est tétanisé par le sentiment d'amour qu'il a. Et il mélange amour, justice, ça le bug. Deuxième chose, est-ce que vous connaissez son histoire personnelle? Le roi David, qui est un roi polygame, a été victime dans son premier mariage de son beau-père. Vous vous rappelez, c'est le beau-père Saül qui a fait couper le premier mariage. Il était très amoureux de sa première femme. Et du coup, Amnon, c'est le fils d'un second mariage. C'est l'enfant un peu né par dépit. D'ailleurs, ça explique aussi toute la toute-puissance du monsieur Amnon. C'est qu'il est le premier et puis il n'a peut-être pas au début tout l'amour qu'il veut. Donc là, il récupère tout le pouvoir à défaut d'avoir une très bonne relation avec son père. Mais bon, Amnon va être très puissant. Et David a dans sa tête une scène horrible. C'est le jour où il a fait assassiner un homme qui s'appelle Uri pour lui voler sa femme. Donc comment voulez-vous être un bon juge quand vous-même vous avez un dossier qui fait qu'au moment où tu vas vers ton fils, tu lui dis « Hey, mon grand là, qu'est-ce que t'as fait ?» Et le fils il te regarde « Et toi papa ?» Hein ? Tu veux qu'on parle de Uri ? Donc il y a cette espèce de connivence. J'ai marqué que pourquoi il fait rien ? Parce qu'il voit dans son fils aîné son propre miroir. Et du coup, des fois, tu crois que tu vas trouver justice auprès de quelqu'un parce que tu lui confies ton histoire et tu dis « Je vais être entendu » et tu n'es pas entendu parce que l'autre a une autre histoire que tu ne connais pas. Et qu'il a des intérêts personnels divergents de ton intérêt de justice. Wow, vous êtes toujours là ou pas ? Donc il est bloqué parce qu'il se dit « Mais Dieu m'a pardonné !» Vous savez que David a payé le prix. Il a perdu un enfant d'ailleurs. C'est pour ça qu'il ne veut pas perdre un deuxième. Il a perdu un enfant. David a écrit un psaume dans lequel il dit « Purifie-moi avec l'hysope et je serai pur, etc. » Et donc il se dit « Si Dieu m'a pardonné, ben moi aussi je dois pardonner Amnon. Ben non mon coco, parce que tu n'es pas Dieu. » Et tu peux pardonner, mais pardonner, ce n'est pas effacer la justice. Vous êtes toujours là ou pas ? Mes amis, il y a beaucoup de fausses théologies dans nos églises. Et je vous quitte avec petit 2. Pour certains, vous êtes bloqués dans un dilemme entre la théologie de la justice et la théologie du pardon. Parce qu'on vous a dit, l'amour pardonne tout. Et du coup, dans votre tête, l'amour, c'est se taire. Non. Quelqu'un dit, mais pasteur, c'est marqué, l'amour couvre une multitude de fautes. Bien sûr, ça c'est ce que Dieu fait envers toi. L'amour de Dieu fait qu'il a couvert beaucoup de tes fautes. Mais certaines prennent cette théologie. Vous savez, le seul qui a fait la couverture sur tes péchés, c'est Jésus à la croix. Mais ce n'est pas à toi de mettre la... Alors il y en a qui vont dire, ah mais si, dans l'Ancien Testament, il y a un texte dans lequel un enfant va couvrir la nudité de papa. Et du coup, vous avez des théologies dans les églises, et tant pis si j'ai des emails, écrivez, pas de problème. Vous osez prendre un texte de l'Ancien Testament et vous me faites croire qu'au nom de la couverture, le croyant, le chrétien qui est témoin de quelque chose va devoir cacher le péché pour faire plaisir à Dieu ? Parce que Dieu est ombre et que Dieu n'aime pas la vérité ? Mais le Saint-Esprit vous dit l'inverse dans le Nouveau Testament. Le Saint-Esprit vous dit que Dieu est lumière et qu'il n'y a rien qui est caché qui n'apparaîtra à la lumière. Ils sont les reins et les cœurs et toutes les manigances. Vous savez ce que ça a donné, cette théologie de la couverture ? C'est le plaidoyer pour la plus grande hypocrisie possible. C'est comment on a pris un texte de la Bible et on a permis à des agresseurs de continuer à vivre tranquilles en les protégeant au nom de la couverture. Et vous avez pensé à mettre une couverture sur la victime aussi ? Et du coup, on a été mal enseigné. Qui nous ? Nous qui sommes les témoins d'eux. Encore une fois, je suis désolé les victimes, je voudrais vous aider, vous aimer, mais je n'ai pas les moyens. Allez voir une avocate, allez voir quelqu'un. Je reconnais toute ma médiocrité en tant qu'homme déjà, parce que malheureusement, c'est plus de 90% les hommes qui sont responsables de ça. Mais ce que je peux faire, c'est de vous dire à vous tous qui êtes témoins, qui êtes l'ami d'eux, votre boulot c'est quoi ? c'est la victime, elle va travailler avec Dieu. Elle va travailler dans le fait d'arracher l'offense qui lui a été faite et arriver dans un processus de pardon à se libérer de l'emprise. Mais toi là qui es témoin, prends ton courage à deux mains et accompagne dans la justice. Toi, ce n'est pas le pardon que tu as à faire. Tu n'as pas à juger. Hein. Toi, tu as à accompagner devant le juge. Tu n'as pas à ragoter, tu n'as pas à raconter l'histoire à des gens qui vont juste s'en servir pour faire d'autres querelles. Tu vas voir le professionnel et tu vas au commissariat et tu vas, je ne sais pas si dans quel pays tu es, tu vas voir l'instruction. Mais pasteur, vous imaginez pas ce que vous dites ? Ça va salir la réputation. Tu vas salir le nom de Dieu. Je dis parce que tu crois que c'est ça qui va salir le nom de Dieu ? C'est l'acte qui a sali le nom de Dieu. C'est ça. C'est l'agresseur qui a sali le nom de Dieu. C'est pas la victime, hein ? Et c'est pas le témoin qui salit le nom de Dieu. C'est le péché qui a sali le nom de Dieu. D'accord ? Donc, oui, mais alors la réputation de l'Église va être entachée. Mais mes amis, alors je vais vous dire, je ne vais pas parler pour les autres, mais à MLK, mais si jamais vous voyez quelque chose, dénoncez. Et tant pis pour la réputation de notre Église. Parce que je préfère avoir une réputation de transparence devant Dieu que de « Ah, ils sont bien devant les hommes hein. !» Et qu'on perde notre réputation, eh bien, concrètement, c'est pas vous qui allez payer. Mais oui, mais tant pis pour la réputation de la famille. Tant pis, parce qu'on va arrêter de couvrir de génération en génération. Et on va pas, on a déjà 2000 ans de bêtises, on va peut-être arrêter quand même. L'Église catholique est en train de se faire sa révolution, avec beaucoup de retard et beaucoup de pleurs. Il serait temps que les églises de sensibilité évangélique arrêtent de donner des leçons à tout le monde et commencent à dire « Nous aussi. Amen. Nous aussi, on a couvert des choses. Nous aussi, on a couvert des choses. Et on a couvert des choses en pensant bien faire. En pensant qu'on protégeait la réputation de Dieu. » Il y a un verset dont je n'ai jamais entendu parler dans les églises. Et c'est dans le Nouveau Testament, ce n'est pas dans l'Ancien. C'est l'inverse de la couverture spirituelle. Hein. Car le magistrat est le serviteur de Dieu pour ton bien. Bon ? Non, non, garde ça dans l'église. Garde-le, le dis pas, on le garde. Non, non, non. Le magistrat est le serviteur de Dieu. Et si tu as fait le mal, eh ben, tu vas devoir rendre des comptes. Hein. En effet, ce n'est pas pour rien qu'il porte l'épée. Ah, mais l'épée, pasteur, ça fait mal. Ah, ben oui. Hein. L'agresseur peut être condamné. Et c'est ce qu'il faut faire. Le magistrat est le serviteur de Dieu pour manifester sa colère en punissant celui qui fait le mal. La justice, en fait, je vais vous dire, vous ne pouvez pas demander à la victime de pardonner si vous ne faites pas votre boulot d'aller voir le magistrat. Vous pourrez d'autant plus aider la victime que elle fait sa partie, vous vous faites la vôtre. La vérité vous rendra libre, les amis. Et là où il y a l'Esprit de Dieu, il y a la liberté. Et tout ce qui est caché va à la lumière. Et j'invite Isabelle Steyer à venir. Et c'est la première fois que j'ai une avocate dans une église MLK, ça arrive. Je ne sais pas combien de fois c'est arrivé dans votre vie, mais je veux une professionnelle parce que je ne suis pas un professionnel. Est-ce que vous pouvez bien accueillir Maître Isabelle Steyer, avocate au barreau de Paris ? Bonjour Maître. Alors, on se connaît un petit peu, donc je vais parfois vous tutoyer. Mais on va dire des choses. Alors, en un mot, on s'est rencontrés il y a un an. Votre prise de parole et ce que j'ai entendu de vous m'a donné envie. Aujourd'hui, je réalise enfin ce qui était préparé depuis un an. À la Fédération protestante de France, il y a tout un vrai travail qui a été fait, qui sera bientôt en ligne, sur les violences sexuelles et spirituel, parfois dans les églises. Vous êtes avocate, non pas de la défense, j'ai fait une énorme erreur lorsque j'ai pensé que vous étiez avocate de la défense, parce que bizarrement, la défense, c'est la défense de l'agresseur. Vous êtes avocate de la partie civile, c'est-à-dire de la victime. Ça veut dire quoi ?
1: Merci, merci de m'accueillir, merci d'être là si nombreux, merci de d'aborder ces thèmes qui sont, où que l'on soit, difficiles, hein, y compris dans les cabines d'avocats, y compris dans les audiences, des thèmes très difficiles à aborder parce que ils touchent au corps, à l'intime et à des secrets de famille. Donc, être avocat de la victime, c'est l'accompagner depuis le début de la procédure, c'est-à-dire depuis le moment où elle a conscience d'avoir été victime. Et cette conscience d'avoir été victime, elle arrive peu à peu. Et puisque on va voir que l'agresseur, il met autour de l'acte un autre sens. C'est-à-dire qu'il peut dire que l'enfant a été touché parce que finalement elle était en train d'être lavée. C'était un massage, c'était un jeu des guilis, de la petite bête qui monte. Et puis l'infraction, elle arrive peu à peu. D'abord, on commence par le jeu. Après, ce sont des agressions sexuelles. Et après, s'il y a un après, ce sont des viols. Et le temps fait que le cerveau, finalement, va mettre une chape de plomb sur ce souvenir-là et va empêcher de se souvenir, d'autant plus que la victime est proche de l'agresseur. C'est-à-dire que plus la victime aura des liens affectif proche avec l'agresseur, plus ce sera extrêmement difficile de parler. Donc effectivement, défendre la victime, c'est détricoter toute cette histoire personnelle, familiale, arriver jusqu'à, vous disiez très bien, le secret de famille, et y aller à la fois avec un marteau-piqueur et à la fois avec un pinceau d'archéologue. C'est-à-dire qu'on a finalement quasiment un rôle de psychologues, et on travaille souvent en lien avec des psychologues, pour arriver à nommer l'innommable, parce que l'enfant n'a pas, non seulement il ne savait pas ce qu'on lui faisait, mais il n'a pas les mots pour le dire. Il ne sait pas, lui, ce qu'est un viol. Il ne sait pas ce que ça représente. Donc, il ne sait pas ce qu'il subit, et il ne sait pas comment le nommer. Donc, ce n'est effectivement, et en plus, on lui a demandé de garder ça secret. Donc, il va commencer à le nommer à partir du moment où cet adolescent aura une vie amoureuse, une vie sexuelle, et il comprendra que ce qu'on lui a fait, ce n'est pas normal. Et je les accueille à ce moment-là, souvent amenés par ce tiers. Et soyez honorés que quelqu'un se confie à vous. Si on se confie à vous, c'est que vous avez la capacité à écouter, la capacité à comprendre. Et cette première personne qui écoute, qui entend et qui est désignée par l'agresseur, elle a un rôle déterminant, puisque c'est elle qui va l'inviter et qui va l'amener vers le psychologue, vers l'assistance sociale, vers le commissariat, donc qui va cautionner ce qu'il dit, va le croire. Et c'est extrêmement important de dire à la victime « je te crois ». C'est pas c'est la vérité, c'est pas la justice va condamner l'agresseur, c'est moi, en tant qu'humain, cœur contre cœur, je te dis que je te crois et je t'emmène, je ne vais pas rester dans ce huis clos, ce tête à tête, je t'emmène vers des professionnels. Le professionnel, c'est le psychologue, c'est l'avocat, c'est un tiers qui va pouvoir poursuivre quand la victime sera prête, et c'est extrêmement important de respecter le temps de la victime. Parce que il y a la parole que l'on nomme, et il y a aussi affronter la famille.
0: Bien sûr.
1: C'est-à-dire que quand la
0: victime, l'institution.
1: Ou l'institution, enfin, ce tiers au sein duquel on a été victime et qui n'a pas vu ou fait mine de ne pas voir, pas compris, pas voulu comprendre, et qui va avoir une position qu'il va falloir aussi affronter. Donc on affronte son corps, on affronte son histoire, et on va devoir affronter effectivement sa famille. Et souvent on est libre quand on commence à être libre aussi, quand on sort de l'emprise familiale ou de l'emprise de l'institution, quelle qu'elle soit.
0: Alors justement, j'en viens là parce que vous avez été avocate, partie civile dans l'affaire de l'évêque Barbarin,
1: tout à fait.
0: Cardinal Barbarin, de l'abbé Prina.
1: Oui.
0: Juste pour information.
1: Oui.
0: Moi, je fais une petite remarque, mais la théologie que l'on a dans nos églises, que vous ne connaissez peut-être pas, du père spirituel, est très importante parce qu'elle met les chrétiens en situation d'enfant, et vous avez parlé beaucoup de l'enfant. C'est-à-dire que quand on se sent enfant, on accepte des choses parce qu'il n'y a pas d'égalité. Et donc la théologie du père spirituel augmente considérablement les risques. Vous avez bien compris. Alors maintenant, je vais arriver parce que quand on dit mon père, que ce soit un pasteur, un prêtre, un curé ou n'importe qui, il y a un peu ce danger parce qu'on a une situation enfantine, donc on a tendance à avoir encore plus de mal à mettre des mots sur les mots. D'où vient, vous étiez enfant, je crois. Vous n'avez pas été victime personnellement ?
2: Non.
0: Mais qu'est-ce qui vous a donné envie de vous battre comme ça pour les victimes ?
1: Alors, l'infant, c'est celui, en latin, étymologiquement, celui qui ne parle pas. Hein. Il faut savoir que c'est déjà ça. Hein. Et juridiquement, il est un incapable. Donc, vous voyez dans quelle situation on présente déjà la supposée victime. Et moi, donc, enfant, j'étais dans le magasin de ma mère et de ma grand-mère qui vendaient des dessous féminins. Et c'était une ruche féminine où vous aviez toutes les femmes d'une petite ville de province qui s'appelle Antibes, mais qui venaient acheter leurs dessous. Et comme tout enfant de commerçante, ben je faisais mes devoirs au fond de la boutique et puis après je venais écouter. Et j'adorais écouter, ben quoi ? Des femmes qui se déshabillaient et qui venaient exprimer leur souffrance d'avoir été victimes de violences, soit des violences physiques ou des récits d'elles-mêmes enfants, des récits de femmes victimes de violences conjugales. Je voyais parfois des ecchymoses, des hématomes. Et ma grand-mère, qui était une ancienne infirmière, ayant après s'est orientée dans cette boutique-là, eh bien, n'avait pas peur ni du corps, ni des mots, ni de la souffrance, ni de la douleur. Et donc, leur parlait. Et ma mère et ma tante, qui ont repris l'entreprise familiale, ont repris finalement ce lieu, on va dire, thérapeutique, comme ça. Hein. Et une fois, on avait reçu un psychiatre qui disait « Mais vous êtes mieux que nous, vous êtes vraiment un lieu de soins ». Et qu'est-ce qu'elle vendait ? Elle vendait des marques qui étaient au bas, enfin des grandes marques françaises qui étaient chères. Et il n'y avait que des femmes de bourgeois. Donc je savais, j'ai toujours su que les victimes, elles étaient victimes dans toutes les classes sociales, y compris les classes sociales favorisées. C'est dans ce lieu-là qu'elles parlent le moins, qu'elles sont le moins entendues finalement. Donc c'est de là que je me suis dit, je vais être avocate et je veux mettre cette parole de victime là où elle doit être. Et c'est elle que je n'en finis pas finalement de défendre au travers les autres. Et merci. Voilà. Et donc, on m'avait dit également, mais tu ne pourras jamais être avocate parce que d'abord, tu n'es pas fille d'avocat, personne n'a fait du droit. Le droit pénal, c'est pour les hommes, c'est plein de virilité, le droit pénal, hein, c'est plein de testostérone. Tu ne connais pas ce milieu-là, et en plus, ces sujets-là, ils sont hyper tabous. Et vous voyez, je suis montée, comme on dit à la capitale, j'ai mon cabinet depuis 30 ans, j'adore ce que je fais, et maintenant, je suis un petit peu reconnue dans mon milieu. Donc, si j'ai un message à vous transmettre, c'est faites ce que vous aimez, faites ce que vous avez envie de faire, que ce soit dans votre vie professionnelle, dans votre vie intime, et dans, là, finalement, le dévoilement de ce que vous avez compris, entendu ou subi, allez jusqu'au bout de ce que vous êtes et de qui vous êtes.
0: Voilà. Merci
1: beaucoup. Ne vous murez pas dans le silence.
0: Waouh. Alors, du coup, vous êtes devenue une professionnelle.
1: Oui.
0: Passée d'une boutique de lingerie enfant à professionnelle du droit. Vous avez appris les définitions.
1: Oui.
0: Des personnes nous écoutent, essentiellement des personnes qui vont accompagner des victimes. Comment on définit en droit, d'un point de vue légal, la notion de viol ?
1: Alors, la notion de viol, elle est finalement très classique. Hein. C'est un acte de pénétration sexuelle commis donc avec violence, menace, contrainte ou surprise.
0: Violence, menace, contrainte ou surprise.
1: Alors, la violence, c'est la violence physique ou la violence psychologique. Vous savez, on a en tête, comme dans les films policiers, ces femmes qui sont victimes dans des garages, dans des sous-sols, dans la rue, de viols, on pense qu'elles vont crier, qu'elles vont se débattre. Ça, c'est une notion qui n'arrive, des faits qui n'arrivent quasiment jamais.
0: C'est très rare.
1: C'est
0: ça.
1: Extrêmement rare.
0: Un pourcentage.
1: Voilà, donc la victime qui se débat, qui crie et qui est victime dans la rue au troisième sous-sol, ça a gravé notre inconscient, ça l'a grévé finalement d'une fausse définition dont on est tous victimes, qui fait que la victime elle-même ne réalise pas qu'elle est victime de viol ou d'agression. Donc ça, c'est la violence. Il y a la contrainte. Là, on comprend qu'on va coincer la victime par un raisonnement ou par une situation. Donc là, c'est déjà beaucoup plus fréquent. Mais il n'y a pas, vous voyez, il n'y a pas de violence physique. C'est un scénario tissé autour de la victime.
0: Hein. Alors, juste, je vous arrête un instant. Il y a un nouvel article à partir de 2024 dans le Code pénal qui rajoute la suggestion psychologique. Et ça, c'est important dans les églises.
1: Très important.
0: Parce que des fois, au nom de Dieu, on a réussi à manipuler spirituellement les gens pour qu'ils aient l'impression qu'ils étaient consentantes.
1: C'est ça. Ce qui est terrible, c'est d'attacher la victime à son agresseur en lui laissant penser qu'elle participait à cet acte-là. Et la surprise, c'est par exemple, on en parle beaucoup maintenant, du viol par soumission chimique. C'est-à-dire que la victime est en train de dormir, elle ne peut pas donner son consentement et elle est surprise dans son sommeil. Donc, on surprend le consentement de quelqu'un. Donc, ce sont des définitions qui sont actuellement en cours. On a envie d'aller vers autre chose et de rajouter la question du consentement parce que vous voyez qu'à la fin des fins, eh bien, on définit le viol par rapport à ce qu'il se passe dans la tête de l'agresseur. Ouais. Donc le baromètre, il est là, hein, et pas par rapport à ce qui se passe dans la tête de la victime. Et quand on entend la victime, qu'elle soit un homme ou une femme, un enfant ou un adulte, on réalise qu'au moment du viol, elle a mis en place toute une stratégie d'évitement pour tenter de faire en sorte de ne pas être violée jusqu'au dernier moment. Et notamment le fait que, eh bien, le cerveau fonctionne de cette façon-là, c'est-à-dire qu'il se dissocie et elle va oublier son corps, elle va laisser son corps là pour que son esprit soit ailleurs. Et elle se verra souvent être victime de ces faits-là. Elle dit souvent « je me suis vue mourir », effectivement. Et elle ne pourra pas réagir, elle sera tétanisée.
0: Sidération.
1: Si, c'est le phénomène de sidération qui maintenant est connu par les tribunaux, puis qui va engendrer après un phénomène de stress post-traumatique. Hein. Et donc, le fait que la victime ne puisse pas, au dernier moment, agir, réagir, crier. Mais avant, elle aura mis en place une stratégie, généralement, d'évitement, elle se tourne, elle se retourne. Et tout ça, c'est à dénouer ensemble, dans nos cabinets. Donc, je sais pas, c'est de la cabine au cabinet, vous voyez, soit de psychologue ou d'avocat, et puis après, devant les services de police, s'il y a plainte à un moment donné.
0: Alors, du coup, on ne doit pas se mentir, dans plus de 90%, vous nous dites,
1: oui,
0: il y aura un non-lieu.
1: Oui.
0: Donc, la justice des hommes ne fonctionne pas bien. Voilà. Non. Toutefois, on peut améliorer ce taux lorsqu'on accompagne la victime.
1: Oui.
0: Qu'est-ce que l'on peut faire, nous qui sommes témoins, pour que la victime ait plus de chances d'être prise au sérieux? Comment faire? Est-ce qu'il faut, comment on peut l'aider à... Alors, à l'écrit, qu'est-ce qu'il faut faire?
1: Oui, il y a deux positionnements. Le premier, c'est effectivement de l'entendre, hein, et de noter tout ce qu'elle dit, éventuellement de l'enregistrer et de la filmer, de façon à garder la preuve de ce qu'elle a subi.
0: Okay.
1: Et puis, si la victime est sous emprise, ou elle est en danger, ou qu'elle est susceptible d'être une nouvelle fois victime, eh bien, on peut aussi faire un signalement.
0: Alors, c'est quoi un signalement ?
1: Dans ce cas-là, c'est qu'on va, voilà, dans le cadre d'un écrit qui va reprendre, entre guillemets, ou au conditionnel, et ou au conditionnel, ce que vous dit cette personne-là. On va donc être très concret, très factuel. On n'interprète pas, c'est pas notre rôle. C'est pas mon rôle, d'ailleurs, d'interpréter. Mon rôle, c'est aussi de venir porter ce qu'elle dit. Et ce sera au juge d'interpréter ou au procureur de savoir s'il poursuit ou pas.
0: Donc toute personne ici, là, qui regarde ce message, peut faire un signalement.
1: Peut faire un signalement. D'accord. En étant très concret. On ne vous demande pas un diagnostic. On vous demande de reprendre ce qui est dit. Éventuellement, si effectivement vous êtes dans le corps médical, vous pouvez dire qu'elle présente un stress post-traumatique, qu'elle pleure à l'évocation des faits, qu'elle est sous traitement. Mais des choses, vous voyez, très factuelles. Et on envoie au procureur de la République ce signalement-là, qui ensuite le traitera dans des délais qui ne sont forcément pas satisfaisants, mais ce n'est plus de notre domaine. Et je crois qu'il faut mettre ces faits-là là où ils doivent être, c'est-à-dire au sein de l'institution qui en fera ce qu'elle pourra en faire, mais on ne peut pas garder ces faits-là pour soi puisqu'ils pourrissent, ils contaminent et on on arrive à des reproductions de schémas sur des générations et des générations. Et je peux dire que souvent, les hommes agresseurs ont été eux-mêmes, d'ailleurs, victimes de viols ou d'agressions sexuelles. Et c'est parce que les choses n'ont pas été nommées que l'on est dans ces scènes de reproduction sur des générations. Tant qu'il n'y a pas quelqu'un qui dira « j'arrête ce processus-là », pour ma descendance, pour moi-même, pour ma descendance, et aussi pour nos aînés qui vont relire l'histoire familiale d'une façon différente, eh bien, on sera dans des réitérations sans fin.
0: Donc, ça veut dire que quand on accompagne, on prend des notes, on met les faits.
1: On met les faits, parce on les garde.
0: On garde les faits et on ne force pas la victime.
1: Non, le temps de la victime, c'est le bon temps.
0: Mais on enregistre.
1: On enregistre. Et quand elle sera prête, eh bien, on pourra l'accompagner, on pourra témoigner également.
0: Alors, ça veut dire quoi ? C'est-à-dire que donc le signalement, c'est le niveau 1. C'est quoi porter plainte ?
1: Alors, porter plainte, c'est pousser la porte d'un commissariat ou d'une gendarmerie et d'aller s'asseoir devant un policier et lui expliquer ce que l'on a subi.
0: Alors ça, c'est que la victime qui peut le faire.
1: C'est que la victime.
0: On peut l'accompagner ou pas ?
1: On peut l'accompagner. Elle peut, et moi je l'invite à être accompagnée aussi d'un avocat, de façon à ce que déjà elle ne soit pas seule, de façon à ce que la plainte soit entendue de façon extrêmement professionnalisée, puisque en défense, le gardé à vue a immédiatement droit à un avocat. Donc
0: alors, ce que vous êtes en train de dire, c'est que l'agresseur, lui... Présumé, lui il a le droit d'avocat tout de suite, mais pas la victime.
1: La victime, c'est pas prévu en droit français, sauf si elle a fait la démarche. Donc il faut lui dire, voilà, il faut remettre les choses à égalité, parce que quand on est victime, on n'est pas à égalité. On est stressé, on est traumatisé, on doit affronter l'agresseur et sa famille et affronter l'institution. Donc on a absolument besoin d'avoir quelqu'un avec soi. Et puis, on l'accompagne au sein du commissariat. Si elle oublie des choses, on peut lui faire préciser des éléments dans sa plainte, donc on la perfectionne. Et lorsqu'intervient des mois après, ou des semaines après, ou 48 heures après, une confrontation, eh bien, il faut savoir que là, c'est un lieu où les choses sont aussi nommées. Et que l'avocat peut poser des questions à l'agresseur. Vous avez fait ceci, mais c'était dans quelles conditions, dans quel contexte, pour quelles raisons? Et là, parfois, on a des agresseurs qui reconnaissent les yeux dans les yeux les faits. Vous ne pouvez pas vous imaginer comme quoi. Et combien les mots, M-O-T-S, répare les mots, M-A-U-X, c'est bien plus fort qu'une peine. Et il faut le dire.
0: Plus que la justice, déjà la vérité, c'est déjà un grand pas.
1: La parole vraie, et puis après, le fait d'avoir sorti de soi, c'est cet élément qui verrouille, qui vérole, qui contamine, qui pourrit l'intérieur, en fait. Et on voit qu'il y a 4 fois plus de suicides ou de tentatives de suicide chez les personnes qui ont été victimes de ces faits-là et qui se taisent. Donc, c'est vraiment une nécessité même de santé publique, que ce soit pour l'auteur ou pour la victime, d'aller s'ouvrir de ces faits-là.
0: Alors, est-ce qu'on peut dire à quelqu'un qui, par exemple, a accompagné une victime qui pourtant n'a pas eu justice, par exemple, vous n'avez pas gagné contre dans l'affaire Barbarin,
1: non, j'ai
0: ils ont réussi à obtenir un non-lieu, c'est hallucinant, mais c'est comme ça.
1: C'est même une relaxe.
0: Une relaxe, oui.
1: C'est même encore plus
0: d'accord,
1: fort.
0: D'accord, c'est encore pire. Okay. L'institution, pourtant, avait fait taire les victimes.
1: Tout à fait, oui. L'institution, c'est-à-dire que de nombreuses générations d'hommes, c'était exclusivement des hommes dans ce dossier-là.
0: Les victimes étaient des hommes.
1: Les victimes étaient des hommes, mais exclusivement des hommes, avaient dénoncé. Certains avaient d'ailleurs écrit au diocèse de Lyon. Et le diocèse, qu'est-ce qu'il avait mis en place ? Eh bien, il avait mis en place une supposée écoute des victimes qui était reçue, qui devaient prier ensemble et pardonner, ce qui stratégiquement invitait finalement les victimes à ne pas déposer plainte et à laisser courir le délai de prescription, c'est-à-dire qu'au-delà d'un délai, la plainte n'est plus recevable et ne peut pas aboutir. Et donc l'agresseur, il faut savoir, il est stratège. C'est la raison pour laquelle la victime, elle doit aussi être accompagnée, mais le législateur a, depuis lors, fait en sorte que le délai pendant lequel on peut déposer plainte n'est plus de 10 ans, n'est plus de 20 ans, mais il est de 30 ans à dater de la majorité. Donc jusqu'aux 48 ans, les victimes, hommes ou femmes, peuvent déposer plainte contre leur agresseur, ce qui amène à un délai effectivement relativement long pour pouvoir se repositionner, puisque à ce moment-là, la victime n'est effectivement plus en lien avec l'agresseur et donc est totalement libre de s'exprimer.
0: Alors souvent, parce que c'est la dernière question, mais oui. Souvent c'est à l'occasion d'un autre traumatisme, comme par exemple c'est un accouchement, ce que vous me disiez,
1: oui.
0: Qu'une femme va réaliser que 15 ans auparavant...
1: Et oui, c'est quand le corps est sollicité que souvent la mémoire traumatique revient, et revient de façon extrêmement forte, avec effraction. Hein, et lorsque le corps est sollicité, c'est-à-dire que lorsque les sages-femmes disent souvent hein, qu'est-ce qu'il se passe dans les salles d'accouchement, c'est qu'il y a une effraction donc, à ce corps, et d'ailleurs les hommes ou les femmes peuvent venir souvent s'exprimer. On peut avoir aussi les mariages, c'est un moment aussi très important aussi pour l'intimité hein, du couple, les réunions de famille où on est confronté à son agresseur, on doit manger face à lui, vous parliez tout à l'heure de Noël, mais on a énormément de révélations au moment de ces grandes fêtes de famille.
0: Ou aller à l'église un dimanche.
1: Voilà, où c'est devenu insupportable. Et c'est quand c'est devenu insupportable de ne pas dire, eh bien qu'il faut dire pour sa survie.
0: Est-ce qu'on peut remercier Maître Isabelle Steyer ? Merci. Je sais que c'est difficile hein, ce que vous avez entendu aujourd'hui. Merci vous tous qui êtes en ligne également. Je crois que vous êtes la première avocate que j'ai vue dans une église.
1: Merci à vous
0: d'être venu. Merci. Merci de défendre les victimes. Et en tout cas, je voudrais dire de la part de cette petite institution très faillible qu'est l'église MLK, et je voudrais parler à tous les victimes et à tous ceux qui accompagnent les victimes, on vous croit et on ne prétextera pas des théologies tordues pour faire taire les victimes. Voilà, Dieu est vérité et on aidera la vérité à sortir, quel que soit le prix de la vérité, parce que la vérité nous rend libres et merci, Maître, de rendre plus de la vérité sur cette terre.
1: Merci.
0: Est-ce qu'on peut se lever ensemble, vous qui êtes devant votre écran, merci. C'est vraiment très très particulier aujourd'hui, hein. Très très particulier. Je me rappelle l'année dernière quand j'ai eu à cœur de faire ce message, je vous dis un an, hein, même moi il m'a fallu un an hein, pour préparer le truc, tellement je me disais c'est chaud, c'est chaud. Et je me rappelle le juge Durand, principal juge en France, responsable pour... protéger les enfants victimes de violences sexuelles, avec tremblement dans sa bouche. Hein. Il disait, mais qu'est-ce que la justice est injuste ? Qu'est-ce que il a d'ailleurs arrêté, il a lâché l'affaire de la défense, il a changé, il continue à travailler, mais il a lâché sa carte officielle parce qu'il dit, l'État n'arrive pas à être assez sérieux dans ce domaine-là. C'est, aidez-nous, vous, toute la nouvelle génération. Si, vous savez pas quoi, une victime ne peut pas s'en sortir tout seul, c'est à nous collectivement, vous les proches, les papas, les mamans, les tatis, les tontons, les pasteurs, les responsables, on les aide et on les soutient. Et tant pis pour l'institution, Dieu n'a pas de réputation à sauver. Dieu est Dieu dans le ciel, il existe avant nous, il existe après nous, il est Dieu et Dieu est Dieu de vérité. Donc c'est notre boulot, on va le faire. Merci à tous ceux et celles qui veulent nous aider dans ce combat. Ce que j'ai proposé à Maître Steyer, c'est que l'église MLK en tant qu'église ne peut pas rentrer dans le domaine du judiciaire. Mais on a une association qui s'appelle MLK Solidarité. C'est très important ce que je dis. MLK Solidarité. Dans toute la galaxie des associations MLK, qui est là pour aider les personnes en danger, notamment les victimes au domaine de la faim. Et c'est pour ça que c'est une action sociale qui aide les personnes à manger, les plus démunies. Mais aidons aussi les victimes dans la première partie de la procédure où il n'y a pas de financement. Vous savez que vous pouvez avoir un avocat gratuit, commis d'office, même si vous n'avez pas de moyens, mais c'est après la plainte. Sauf qu'avant la plainte, le processus avec les avocats, avocates, c'est payant. Donc si quelqu'un veut nous aider, vous pouvez faire un don à MLK Solidarité, vous mettez le mot justice, et on a compris que cet argent sera utilisé par l'association MLK Solidarité pour aider les personnes dans la première étape, si on peut, à vous aider, à prendre au moins une partie du coût de votre défense. On sera avec vous. Pendant des années, on vous a dit « tais-toi et pardonne ». Aujourd'hui, on vous dit « c'est magnifique si tu pardonnes, mais ne te tais pas et on ira avec toi en justice. » Et ça, c'est un grand changement. Vous l'avez bien compris ? On va terminer aujourd'hui. Papa, je te prie pour chaque victime. J'en suis pas. Je n'ai pas les mots pour elle. Je n'ai pas les mots pour lui, si c'était un garçon. Mais je te prie pour eux. dans le secret de leur cœur. Aide-les à détacher le poison de la colère et de la vengeance. Libère-les. Que celui qu'il ou elle appelle mon agresseur devienne un agresseur, qu'il soit détaché émotionnellement. Papa, je te prie pour tous ceux et celles qui, comme moi, sont juste des auditeurs externes. Aide-nous à bien réagir. Pardonne-moi pour les fois où je n'ai pas su réagir, où je ne savais pas comment faire, je ne savais pas gérer le secret. Merci pour ce message aujourd'hui, merci pour ce que cet avocat nous a dit et merci pour ta parole, merci pour la Bible qui nous montre ce qu'il ne faut pas faire et ce qu'il faut faire. Aide-nous à bien faire maintenant. Au nom de Jésus, je t'ai prié et je te remercie. Amen. Vous voyez, je ne peux pas. Merci. Merci pour Isabelle. Merci pour tous ceux. Bon, pour tous ceux qui disent les célébrations MLK, c'est bizarre. Ça arrive une fois tous les 40 ans, d'accord? Mais pour une personne, tant mieux si ce message t'a rien apporté. C'est que tu vas très bien. Et je suis tellement heureux quand on me dit, vous savez, pasteur, ça ne m'a pas du tout parlé. Hein. Ben, t'es vraiment béni alors. Hein. Mais tous les autres, vous savez combien ce message peut être libérateur. Et c'est pour vous que j'ai voulu le faire et je voulais le dire de tout mon cœur. Merci à tous ceux qui soutiennent l'église MLK financièrement. Jeveuxdonner.fr. Si vous croyez, si vous avez compris le why, le pourquoi, la raison d'être de cette église, qu'il y ait des petites avocates là qui se lèvent, des petits avocats qui se lèvent et qui deviennent demain des personnes qui aident, aidez-nous. Aujourd'hui, vous pouvez le faire aussi financièrement en disant « Cette église est une église qui fait un bon boulot. Je participe. » Voilà. Merci de le faire. Et je vous donne rendez-vous la semaine prochaine, que ce soit pour ceux qui seront là en présentiel, pour vous qui êtes devant votre écran, pour ceux qui sont en ambassade. N'hésitez pas à rejoindre une ambassade. C'est tous ces petits groupes dans lesquels on célèbre ensemble et c'est extraordinaire. Voilà. C'était lourd, mais c'est libérateur. Alors, je vous souhaite une excellente fin de journée. J'avoue, j'ai pas la force de louer et de repartir en chantant comme ça, par respect et par délicatesse dans l'intime que ça a touché. Mais juste, faites un sourire à la personne auprès de vous, à côté de vous, et que vous puissiez repartir dans la paix de Dieu. Très bonne fin de journée à chacune et à chacun. Que Dieu vous bénisse.
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3: Philippiens chapitre 3. Paul met sa confiance en Jésus seul. Et maintenant, mes frères et mes sœurs, soyez dans la joie à cause du Seigneur. Cela ne me dérange pas de vous écrire les mêmes choses, et pour vous, c'est plus sûr. Attention aux mauvais ouvriers, à ces chiens qui donnent trop d'importance à la circoncision. Les vrais circoncis, c'est nous. En effet, nous servons Dieu avec l'aide de son Esprit. Nous nous vantons à cause du Christ Jésus. Nous ne mettons pas notre confiance en nous-mêmes. Pourtant, moi, je pourrais avoir confiance en moi-même. Si quelqu'un d'autre peut penser qu'il a raison d'avoir confiance en lui-même, moi, je peux le penser encore plus. J'ai été circoncis 8 jours après ma naissance. Je suis né israélite, de la tribu de Benjamin. Tous mes ancêtres sont juifs, et j'obéissais à la loi de Moïse, comme un pharisien fidèle. J'y tenais tellement que j'ai fait souffrir l'Église. Au sujet de la justice qui vient de la loi, on ne pouvait rien me reprocher. J'ai cru gagner beaucoup avec ces choses-là, mais maintenant, à cause du Christ, je trouve que c'est une perte. Connaître le Christ Jésus, mon Seigneur, voilà le plus important. À mon avis, tout ce qu'on gagne, ce n'est rien à côté de cette connaissance. Pour lui, j'ai tout abandonné. Pour gagner le Christ et pour être uni à lui, je considère toutes ces choses-là comme des ordures. Je ne suis pas juste parce que j'obéis à la loi, mais parce que je crois au Christ. C'est Dieu qui rend juste, et il rend juste celui qui croit. La seule chose que je veux, c'est connaître le Christ et connaître la puissance qu'il a fait se lever de la mort. Ce que je veux, c'est souffrir avec lui et lui ressembler dans sa mort. Ainsi, j'espère que je pourrai, moi aussi, me lever de la mort, courir vers le but. Je ne veux pas dire que j'ai déjà atteint le but, ou que je suis déjà parfait. Mais je continue à courir pour saisir le prix parce que le Christ Jésus m'a déjà saisi. Non, frères et sœurs, je ne pense pas que j'ai déjà obtenu le prix. Mais j'oublie la route qui est derrière moi. Je suis tendu en avant et je fais la seule chose importante. Courir vers le but pour gagner le prix. Dieu nous appelle d'en haut à le recevoir.

Christ, ils finiront par se perdre. Leur Dieu, c'est leur ventre, et ce qui doit les couvrir de honte, ils s'en vantent. Eux, ils pensent seulement aux choses de la terre. Notre patrie à nous est dans les cieux, et celui que nous attendons comme sauveur, le Seigneur Jésus-Christ, viendra des cieux. Alors, il changera notre faible corps pour le rendre semblable à son corps glorieux. En effet, il est assez puissant pour tout mettre sous son pouvoir.

0: La météo pour ce jeudi 23 juillet, le soleil domine sur les trois quarts du pays, tandis que le ciel est nuageux près de l'Allemagne et de la Belgique. Les températures pour ce jeudi matin, 14 degrés pour Lille, 15 degrés pour Cherbourg, Strasbourg, Brest et Paris, 16 degrés pour Orléans, 17 degrés pour Lyon, 20 degrés à Toulouse et Biarritz, 21 pour Bordeaux et Nice, 22 degrés pour Marseille et 23 à Perpignan et Ajaccio. Et pour ce jeudi après-midi, entre 23 et 27 degrés sur le moitié nord, il fera 23 sur les Hauts-de-France, 24 en Normandie, 25 sur le Grand Est, 26 en Île-de-France, 27 degrés pour la Bretagne et dans la moitié sud entre 28 et 36 degrés. Il fera 28 degrés sur la vallée du Rhône, 30 degrés en Corse, 31 à 34 degrés le long de la Méditerranée, 32 à 33 sur la Nouvelle-Aquitaine et 36 degrés. Il fera très chaud encore sur l'Occitanie.
1: Bienvenue dans les prières d'une mère, ce moment que nous avons ensemble, nous mamans, pour parler de nos enfants et pour réaliser à quel point nous devons prier pour eux. Vous savez, lorsque Dieu a voulu avoir une relation avec la terre, il a créé une famille. La famille est quelque chose de sacré aux yeux de Dieu, c'est quelque chose de très important. Et Dieu a mis dans le cœur d'une mère un amour et un désir incroyable pour son enfant. Il y a de bonnes mamans, il y a de moins bonnes mamans, mais quoi qu'il en soit, si vous êtes une maman croyante, si vous croyez à la prière, je vous encourage dans cette émission à prier pour votre enfant. Maman, qui mieux que toi peut prier pour ton enfant? Tu sais, la prière est la seule chose qui va transformer ton foyer. La Bible dit que la femme sage bâtit sa maison, mais la femme insensée la renverse de ses propres mains. Et tu sais, parfois, le manque de prière dans ta maison et pour tes enfants peut être aussi une marque de destruction. Parce que Dieu t'a donné la capacité de te tenir devant lui pour ton enfant. Combien d'enfants ont besoin de prière aujourd'hui? Combien d'enfants perdent leur vie parce que peut-être qu'ils n'ont pas eu la grâce d'être entourés par la prière? C'est à ce point que je crois en la prière. Maintenant, ça n'exclut pas le fait que nos enfants doivent marcher dans l'obéissance, la sagesse, etc. Mais vous savez, même pour des enfants qui naissent dans des foyers chrétiens, ce n'est pas toujours évident qu'ils suivent le Seigneur. Ce n'est pas toujours évident qu'ils aient envie d'entrer dans le ministère pour servir Dieu. Je crois que notre rôle, c'est comme le rôle d'un veilleur, d'une sentinelle sur la muraille qui veille et qui prie. Votre enfant a besoin de vos prières. Mais non seulement votre enfant a besoin de vos prières, mais je réalise aussi que vous, maman, vous avez tellement besoin de prières. Nous, les mamans, nous avons besoin de prières. Nous avons besoin d'être soutenus. Parfois, on a l'impression de tout tenir à bout de bras. Le foyer, les courses, le travail, l'éducation, le sport. Il y a tellement de choses, et parfois même le ministère, tellement de choses qui nous incombent que parfois nous oublions à quel point la prière est importante. Et moi, aujourd'hui, j'aimerais recentrer l'importance de la prière pour les enfants. Et aujourd'hui, le thème et le sujet que j'aimerais aborder avec vous, c'est l'amertume dans le cœur d'une mère. Une mère amère. Nous savons tous ce que dit la Bible lorsqu'il y a de l'amertume dans notre cœur. D'ailleurs, je pense que vous avez déjà entendu ce dicton qui dit, c'est Joyce Meyer, je pense, qui a dû en parler la première fois, c'est lorsque quelqu'un a de l'amertume, c'est comme boire un poison en espérant que l'ennemi soit blessé. C'est ça, garder l'amertume. C'est pour cela que Dieu nous demande que lorsqu'on vient à l'autel, qu'on aille se réconcilier avec la personne qui nous a blessés, parce que malheureusement, l'amertume, le manque de pardon, le ressentiment peuvent faire obstacle à nos prières. Mais qu'en est-il lorsqu'il s'agit de nos enfants? Lorsque nous sommes amers contre nos enfants, contre notre fils, contre notre fille, peut-être que notre fils n'obéit pas à Dieu, peut-être

Peut-être qu'il traîne dans les rues avec d'autres amis, des potes, et qu'il n'en a rien à faire de la foi, de suivre Dieu, ça le dépasse. Vous savez, il y a de nombreuses familles qui, pourtant, le cœur, le noyau de la famille, c'est papa et maman, croient en Dieu, sont même engagés dans l'Église, mais les enfants ne suivent pas. Ils ne veulent pas, ils ne sont pas intéressés. Pourtant, tout l'héritage de la foi leur a été donné, l'héritage de la foi leur a été inculqué, mais malgré ça, ces enfants ne veulent pas suivre Dieu. Et vous savez, lorsque ça dure, et que l'enfant devient adolescent et enfin adulte, et qu'il n'est toujours pas dans la foi, qu'il ne croit pas en Dieu, qu'il ne marche pas avec Dieu, ou qu'il croit, mais voilà, il n'est pas très sérieux dans les choses de Dieu, eh bien l'amertume s'attache au cœur des parents. Parce que vous êtes peut-être là, au moment où je vous parle, une maman qui a été déçue. Peut-être qu'il avait fait des prévisions, qu'il avait eu des visions et même des prophéties à propos de son enfant, qu'il épouserait telle personne, qu'il irait dans le ministère, il serait comme ses autres enfants qui sont en feu pour Dieu. Et malheureusement, vous devez faire le deuil de tout ça parce que ça n'est pas arrivé et il semblerait que ça n'arrivera jamais. J'aimerais vraiment vous encourager à ne pas abandonner dans la prière, à continuer de prier pour votre enfant. Qu'est-ce que dit la parole de Dieu ? La parole déclare que c'est par la foi et la persévérance que nous obtenons les réponses à nos prières. Et j'aimerais adresser l'amertume qu'il y a dans votre cœur. Il y a du ressentiment. Vous savez, l'un des moyens que l'on peut savoir qu'une personne est amère, c'est la façon dont elle parle de l'autre. La façon dont elle parle d'elle et la façon dont elle lui parle. Peut-être que si vous êtes toujours en train de parler avec brutalité de votre enfant ou à votre enfant, peut-être que si vous n'arrivez pas à prononcer deux paroles gentilles à propos de cette fille, ce garçon qui s'est éloigné de la foi, qui a peut-être épousé une autre religion et qui peut-être est contre vous et vous fait des reproches par rapport à votre foi, cela crée de l'amertume en vous et lorsque vous parlez de cet enfant, vous êtes incapable de donner de bonnes paroles. Mes amis, c'est qu'il y a de l'amertume dans votre cœur. Et j'aimerais vraiment adresser cela. Les patriarches de la Bible aussi, certains ont souffert, les grandes figures de la parole de Dieu, David, Isaac, Jacob, Adam, Ève, les parents de Samson. Il y en a plein qui ont souffert à cause de leur enfant. Nous voyons Adam et Ève qui ont souffert à cause de Caïn qui a tué Abel. Vous imaginez la première famille que Dieu crée, avec laquelle il va avoir une relation exclusive. D'ailleurs, il avait une relation exclusive avec Adam. Tragédie dans cette première famille. Gros dysfonctionnement. Le frère aîné tue son autre frère. C'est une catastrophe. Vous imaginez Jacob avec Joseph. Jacob qui pensait que Joseph était mort au point où Jacob voulait mourir. Dieu merci, Joseph n'était pas mort, mais l'état de son âme, elle était tellement amère qu'il voulait mourir. Il y a aussi Anne qui disait qu'elle était dans le temple et qu'elle priait avec l'amertume dans son cœur parce que justement, elle n'arrivait pas à avoir un enfant. Donc, de nombreuses figures, des papas, des mamans, ont été dans une situation d'amertume, une situation d'urgence. Et si eux, ils se sont retrouvés dans cette situation d'amertume, vous aussi, vous pouvez à un moment vous retrouver dans une situation d'amertume. Certaines d'entre vous, vos enfants ne suivent pas Dieu. D'autres, vos enfants se sont détournés de la foi pour aller vers une autre religion. D'autres vous ont blessés, vous ont déçus parce que vous avez découvert quelque chose à leur sujet qui vous a choqué, qui vous a même surpris, étant donné l'éducation que vous leur avez donnée. D'autres font carrément des choses que vous ne savez pas pourquoi ils se comportent de telle façon. D'autres se détournent des études pour lesquelles vous avez tellement investi pour eux. Il y a tellement de situations qui font en sorte à ce qu'une maman tombe dans l'amertume. Peut-être que même vous êtes une maman, vous êtes divorcée, votre enfant a pris le parti pour votre ex-mari et ça vous a plongé dans l'amertume. Vous savez, la première mauvaise nouvelle que j'ai pour vous, c'est que l'amertume va vous empêcher d'être efficace. La deuxième mauvaise nouvelle, c'est que le diable se nourrit de ce genre de situation pour faire grandir la blessure et pour diviser la famille. Mais j'ai enfin des bonnes nouvelles pour vous dire que Dieu voit votre amertume. Dieu la connaît, Dieu l'entend, Dieu la voit, parce que Dieu est celui qui sonde les reins. Dieu connaît votre cœur et il voit la souffrance qu'il y a dans votre cœur. Vous savez, Dieu n'est pas insensible. Il n'est pas le Dieu qui dit « Ah, mais t'as de l'amertume, hein, il faut faire passer ton amertume, sinon je n'exauce pas tes prières. Allez, pardonne. » Dieu n'est pas comme cela. Dieu a souffert. Dieu aussi sait ce que c'est la souffrance d'avoir le cœur amer. Des fois, c'est à cause de son enfant, mais des fois, c'est pour son enfant. Je ne dis pas que Dieu avait le cœur amer par rapport à la mort de Jésus. Je sais qu'il a souffert, je ne connais pas tout l'état du cœur de Dieu.
Mais je sais qu'il y a une souffrance au moment où son fils est allé à la croix. Et certainement qu'il y a une souffrance dans votre cœur. Peut-être qu'aussi que votre enfant, il est dans une maladie, dans une dépression. Peut-être qu'il se drogue, qu'il est en addiction, il est dans l'alcoolisme. Vous ne savez pas quoi faire pour lui. La première chose que je peux vous dire, c'est que Dieu voit votre souffrance. Dieu est au courant, Dieu sait. Et si véritablement vous êtes honnête et que vous reconnaissez que vous avez cette amertume, parce que parfois guérir, c'est aussi reconnaître le problème, Dieu interviendra pour vous. Vous savez, tous les patriarches de la Bible qui ont eu des problèmes ont été capables de les amener à Dieu. Voyons l'exemple de David. David a énormément souffert à cause de ses enfants, à cause d'Absalom, par exemple, qui s'est tourné, qui a trahi son père pour avoir la royauté. Vous imaginez le cœur de David. Malgré ça, David avait un cœur selon Dieu parce qu'il n'a jamais voulu la mort de ses ennemis. Mais David a énormément souffert à cause de ses enfants. L'un de ses fils a abusé sexuellement d'une de ses filles. Non, mais David a eu des galères pas possibles dans sa famille. Et vous aussi, vous êtes peut-être comme David, vous avez une galère pas possible dans votre famille. Maman, j'aimerais vraiment vous encourager ou t'encourager à ne pas abandonner. Sache que Dieu connaît ta douleur et Dieu sait comment diriger cette douleur jusqu'à la guérison. La première chose, le premier conseil que j'aimerais te donner dans ta situation, c'est reconnais que tu as de l'amertume dans le cœur. Comment tu parles à ton enfant, comment tu parles de ton enfant. Tu as toujours des reproches à lui faire, tu n'as jamais de bonnes pensées, tu n'arrives même pas à lui dire que tu l'aimes. C'est peut-être que l'amertume a pris la place dans ton cœur. Reconnais que cette amertume est un poison qui t'empêche d'être efficace pour le salut de ton enfant. Parce que si tu crois que tu n'es pas impliqué dans le salut de ton enfant, dans le fait qu'il marche avec Dieu et qu'il ait une destinée en Dieu, tu te trompes. Dieu veut t'utiliser pour le salut de ton enfant, pour sa destinée. Tu as un rôle à jouer. Deuxièmement, tu dois véritablement te mettre devant le Seigneur. Je ne te demande pas de faire des grandes prières, des grandes intercessions et des jeûnes. Tu sais, des fois, la prière simple, elle est très efficace. Je te demande de venir te mettre devant le Seigneur et de mettre sur la table, sur cet autel, « Seigneur, j'ai de l'amertume. » Aide-moi. La Bible dit que lorsque Jésus est monté au ciel, le Saint-Esprit est descendu. Et je crois que le Saint-Esprit est descendu nous aider. Il est là pour nous aider dans les situations les plus improbables, difficiles. C'est là où le Saint-Esprit intervient. Demande au Saint-Esprit de venir intervenir dans ta situation, de t'aider à pardonner. Parce qu'il y a des pardons que nous ne pouvons pas donner sans l'aide du Saint-Esprit. Et je crois que le Saint-Esprit est là véritablement pour nous aider à pardonner même dans ce domaine. Ça, c'est le deuxième conseil que je te donne. Le troisième conseil, c'est de veiller à tes voix. Veille à ce que tu dis. Veille à ce que tu fais. Tu sais, à chaque fois que tu te retrouves dans la situation où tu vas mal parler à ton enfant ou de ton enfant, à cause de cette amertume qui est là dans ton cœur, eh bien, décide de faire attention, décide d'arrêter, de dire non, je n'irai pas dans cette voie. Non, j'ai remis mon problème entre les mains de Dieu, je lui ai fait savoir, même si Dieu connaît toutes choses. J'ai décidé de faire des efforts, d'appliquer la parole de Dieu et d'appliquer la sagesse. Parce que parfois, on pense qu'il suffit de reconnaître, de prier, de remettre notre problème entre les mains de Dieu et puis, bah, Dieu, voilà, j'attends que tu agisses maintenant. Non, il nous faut avoir de la sagesse. Il nous faut pratiquer la sagesse. Et pratiquer la sagesse, c'est faire attention à nos pas tous les jours. C'est de se dire, tiens, voilà mon enfant. Comment je vais lui parler? Comment je vais penser à lui? Comment je vais parler de lui? Et mes amis, revêtez-vous d'entrailles de miséricorde, d'amour et de compassion. Et seul le Saint-Esprit est capable d'amplifier ces choses en vous, et je crois qu'elles y sont déjà dans le nom de Jésus. Lorsque vous avez décidé de marcher avec Dieu, toutes ces choses se sont attachées à vous. Le bon dépôt, il est là. Mais maintenant, tu dois réapprendre à le pratiquer jusqu'à ce qu'il devienne une bonne habitude. De bien parler de tes enfants, d'avoir de bonnes pensées. C'est de cette façon que Dieu va apporter la guérison. Tu sais, parfois les gens demandent « Oh Seigneur, permets-moi de marcher dans l'amour, baptise-moi de ton amour ». Et on pense que Dieu, comme le génie de la lampe, il va sortir de sa lampe et il va saupoudrer quelques bénédictions et boum, nous allons marcher dans l'amour. Mais tu sais, lorsque tu demandes à Dieu de t'aider à aimer ton enfant, ce qu'il va faire, c'est qu'il va te laisser dans des situations où tu vas choisir d'avoir l'occasion d'aimer ton enfant. Tu vas devoir prendre le choix d'aimer ton enfant.
Tu auras deux chemins, la vie ou la mort. Voilà mon enfant. Voilà mon enfant avec son comportement, avec son autre religion, avec sa drogue, avec son alcool, avec ces choses difficiles que je dois confronter tous les jours. Je choisis. Est-ce que je lui parle mal ou est-ce que je lui parle bien? Est-ce que je lui tape sur la tête ou est-ce que j'ignore son comportement qui m'insupporte, qui me blesse comme une flèche qui vient en plein milieu de mon cœur? Qu'est-ce que je fais? Tu sais, Dieu voit ta décision et Dieu bénira ta décision. Moi, je veux vraiment t'encourager dans cette vidéo à faire le bon choix, à vraiment choisir la vie afin que tu vives et non pas la mort. Et maintenant, j'aimerais prier pour toi, prier vraiment que Dieu te bénisse. Je prie que l'Esprit de Dieu entre dans ton cœur et au moment où je te parle, que tu décides de changer. Tu décides d'adopter un changement, une nouvelle attitude, une nouvelle pensée vis-à-vis de ton enfant. Je prie que tu te rappelles des patriarches de la Bible, d'Isaac, que tu te rappelles d'Isaac, d'Ésaü, et à cause d'eux, les parents ont été amers, que tu te rappelles d'Adam et Ève, de Jacob, de David et d'Anne, même dans le temple, qui avait de l'amertume parce qu'elle n'arrivait pas à avoir un enfant. Rappelle-toi de ces patriarches qui ont eu de l'amertume dans le cœur. Finalement, Dieu les a pris en charge et Dieu te prendra en charge. Alors je prie vraiment que la puissance de Dieu te touche, qu'elle te visite maintenant pour que tu sois efficace dans tes prières pour ton enfant. Ne laisse pas l'ennemi t'envelopper du péché de l'amertume, du péché du ressentiment, de la colère. Parce que tu sais, cette colère, elle va te pousser à abandonner ton enfant. Et c'est la dernière chose que Dieu veut que tu fasses. Dieu ne veut pas que tu abandonnes ton enfant. Mais Dieu veut véritablement que tu l'accueilles dans ton cœur, avec bienveillance. Mais ça, tu peux le faire uniquement par l'Esprit de Dieu. Alors je prie maintenant que l'Esprit de Dieu te touche, que l'Esprit de Dieu te visite dans ton amertume, que tu prennes la décision de lui déposer cette amertume, que ce que l'ennemi essaie de déposer dans ton cœur parce que tu vois, parce que tu entends et parce que tu sais, soit complètement déraciné et que vraiment la grâce de Dieu te couvre, qu'elle t'encourage et qu'elle te porte dans cette situation très difficile. Je prie que la parole de Dieu pénètre en toi, maman, et que tu puisses véritablement prendre le dessus, apprendre à aimer ton enfant, à lui pardonner et à être efficace dans la prière. Je déclare la vie, je déclare la paix, je déclare la délivrance de ce piège dans le nom de Jésus sur ta vie et sur celle de ton enfant. Tu sais que si tu te tiens pour ton foyer, tu verras véritablement la victoire. Parce que tu es le gardien de ta maison. Dieu a demandé à Caïn, « Où est ton frère ?» Et Caïn a répondu, « Est-ce que je suis le gardien de mon frère ?» Moi, je te dis, tu es la gardienne de ta maison. Tu es la sentinelle. Et si l'ennemi t'attaque, c'est parce qu'il sait que Dieu veut passer par toi pour garder ton foyer. Même si l'homme est le chef de la maison, même s'il doit garder son foyer, il doit mener son foyer dans les voies de Dieu, toi, tu es le toit de ta maison. Et je parle aux mamans. Dieu veut que tu sois efficace dans tes prières. Dieu veut que tu aies du discernement. Mais aujourd'hui, tu dois discerner à quel point tu as de l'amertume dans ton cœur. Tu sais, si tu suis les conseils que je viens de te donner sincèrement, simplement et même quotidiennement, si tu dois les suivre et les prier tous les jours s'il le faut, n'hésite pas, eh bien Dieu opérera une guérison premièrement dans ton cœur. Parce que comment Dieu va guérir ton enfant si toi, tu n'es pas guéri ? Comment Dieu va pouvoir délivrer ton foyer, délivrer ton enfant et te délivrer de cette situation si toi-même, qui est l'outil que Dieu veut utiliser, est ta mère? Donc, je ne veux pas que tu sois une mère amère, mais je veux que tu sois une mère victorieuse, qui marche dans la victoire, qui ne se laisse pas avoir par les plans de l'ennemi, mais qui reçoit la vie de Dieu et qui est puissante dans les prières. Donc, j'espère que dans ce podcast, cette émission, cette vidéo, peu importe, tu as compris ce que je te disais. Je te dis que tu es efficace, mais l'ennemi veut te rendre inefficace en mettant de l'amertume dans ton cœur. Donc, je t'encourage à écouter cette vidéo, à la partager si tu le souhaites. Rejoignez-nous aussi dans cette émission et n'oublie pas, maman, que Dieu connaît ton cœur et qu'il est capable de le guérir. À très bientôt. Au revoir.

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Première épître aux Corinthiens, chapitre 13, versets 1 à 13. Je peux parler les langues des hommes et les langues des anges, mais si je n'aime pas les autres, je suis seulement une cloche qui sonne, une cymbale bruyante. Je peux avoir le don de parler au nom de Dieu. Je peux comprendre tous les mystères et posséder toute la connaissance. Je peux avoir une foi assez grande pour déplacer les montagnes. Mais si je n'aime pas les autres, je ne suis rien. Je peux distribuer toutes mes richesses à ceux qui ont faim. Je peux livrer mon corps au feu. Mais si je n'aime pas les autres, je n'y gagne rien. L'amour est patient. L'amour rend service. Il n'est pas jaloux. Il ne se vante pas. Il ne se gonfle pas d'orgueil. L'amour ne fait rien de honteux. Il ne cherche pas son intérêt. Il ne se met pas en colère. Il ne se souvient pas du mal. Il ne se réjouit pas de l'injustice, mais il se réjouit de la vérité. L'amour excuse tout. Il croit tout. Il espère tout. Il supporte tout. L'amour ne disparaît jamais. Les paroles dites au nom de Dieu s'arrêteront. Le don de parler en langue inconnue disparaîtra. La connaissance finira. En effet, nous ne connaissons pas tout, et les paroles dites au nom de Dieu ne sont pas complètes. Mais quand tout deviendra parfait, ce qui n'est pas complet disparaîtra. Quand j'étais enfant, je parlais comme un enfant, je pensais comme un enfant. Maintenant, je suis un homme, et je n'agis plus comme un enfant. À présent, nous ne voyons pas les choses clairement. Nous les voyons comme dans un miroir. Mais plus tard, nous verrons face à face. À présent, je ne connais pas tout. Mais plus tard, je connaîtrai comme Dieu me connaît. Maintenant, trois choses sont toujours là. La foi, l'espérance et l'amour. Mais la plus grande des trois, c'est l'amour.

lumière qui traverse le jour, le silence profond de la nuit, tout parle de toi. Et pourtant, au milieu de cet univers immense, tu regardes aussi vers moi. Qui suis-je pour que tu penses à moi? Qu'est-ce que l'être humain pour que tu prennes soin de lui? Souvent, je me sens petit face à la vie, face au temps qui passe, face à tout ce que je ne maîtrise pas. Mais dans ton regard, je ne suis pas oublié. Tu m'as voulu. Tu m'as formé. Tu m'as donné une place. Non pas par hasard, mais avec intention. Apprends-moi à voir ma valeur comme toi tu la vois, et non à travers les comparaisons ou les attentes des autres. Quand je me diminue, rappelle-moi ton œuvre. Quand je doute de moi, rappelle-moi ton souffle en moi. Pause 5 secondes. Tu as placé une dignité sur ma vie que personne ne peut retirer. Une responsabilité aussi, refléter ta bonté dans ce monde. Que mes paroles honorent la vie, que mes gestes respectent ce que tu as créé, que ma manière d'agir montre que je viens de toi. Je ne veux pas vivre distrait, passant à côté du miracle d'exister. Ouvre mes yeux aujourd'hui, que je voie la beauté simple autour de moi, que je reconnaisse ta main dans les détails ordinaires, que mon cœur apprenne l'émerveillement. Même dans mes routines, tu es présent. Même dans ce qui paraît petit, tu agis. Seigneur, garde-moi humble dans ma valeur et confiant dans ton choix. Je ne suis ni insignifiant, ni central. Je suis aimé. Pause 6 secondes. Que mon existence devienne une louange tranquille, pas seulement par mes mots, mais par ma façon de vivre. Éternel, que ton nom est magnifique sur toute la terre. Et merci de m'y avoir placé. Amen.

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Proverbe 2. La sagesse préserve de mal agir. Mon enfant, reçois mon enseignement et retiens bien mes conseils. Écoute les leçons de la sagesse. Efforce-toi de les comprendre. À l'intelligence, demande son aide. Appelle la raison à ton secours. Cherche-les comme on cherche de l'argent. Recherche-les comme un trésor caché. Alors tu comprendras comment reconnaître l'autorité du Seigneur et tu apprendras à connaître Dieu. C'est le Seigneur qui donne la sagesse. La connaissance et la raison viennent de lui. Il soutient ceux qui mènent une vie droite. Comme un bouclier, il protège ceux qui vivent dans l'intégrité. Il veille sur ceux qui agissent avec équité et garde ceux qui lui sont fidèles. Si tu écoutes ces paroles, tu comprendras que la droiture, la justice et l'équité sont le véritable chemin du bonheur. La sagesse entrera dans ton cœur et la connaissance remplira ton âme de joie. La réflexion t'éloignera de l'erreur et la raison veillera sur toi. Elles t'empêcheront de suivre le mauvais chemin et te préserveront de ceux dont les paroles sont empreintes de méchanceté, de ceux qui abandonnent la voie droite pour s'engager sur des chemins ténébreux. Ils trouvent du plaisir à faire le mal et se réjouissent de la perversité. Leur route est tortueuse et leurs pas sont pleins de détours. Ainsi, tu seras préservé de la femme étrangère, de l'inconnu aux paroles flatteuses, de celle qui a abandonné l'ami de sa jeunesse et oublié l'alliance conclue avec son Dieu. Sa maison sombre vers la mort, son chemin mène à ceux qui ne sont plus. Celui qui s'égare vers elle n'en revient pas. Il ne retrouve plus le sentier de la vie. Choisis plutôt de suivre la voie des justes et adopte la conduite des hommes droits. Car les personnes intègres et fidèles habiteront en sécurité dans ce pays et y resteront. Mais les mauvais et les infidèles en seront expulsés, ils disparaîtront de la terre.

La météo pour ce jeudi 23 juillet, le soleil domine sur les trois quarts du pays, tandis que le ciel est nuageux près de l'Allemagne et de la Belgique. Les températures pour ce jeudi matin, 14 degrés pour Lille, 15 degrés pour Cherbourg, Strasbourg, Brest et Paris, 16 degrés pour Orléans, 17 degrés pour Lyon, 20 degrés à Toulouse et Biarritz, 21 pour Bordeaux et Nice, 22 degrés pour Marseille et 23 à Perpignan et Ajaccio. Et pour ce jeudi après-midi, entre 23 et 27 degrés sur une moitié nord, il fera 23 sur les Hauts-de-France, 24 en Normandie, 25 sur le Grand Est, 26 en Île-de-France, 27 degrés pour la Bretagne et dans la moitié sud entre 28 et 36 degrés. Il fera 28 degrés sur la vallée du Rhône, 30 degrés en Corse, 31 à 34 degrés le long de la Méditerranée, 32 à 33 sur la Nouvelle-Aquitaine et 36 degrés. Il fera très chaud encore sur l'Occitanie.

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1: 1 Jean 4, verset 10. Et cet amour consiste non pas dans le fait que nous avons aimé Dieu, mais dans le fait que lui nous a aimés et a envoyé son fils comme victime expiatoire pour nos péchés. Alléluia. Nous sommes là parce que Dieu nous a aimés. Nous allons vers les gens qui ne connaissent pas le Seigneur parce que Dieu les a aimés. Il nous a aimés. Nous a envoyé son fils comme victime expiatoire. Et nous devons le recevoir. Alléluia. Cette réalité de l'amour de Dieu, de l'initiative divine est très importante. Et quand vous étiez loin de Dieu, c'est lui qui a pris l'initiative de vous sauver. Combien même maintenant que vous êtes à lui, il va agir en votre faveur. Quand les chrétiens sont désemparés, c'est la preuve qu'ils ne réfléchissent pas. Ils ne réfléchissent pas à la nature de ce Dieu qui a pris l'initiative de les sauver. Est-ce que je peux vous dire que Dieu n'est pas sentimental? Il fonctionne par principe et par amour. Et nous perdons parce que nous voulons toujours prendre Dieu par les sentiments. Si je pleure assez, si j'ai l'air malheureux, le Seigneur va m'envoyer de l'aide. Non. Non. Si je crois en sa bonté, je vais recevoir son aide. Et je peux croire en sa bonté en méditant sa parole. En me remémorant comment il m'a sauvé. En me rappelant que c'est lui qui a pris l'initiative de venir vers moi. J'avais l'habitude de dire au Seigneur, et quand ça me vient, je peux encore le lui dire, « Père, tu m'as aidé, tu m'as aimé quand je ne te connaissais pas. C'est évident que tu m'aimes. Quand je n'étais pas aimable, tu m'as aimé. » Est-ce que vous me suivez? Donc, les chrétiens, je ne sais pas si Dieu m'aime, je ne sais pas si Dieu m'aime. Quand quelqu'un me dit, je ne sais pas si Dieu m'aime, je vois un chrétien paresseux qui ne médite pas la parole. Il dit, oh, parce que c'est vrai. L'assurance de l'amour de Dieu ne vient pas par des rêves. Oui, il peut vous donner un rêve, mais si vous attendez un rêve, vous allez attendre longtemps. Ne vient même pas par l'imposition de mains.

0: Donc, quand vous comprenez des choses simples comme le salut, c'était l'intention de Dieu qu'il a exprimée en notre faveur quand nous ne le cherchions même pas. S'il a pris une telle initiative, combien même aujourd'hui que je suis sauvé et je suis son enfant? Est-ce que vous me suivez? Méditez la parole, réfléchissez. Ne restez pas là à pleurnicher. Ou à vous énerver parce que personne n'a vu que vous étiez malheureux. Nous sommes tous logés à la même enseigne. Nous vivons tous sur cette terre des vivants. Et nous expérimentons tous la même chose. Et je peux vous dire, c'est dans la parole. Quelqu'un a besoin d'entendre ça ce matin. Sachez que Dieu a montré son intention à l'égard du monde. Et il a pris l'initiative lui-même de pouvoir au salut. Et Jésus est venu. Donc, quand nous allons, n'allez pas annoncer l'évangile comme quelqu'un qui est contraint et forcé. Vous allez pour annoncer l'initiative divine. Et pour annoncer l'amour extraordinaire de Dieu pour eux qu'il a, par lequel il a envoyé son fils. C'est une bonne nouvelle. Galates chapitre 4. Verset 4, verset 5. Écoutez ça, c'est puissant. Il nous a dit ceci, mais lorsque le moment est vraiment venu, Dieu a envoyé son fils. Encore une fois, Dieu a envoyé son fils. Né d'une femme, né sous la loi, pour racheter ceux qui étaient sous la loi, afin que nous recevions le statut d'enfant adoptif. Il l'a envoyé pour nous racheter. Il l'a envoyé pour nous racheter. Pour que nous soyons adoptés comme ses enfants. C'est merveilleux. Lorsque le moment est vraiment venu, il est question du temps fixé. Et ce moment, et quand on regarde théologiquement le moment était venu, le peuple avait soif, attendait désespérément le Messie. Ils étaient déjà revenus de la captivité depuis un certain temps. Un nouveau temple avait été construit. Ils étaient dans l'attente. Le peuple soupirait pour le Messie. Et non seulement ça, historiquement, les circonstances étaient favorables parce qu'il y avait la Pax Romana. Et les gens pouvaient voyager dans tout l'Empire. Et non seulement ça, il y avait une langue commune, le grec. C'était facile d'annoncer l'évangile dans différents endroits. Est-ce que vous me suivez? Les routes étaient plus ou moins sécurisées. Il y avait des synagogues partout dans la diaspora juive. Et quand vous regardez, vous lisez l'épître, le livre des Actes, vous constatez que l'apôtre Paul, quand il arrivait quelque part, il allait direct dans la synagogue. C'est là où il commençait sa prédication. C'était un lieu qui était déjà préparé. Le moment était venu. Alléluia. Et dans de rares endroits, il n'y avait pas de synagogue et il cherchait un lieu de prière. C'est ce qui s'est passé à Philippe. Il n'y avait pas de synagogue à Philippe. Il est allé dans un lieu de prière. Il a trouvé à côté d'un fleuve, il a trouvé des femmes qui priaient. Que Dieu bénisse les femmes. Il a trouvé des femmes qui priaient. Et il s'est mis à enseigner. Et c'est là où Lydie a été convertie. La première personne convertie sur le continent européen. Elle a été convertie, elle a ouvert sa maison. Enfin, peut-être pas la première, mais une des premières. Elle a ouvert sa maison et là, la première église a commencé. Le temps était venu. Le moment était venu. Le moment était propice théologiquement, spirituellement et historiquement. Dieu fait des choses dans sa sagesse et sa science. Et quand nous commençons à les examiner, nous sommes émerveillés. Mais ce qui nous est dit ici, il a envoyé son fils pour racheter ceux qui étaient sous la loi afin que nous recevions le statut d'enfant adoptif. Jésus a été envoyé pour nous racheter. Encore une fois, le mot envoyé indique une préexistence. Vous suivez? Il était quelque part et lui a dit, va sur terre. Vous suivez? N'oubliez jamais cette notion. La préexistence de Jésus. Aucun prophète n'a préexisté. Ils sont tous nés naturellement des hommes et sont tous morts. Jésus est vivant. Jésus est
1: vivant.
0: Jésus est
1: vivant.
0: Jésus est
1: vivant.
0: Donc c'est capital pour nous de comprendre pourquoi Jésus est venu. Il est venu pour racheter

0: Il est venu pour sauver. Si Jésus est venu pour sauver, c'est qu'il a besoin de salut. Certaines personnes vont vous dire, je ne sais pas pourquoi j'ai besoin d'être sauvé, je ne vois pas. J'ai mis quelque chose sur Facebook et quelqu'un a dit, donc l'humanité entière doit être sauvée. Une question du genre, on ne comprend rien. Tous les hommes ont besoin d'être sauvés. Je lui ai dit, lisez l'article. Parce que c'était en partage d'un article. Au lieu de lire l'article, il posait des questions. Vous allez rencontrer des gens, ils ne savent rien, mais ils vont commencer à poser des questions pour vous montrer que ce que vous dites est ridicule. Mais plus la vérité est enracinée en nous, plus ce sera simple pour nous de l'annoncer. Dieu est un père. Nous devons le comprendre. Nous ne sommes pas sauvés parce que nous avons cherché Dieu. Nous sommes sauvés parce qu'il nous a cherchés. Vous connaissez l'histoire du berger qui avait perdu une brebis et qui a cherché partout. Et a laissé les 99, il avait 100, il a laissé les 99, il est allé chercher cette seule brebis. Et quand enfin il l'a trouvée, il s'est réjoui. Il a invité ses amis à se réjouir avec lui parce qu'il l'a trouvé et a appelé ses amis et ses voisins. Il lui a dit, réjouissez-vous avec moi car j'ai retrouvé ma brebis qui était perdue. Et c'est comme cela qu'il y a de la joie au ciel quand ton seul pécheur se convertit. Beaucoup plus de joie que pour 99 justes. Alléluia. Donc, Dieu se réjouit de notre assemblée, il se réjouit de nos chants, il se réjouit de nos déclarations d'amour, mais il se réjouit encore plus quand ton seul pécheur est converti. Parce que Jésus est venu pour sauver, pour racheter. Et cette même préoccupation, doit être la nôtre. Nous devons avoir la même préoccupation et avoir la même joie quand quelqu'un se convertit. Et une des choses que je trouve vraiment dommage dans certaines assemblées, c'est que parfois à la fin, on invite les gens à donner leur vie à Jésus et vous voyez des personnes prendre leur sac et commencer à partir. Le moment qui amène le plus de joie au ciel, ils sont pressés, ils vont rentrer. Déjà, le fait que les gens quittent l'église avant la fin du culte, je ne comprends pas. On n'a pas déclaré la bénédiction finale, ils s'en vont. C'est une très mauvaise habitude. Et au moment où on invite les gens à venir donner leur vie à Jésus et les gens viennent devant, les chrétiens prennent leur sac et rentrent chez eux. Parce que bon, eux, ils ont pris ce qu'ils veulent, le reste, ça ne les intéresse pas. Ce ne sera pas votre témoignage. La parole de Dieu nous dit plus de joie au ciel pour un seul pécheur qui se convertit que pour 99 justes. Que le Seigneur nous permette de voir de nouveau la valeur du salut. Que nous réjouissions davantage de la valeur du salut. Dans 1 Timothée 2, verset 4, il nous a dit ceci, « Lui qui désire que tous les hommes soient sauvés et parviennent à la connaissance de la vérité. » Qu'est-ce que Dieu veut? Que tous les hommes soient sauvés. Quel que soit ce que Dieu veut, décidez de vous mettre d'accord avec lui. Votre cœur va changer. Je dis, oui, en fait, tout ça, moi, je le sens pas. Je l'ai pas en moi. Non, c'est en toi. Faut juste le faire sortir. La dernière chose que je vais vous dire aujourd'hui, c'est que nous sommes censés participer à la mission de Christ. Nous avons vu la mission de Christ. Pourquoi il est venu? Pour sauver ce qui était perdu. Rechercher et sauver. Chercher et sauver. Chercher et sauver. Chercher et sauver. Chercher et sauver. Et avant de quitter la terre, il nous a fait comprendre que nous aussi, nous devons aller chercher et sauver. Jean 20, 21, il dit à ses disciples que la paix, Jésus leur dit de nouveau que la paix soit avec vous. Tout comme le Père m'a envoyé, moi aussi, je vous envoie. Jésus nous a envoyés comme le Père l'a envoyé. Alléluia. Plus vous êtes focalisé sur vous-même, moins vous trouvez de solutions. Parce que c'est une attitude qui est contraire à la volonté de Dieu. Donc la faveur n'est pas au rendez-vous. Dans ce royaume, on donne et on se donne. Quand on veut ne faire que prendre, on m'a dit théologiquement, ça marche pas. Donc examinez-vous. Dans quelle mesure est-ce que votre vie contribue à ce que les hommes soient sauvés? Si vous ne voyez rien dans votre vie que vous faites pour que les hommes soient sauvés, vous êtes en dehors de la volonté de Dieu. Souvent, les gens font, ah, je cherche la volonté de Dieu. Va sauver les perdus. Ça, c'est la volonté de Dieu. C'est la raison pour laquelle Jésus est venu. Wonderful Jesus. Plus vous êtes impliqué dans la mission de Dieu, plus la joie de Dieu vous remplit. Parce que Dieu encourage toujours ses serviteurs. Et surtout quand vous êtes fatigué, quand vous avez beaucoup servi. Je suis rentrée hier soir, je m'endormais pendant que je mangeais. Et après, je voulais voir un thé et je l'ai versé sur parce que je m'endormais. Je me dis, c'est dangerous. C'est dangereux, ça. Mais est-ce que vous pensez que j'étais, que je maugréais, que je me lamentais, je me plaignais? Oh, mon Dieu, non, j'étais, I was happy. Happy! La joie du Saint-Esprit. Lorsque nous participons à la mission de Jésus, il nous renouvelle constamment. Si nous avons la bonne attitude, si vous avez une mauvaise attitude, vous allez vous épuiser. Vous allez penser que c'est la tâche. Non, ce n'est pas la tâche, c'est votre cœur. Hallelujah! Quelle que soit la chose, vous êtes sortis, évangélisés, tout le monde vous a insulté, vous rentrez chez vous, Satan dit, à quoi ça sert? Oh, God, toi, oh, une personne digne comme toi, regarde le garnement qui t'a insulté. Pourquoi? Et vous êtes là, merci Seigneur pour le privilège de souffrir pour Jésus. Comme Pierre et Jean, ils ont été mis en prison et ils sont sortis en bénissant le Seigneur. Pour le privilège de souffrir pour Jésus. Plus nous aimons Jésus, plus nous sommes prêts à tout pour lui. Chaque fois que vous vous plaignez parce que vous faites quelque chose pour lui et c'est difficile et vous êtes seul et ça ne marche pas, il faut augmenter votre amour pour lui. Vous voyez les mamans, elles vont s'épuiser pour leurs enfants. Elles vont faire ci, elles vont faire ça. L'enfant ne va même pas voir et elles vont recommencer encore. Pourquoi? L'amour. Comme je vous ai dit, papa, il y a des gens qui aiment prêcher, il y a des gens qui aiment Jésus. Je vous invite à aimer Jésus. Il y a des gens qui aiment venir à l'église, il y a des gens qui aiment recevoir des bénédictions, recevoir la prière, il y a des gens qui aiment Jésus. Aimez Jésus, s'il vous plaît. Aimez Jésus, aimez Jésus. Plus vous aimez Jésus, plus vous participez à sa mission. Je vais vous dire ceci. Jésus nous a dit, Matthieu 28, 19, vous connaissez. Allez donc, faites de toutes les nations des disciples. Baptisez-les au nom du Père, du Fils et du Saint-Esprit. Écoutez, si Jésus est venu chercher les perdus et que nous sommes ses disciples, notre mission est identique. Nous aussi, nous sommes censés aller chercher les perdus. Quelqu'un va réorganiser sa vie. Va dire, je vais arrêter de gaspiller ma vie et gaspiller mon temps. J'ai reçu le salut. Moi aussi, je vais aller le donner. C'est la mission que Jésus nous a donnée. Lisez de nouveau tout ce que Jésus a dit à ses disciples, à son église, avant de partir. Regardez pour voir si votre vie correspond à ce que Jésus a dit. Évaluez votre vie. Qu'est-ce que Jésus a dit? Est-ce que ma vie correspond à cela? Vous allez savoir si oui ou non votre vie plaît au Seigneur. Je ne dis pas si oui ou non il vous aime. Il vous aime. Il aime même les pécheurs. Mais est-ce que votre vie lui plaît? La mission de Jésus. Nous partageons sa passion pour les perdus. S'il est venu jusque-là, Colossiens chapitre 2 nous dit qu'il s'est rendu, il est devenu comme un serviteur. Et il s'est humilié lui-même. À quel moment est-ce que vous vous déconnectez quand vous le servez? À quel moment est-ce que vous décidez que vous ne voulez pas vous humilier? Si Jésus s'est humilié pour nous sauver, nous devons nous humilier pour le servir. devons être prêts à nous humilier pour le servir. Nous devons être prêts à des inconvénients pour le servir. S'il vous plaît, Jésus est venu nous sauver. Ce n'était pas un petit inconvénient. Il a laissé sa gloire céleste. Il est devenu comme un serviteur. Dans certaines traductions, comme un esclave. Moi, il s'est rendu moins que rien. Il s'est fait humilier, insulter par des vils personnages juste pour venir nous sauver, nous. Et nous, pour le servir, faut que ça m'arrange. Faut que ça soit à mes heures, à ma convenance. Faut pas que ça me demande trop. Ah non. Ayez en vous, nous dit Colossiens, les sentiments qui étaient en Jésus. Méditez, s'il vous plaît, Colossiens chapitre 2. Ayez en vous les mêmes sentiments qui étaient en Jésus. En d'autres termes, ayez exactement la même attitude que lui. Le cœur qu'il a eu pour servir, pour se donner, pour vous sauver, c'est le même cœur que vous devez avoir. Évaluez-vous, s'il vous plaît. Demandez-vous si votre vie et votre implication dans son œuvre correspond au standard que Jésus nous a laissé. Ne vous posez pas la question de dire, mais j'ai expliqué. Non, mais n'expliquez rien, pasteur. Évaluez-vous vous-même. Vous-même. Regardez votre vie. Regardez ce que Jésus a fait. Regardez ce qu'il attend de vous. Est-ce que ça correspond? Nous devons être impliqués dans sa mission, partager sa passion pour les perdus. Jésus avait un cœur pour les passions, pour les perdus, nous aussi. Il avait une passion pour les perdus, nous aussi. L'apôtre Paul avait une passion pour les perdus. On a évoqué ce verset hier après-midi, où il disait, j'éprouve une grande tristesse et j'ai un chagrin continuel. Je voudrais moi-même être maudit et séparé de Christ pour mes frères, mes propres compatriotes. Il avait tellement cœur pour le salut de son peuple. Il voudrait lui-même être maudit si ça permettait à ce que eux soient sauvés. Une passion pour les perdus. Nous, c'est, je veux pas être sauvé. Les gens qui prennent leur sac pour partir au moment où les gens donnent leur vie à Jésus, ou qui commencent à papoter, en tout discuter, pendant que les gens sont en train de se convertir. Ça, c'est ne pas avoir une passion pour les perdus. Dans les moments comme quand on fait un appel au salut, chacun devrait être en prière pour que tous les gens qui sont pas encore sauvés, que leur cœur soit touché, pour qu'ils se donnent à Jésus. Et dans une église qui a ce genre de cœur, les gens vont se convertir. Mais pour la plupart, ça n'intéresse. Même ceux qui se lèvent pas pour partir, ça les a, ils ne se sont pas concernés. Nous sommes tous concernés. Nous pouvons créer un environnement spirituel où les gens se convertissent facilement. Parce que la révélation dans l'homme, tout le monde est engagé. Tout le monde est dedans. Nous savons que c'est pour ça que nous sommes là. C'est pas juste pour qu'on prie pour moi à la fin du culte parce que moi j'ai un problème. Non. Jésus est venu chercher et sauver ceux qui étaient perdus. Quand on appelle une réunion de prière, il ne doit manquer personne parce qu'on a une passion pour les perdus. Beaucoup de chrétiens ne vont jamais dans une réunion de prière où on ne va pas prier pour leurs besoins. Parce qu'ils pensent que Jésus est venu simplement pour répondre à leurs besoins. Non. Te fais être zélé pour la prière parce qu'on va prier pour les perdus. On va prier pour que la puissance de Dieu les touche. Je prie que votre zèle soit renouvelé, que votre zèle soit restaurée. Une vie chrétienne sans zèle pour les perdus, c'est une petite vie, hein, je vous assure. Parce que c'est la raison pour laquelle Jésus est venu. Et quand on y participe, waouh. Dans l'autre sens, ça marche pas. Passion pour les perdus, l'amour inconditionnel pour les gens. Jésus mangeait avec les gens qui n'étaient pas estimés. Et on le critiquait pour cela. Mais il les aimait. Mais il ne les a pas laissés dans leur état. Amen. Beaucoup de ceux qui le suivaient, Marie de Magdala, par exemple, il a chassé 7 démons. Elle a été touchée, elle a commencé à le suivre. Aimer les gens sans connaître. Papa, il a aimé Zachée. Il dit, viens Zachée, je vais aller dans ta maison. Il n'est pas devenu comme Zachée. Il a amené Zachée à changer. Et c'est là où le bas blesse, parce que certains chrétiens disent, oui, mais on va toucher le monde, il faut qu'on fasse comme eux. Non, on n'a pas à faire comme eux, on doit les aimer. Donc vous allez les voir habillés, vous dites, what are you wearing? Non, c'est pour mieux toucher les inconvertis. J'ai vu quelqu'un qui commentait des Californiennes, des chrétiennes qui disaient, yeah, we're gonna open a Christian nightclub! And I, yeah. The Holy Spirit spoke to us, said, open a Christian light club. The Holy Spirit didn't speak to you, sister. Juste dit, tu veux faire des fêtes de la nuit. Oui, me pas de nuit. Non, ne mêle pas Dieu à cette affaire. Dieu t'a parlé. Enfin, même si tu veux faire une chose par, même si tu es convaincu que Dieu t'a parlé, tu ne le dis pas sur les réseaux sociaux. C'est sûr que les gens vont te tomber dessus. Yeah! Le manque de sanctification est un grand problème dans l'église. Les gens pensent dès qu'ils disent que « Yeah, God told me », tout le monde va se taire. Non, on n'est pas dupes, nous autres. On n'est pas dupes. On n'est pas dupes. On n'est vraiment pas dupes. Non, c'est la chair qui n'a pas encore été maîtrisée. Écoutez, Jésus est venu chercher. Et je vous ai dit au début que nous sommes censés aller chercher. Non pas rester à attendre qu'il vienne vers nous. Nous allons chercher. Et ça peut représenter beaucoup de choses. Nous allons chercher au travail, nous allons chercher. Nous allons vers les gens où ils sont et nous allons chercher. Nous allons vers eux, que ce soit au travail, dans la famille, dans les rues, au marché, au supermarché, ou que ce soit en ligne. Nous allons chercher. Est-ce que vous irez chercher? Il y aura des chasseurs d'âmes. J'ai noté quelque chose ici. Nous ne pouvons pas simplement attendre que les non-croyants viennent à l'église. Nous devons aller où ils sont. Alléluia. Et sachez ceci, la parole nous dit que la joie est grande au ciel quand un seul pécheur se convertit. Et nous, nous allons provoquer la joie au ciel. Maintenant, j'ai une question pour vous. Notez cette question, méditez là-dessus. Nous avons vu que Jésus est venu pour chercher et pour sauver. Il est venu pour nous racheter. C'était son objectif. Tout le reste était accessoire. Tout le reste est accessoire. Tout le reste est accessoire. Tout le reste est accessoire. Tout le reste est accessoire. Son but, son objectif, et ça doit non seulement nous imprégner, mais ça doit nous motiver à l'action. Pour dire, si c'est que pour ça qu'il est venu, moi aussi, je vivrai que pour cela. Donc, la question à laquelle je veux que vous réfléchissiez, et je l'ai posée de différentes manières, est-ce que ma vie reflète la passion du Christ pour chercher les perdus? Notez cette question, méditez là-dessus et répondez à cette question vous-même. Répondez à cette question vous-même. Jésus est venu pour chercher, Jésus est venu pour sauver. Son nom révèle sa mission, son cœur révèle sa passion. Et il nous a montré quelle est la priorité, quelle doit être la priorité de nos vies. Comme le Père m'a envoyé, moi aussi, je vous envoie. Remercions le Seigneur.
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Introduction à l'Épître de Jude. L'Épître de Jude est une courte lettre composée d'un seul chapitre de 25 versets. Son auteur se nomme Jude et il se présente comme le frère de Jacques. Selon Marc 6, 3, Jude serait donc l'un des frères de Jésus. Bien que les frères de Jésus aient d'abord hésité à croire en lui, ils se sont ensuite convertis au christianisme et sont devenus des serviteurs de Jésus-Christ, destinataires et structures de l'Épître. Cette lettre est adressée à ceux qui ont été appelés, aimés en Dieu le Père et gardés pour Jésus-Christ. Cette formule classique en fait une épître, au même titre que l'épître de Jacques et les deux épîtres de Pierre. Trois grandes parties composent dans cette épître, adresse et salutation, mise en garde contre les impies, exhortation et doxologie finale, une forte ressemblance avec deux Pierre. L'Épître de Jude reprend de nombreux éléments du chapitre 2 de 2 Pierre, notamment la mise en garde contre les faux enseignants. Cependant, elle se distingue par la citation de deux livres apocryphes de l'Ancien Testament. Le livre de l'Assomption de Moïse. Or, l'archange Michel, lorsqu'il contestait avec le diable et lui disputait le corps de Moïse. Le livre d'Enoch. C'est aussi pour eux qu'Enoch, le septième depuis Adam, a prophétisé en ces termes. « Voici, le Seigneur est venu. » Ces citations ont longtemps posé problème pour l'inclusion de cette épître dans le canon biblique. Les discussions à ce sujet ont persisté jusqu'au 5e siècle après Jésus-Christ. Le message central de l'épître. L'épître de Jude, tout comme 2 Pierre, est une mise en garde solennelle contre les impies. Mais ces impies ne sont pas simplement des indifférents à la foi chrétienne. Il s'agit de personnes dont la condamnation est déjà écrite, car elles détournent la grâce de Dieu en prétexte à la débauche et renient Jésus-Christ. Jude rappelle également les avertissements des apôtres. « Mais vous, bien-aimés, souvenez-vous des choses annoncées d'avance par les apôtres de notre Seigneur Jésus-Christ. Il vous disait qu'au dernier temps il y aura des moqueurs, marchant selon leur convoitise impie. » Une épître rédigée avant l'an 90. L'épître de Jude cite le livre d'Enoch comme faisant partie des Écritures saintes. Or, ce livre a été exclu du canon de l'Ancien Testament lors du synode de Jamnia en l'an 90. Cela signifie que l'épître de Jude a été écrite avant cette date, une place particulière dans le Nouveau Testament. Bien qu'elle soit placée après les trois épîtres de Jean, son rapport étroit avec 2 Pierre suggère qu'elle aurait mieux convenu après celle-ci. Son message reste clair et percutant. Demeurez ferme dans la foi. Gardez-vous des impies qui déforment la vérité. Attendez avec espérance le retour du Seigneur.

La météo pour ce mercredi 22 juillet, c'est du beau temps malgré quelques nuages au nord de la Seine. Les températures pour ce mercredi matin, 13 degrés pour Strasbourg, 15 à Brest et Cherbourg, 15 également pour Lille et Paris, 18 degrés pour Lyon, 18 également pour Biarritz, 19 à Bordeaux, 20 degrés pour Toulouse, 23 à Ajaccio, 23 également pour Marseille et 24 à Nice. Et pour ce mercredi après-midi, entre 21 et 27 degrés sur le moitié nord, il fera 21 dans les Hauts-de-France, 22 sur la Normandie, 26 sur la Bretagne, 27 en Ile-de-France et en Centre-Val de Loire, 27 degrés également sur le Grand Est, et dans la moitié sud, comptez entre 30 et 35 degrés. Il fera 30 à 34 sur la Nouvelle-Aquitaine, 31 sur la vallée du Rhône, entre 29 et 35 sur la Méditerranée, 31 degrés pour la Corse et 35 degrés pour l'Occitanie.

Bonjour, la ministre de la Transition écologique, Monique Barbu, annonce remettre sa démission dans un message posté sur LinkedIn. Une décision prise en raison de l'adoption définitive par le Parlement du projet de loi d'urgence agricole auquel elle s'opposait. Les deux diplomates français arrêtés à Téhéran ont quitté l'Iran. Ils ont été la cible dimanche soir d'une action d'intimidation extrêmement grave de la part des services de sécurité iraniens, avait affirmé lundi Jean-Noël Barrot, ministre des Affaires étrangères. Les diplomates ont été détenus sans raison pendant plusieurs heures, interrogés pour l'onde molestée avant de pouvoir rejoindre l'ambassade de France. L'incendie qui s'est déclaré dans un champ hier à la mi-journée sur la commune de Pontevès dans le Var a parcouru 2500 hectares sur la montagne du Gros Bessillon. 30 à 40 habitations ont été endommagées et près de 500 personnes ont été évacuées selon la préfecture du Var. Le bilan provisoire des plaintes pour violences sexuelles sur mineurs présenté par le ministère de la Justice masque une réalité alarmante selon Christian Baptiste, député de Guadeloupe et rapporteur de la commission d'enquête sur le traitement judiciaire de l'inceste. Interpellé hier lors des questions au gouvernement, l'élu a révélé que plus de 85 000 plaintes ont été recensées sur le territoire, soit 15 000 de plus que l'estimation initiale. Ces dossiers n'avaient même jamais été enregistrés dans un parquet. Les États-Unis ont de nouveau bombardé l'Iran cette nuit où une alerte aérienne a été déclenchée à Téhéran après que Donald Trump a averti qu'il n'en avait pas fini avec la guerre, dont le coup s'envole désormais côté américain. C'est la fin de ce flash, une très bonne journée à notre écoute. Bonjour, cyclisme Tour de France. Remco Evenepoel a remporté hier la 16e étape en contre-la-montre de 26 km entre Évian et Thonon-les-Bains. Il a réalisé le meilleur temps devant Tadej Pogacar et Mathias Kelmoz. Le Belge a bouclé le parcours avec 28 secondes d'avance sur le Slovène et 1.04 sur le Danois qu'on n'attendait pas à ce niveau. Le prodige français Paul Sexas termine 4e. Evenepoel, leader de l'équipe Red Bull Bora et 2e du général, réduit un peu l'écart au classement général derrière Pogacar en revenant à 4.32 du maillot jaune. Par ailleurs, les contrôles antidopage nocturnes se poursuivent sur le tour après les polémiques autour de ceux de Pogacar et Vingegaard réveillés respectivement à 5h et 2h du matin. Dans la nuit de samedi à dimanche, c'est l'équipe allemande Red Bull Bora de Remco Evenepoel qui a été concernée lors de la nuit de lundi à mardi. Tennis, Kyrian Jacquet a éliminé hier au premier tour du tournoi d'Estoril Daniel Mérida qui venait de remporter le tournoi d'Umag. Hugo Gaston a quant à lui bénéficié de l'abandon rapide de Damir Dzumur, finaliste en Croatie. Jacquet affrontera la tête de série numéro 4, le Belge Bloks, pour une place en quart. Gaston affrontera quant à lui un autre Français, Thibaut Droguet. Au tournoi ATP de Kitzbühel, Quentin Alice a bien retrouvé ses sensations sur terre battue après avoir atteint les quarts de finale la semaine passée à Gstaad. Le 83e mondial a bien démarré son parcours dans ce tournoi ATP. En effet, il est sorti vainqueur de son duel avec Laszlo Djere qui avait su s'extraire des qualifications. Le tricolore n'a eu besoin que d'une balle de match pour s'imposer 7-6, 6-4 en 1h54. Un succès qui lui permet de rejoindre Valentin Vacherot, tête de série numéro 2 en 8e de finale. C'est la fin de ce Flash Sport. Une très bonne journée à toutes et à tous.

Livre des psaumes, chapitre 38, versets 1 à 22. Psaume de David pour que Dieu se souvienne. Seigneur, tu es en colère contre moi, mais ne me condamne pas. Tu en as assez de moi, mais ne me punis pas. Oui, tes flèches m'ont touché et ta main m'a frappé. À cause de ta colère, tout mon corps est malade. À cause de mon péché, rien n'est bon dans mes os. Oui, mes fautes dépassent ma tête. Elles pèsent sur moi comme une charge trop lourde. Mes plaies remplies de pu sentent mauvais. Tout cela à cause de ma bêtise. Je suis abattue et complètement découragée. Je passe mes journées dans la tristesse. Mes reins sont brûlants de fièvre. Tout mon corps est malade. Je suis sans force, complètement brisée. Mon cœur souffre et je me plains. Seigneur, tous mes désirs sont devant toi. Ma plainte n'est pas cachée pour toi. Mon cœur bat violemment. Mes forces s'en vont. Même la lumière de mes yeux a disparu. Mes amis et mes voisins reculent devant mes plaies. Mes parents restent loin de moi. Ceux qui veulent ma mort me tendent des pièges. Ceux qui cherchent mon malheur parlent pour me détruire. Toute la journée, ils disent des mensonges contre moi. Moi, comme un sourd, je n'entends pas. Comme un muet, je n'ouvre pas la bouche. Je suis comme un homme qui n'entend pas et qui ne répond rien. Seigneur, je compte sur toi. C'est toi qui répondras, Seigneur mon Dieu. En effet, j'ai dit, quand mon pied glisse, que ces gens-là ne se réjouissent pas, qu'ils ne me méprisent pas. Oui, je suis sur le point de tomber et je n'arrête pas de souffrir. En effet, je reconnais ma faute. Je suis très inquiet à cause de mon péché. Mes ennemis sont pleins de vie. Ils sont puissants. Beaucoup me détestent sans raison. Ils me rendent le mal pour le bien. Ils me reprochent de chercher à faire le bien. Seigneur, ne m'abandonne pas. Mon Dieu, ne reste pas loin de moi. Au secours, viens vite, Seigneur, mon Sauveur.

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Seigneur, sur la croix, tu ne t'es pas donné à moitié. Voilà pourquoi aujourd'hui, je te donne tout.

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Bonjour bien-aimés, c'est Pasteur Josette qui vous parle aujourd'hui. Donc, le titre de mon message, c'est « Qui suis-je en Jésus-Christ ? Quelle destinée Dieu a-t-il ?»